0: fait de ce jardin et de sa maison son petit coin de paradis, son refuge. Celui qu'elle n'a jamais eu petite et qu'elle partage avec ses chats, ses chiens, un ménate prénommé Goya et même un bébé panthère. Mais on peut aussi la croiser dans Ramatuelle, au marché ou au café de l'Ormeau. Et puis, femme libre, c'est également une collectionneuse, notamment d'objets érotiques, mais aussi religieux.
1: Déshabillez-moi.
0: Elle était venue, elle aime toujours chanter au festival de Ramatuelle.
2: C'est vrai que ça ressemble un peu à Avignon, quand Avignon a démarré. C'est-à-dire une chose totalement artisanale, faite d'amour, de tendresse et de sueur, de larmes de sang, de larmes de sel, de larmes de miel.

0: C'est dans cette maison, face à sa Méditerranée, le 23 septembre 2020, que la jolie môme quitte la scène.
1: Jolie môme. 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
2: Ah, le matin, on fait la toilette et il faut pour nous prendre pour des gobettes.
3: En Berrichon dans le texte.
2: La gobette, c'est la truie ou la métreux, qu'elle est de ses petits gouris. Ah, par chez nous, c'est pas comme chez les Bertans, j'en pas de gros élevage de cochons. Dans le temps, dans les fermes, on engraissait un verra, en que des truches et puis les yeux grasses. Puis, on y faisait sa fête. C'était la Saint-Cochon. Tout le monde venait aider la famille, les voisins, pour éplucher les oignons, faire le boudin puis les saucisses, saler la viande, et puis casser la croûte. On buvait une goutte, puis bah souvent une deuxième. Celle-là, on l'appelle le rince-cochon. Même si on l'élève pour le manger, ça n'empêche pas de l'avoir de la tendresse pour le cochon. Écoutez donc ce qu'en dit Jules Gilbert.
3: En Berrichon dans le texte.
2: Ah, oh, je l'avais acheté sur le champ de foire, le 1er de septembre à Saint-Martin. Oh, il était vif, c'est à pas croire. Deux grandes oreilles, le museau mutin. Le soir, un coup formé dans l'étable, il a ben dû trouver le temps long. Il a regretté ses bains manchables, tous ses petits frères, les autres laitons. Oh, doucement, il s'est fait à son auge, ou qui avait dû boire à gogo. À la paille fraîche qui fait sa bauge, ou qui ronflait comme un sous-l'eau. Oh, pour le pousser, je peine à un gère. Toute la journée, il dévorait. Puis un soir, j'ai dit à ma vieille, c'est temps, faut qu'on tue notre bestiaux. Eh ben, ça nous a fait quelque chose, à la Mélie puis à moi. Ça l'a pas empêché de faire la fête. Ce chagrin-là, c'est vite passé. J'en fais des pâtés en clatette, des grands boudins que j'en épicé. J'en ai mangé de la couchouna et que j'en arrosé en que du vin gris. Des andouillettes et des tripoilles, des saucisses et du boudin frit. Le soir, hein, j'étais ben tout un peu pompette. Moi, émotionné pour de bon, j'ai ben failli gâter la fête. Comme un vieux, je pleurais mon cochon.
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4: Aujourd'hui, pour J'ai testé pour vous, c'est sur la commune de Viennet, dans les Deux-Sèvres, que je vous emmène. On va rencontrer Patrick Dujardin, il est apiculteur amateur et il va nous faire découvrir ce qu'on pourrait appeler un métier hors du commun. Bonjour Patrick.
5: Bonjour.
4: Merci de nous recevoir ici sur ce rucher école. Alors pourquoi un rucher école ?
5: Alors parce que l'abeille du Poitou souhaite former chaque année un certain nombre d'apiculteurs amateurs. Alors il y a de la théorie, mais il y a de la pratique. Et ici, la pratique, on l'a fait sur les ruches que l'on va visiter tout de suite.
4: J'imagine déjà qu'il y a une tenue enfilée comme la vôtre.
5: Ah oui, je vais vous donner ça. Vous allez avoir une paire de gants.
4: La paire de gants, très bien.
5: Solide, en cuir. Et puis la vareuse, la protection.
4: Ah oui, c'est pas une tenue de cosmonaute, c'est une vareuse.
5: C'est pas une tenue de cosmonaute, je vous conseille pas.
4: Bon, ça y est, j'ai mis la vareuse et les gants. Ça change complètement de look, là.
5: Impeccable, on est paré pour aller voir les abeilles.
4: On va voir les abeilles ?
5: Ouais.
4: Je vous suis pour les ruches ?
5: C'est parti.
4: Allez, c'est parti. Alors là, nous voici donc devant une ruche. Pour le moment, il n'y a pas trop d'abeilles dehors. Ça a l'air d'être plutôt calme.
5: Il n'y a pas d'abeilles sur la planche d'envol. On en voit une qui arrive à l'instant. C'est plutôt une bonne nouvelle pour moi. Ça veut dire qu'elles sont parties travailler, elles sont parties récolter. Donc normalement, on devrait trouver pas mal d'activités à l'intérieur et pas mal de récoltes. On voit que sur cette ruche, il y a le corps de ruche, là où elles habitent.
4: Ouais.
5: Ça, on n'y touche pas, c'est chez elles.
4: Okay.
5: Et puis on a mis deux greniers. Alors souvent, on en met un seul, mais quand on voit qu'elle récolte pas mal, on peut en mettre un deuxième, voire un troisième, exceptionnellement quatre.
4: Donc là, on peut l'ouvrir.
5: Donc là, on va ouvrir.
4: Ah, et on en voit quelques-unes qui essayent de
5: sortir. Voilà, elle vient de voir
4: ce qui se passe.

0: imaginons on a récupéré le miel. Derrière, c'est quoi? On le met directement en bocal?
1: Alors, pas tout à fait. On va le mettre dans un extracteur, c'est-à-dire que la pellicule que vous avez mis tout à l'heure de cire, on va la couper.
0: Ouais.
1: Voilà, le miel va commencer à couler. On va le mettre dans un extracteur, donc ça fonctionne par la force centrifuge. Et puis le miel va se mettre à couler. Et là, on va le mettre dans des réservoirs plastiques ou inox.
0: Okay.
1: Et on va le laisser décanter pendant quelques jours.
0: Merci Patrick, en tout cas, de nous avoir montré un petit peu votre métier et de m'avoir permis de tester ce métier un petit peu hors du commun.
1: Oui, je vous en prie, avec plaisir. Nous, on a toujours énormément de plaisir à partager, à faire découvrir. On le fera jamais assez.

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2: Bonjour Arnaud Fromage.
3: Bonjour, bonjour à tous.
2: La nécessaire minute contre toi, c'est maintenant. C'est vous que j'ai vu tout à l'heure, hein, le doigt dans le pot à pâte à tartiner. C'est quand même pas très propre, hein, tout ça.
3: Je sais, mais que voulez-vous, c'est tellement bon et tellement régressif, la pâte à tartiner, du chocolat, des noisettes et plein d'huile. Bon, ça aide pas à rentrer dans du 38, mais flûte à la fin, il faut savoir se faire plaisir. Et surtout, cette merveille a bien failli ne jamais exister.
2: Alors comment ça, à cause de Monsieur Ferrero, c'est ça?
3: Non, lui, il y est absolument pour rien, ce serait plutôt à cause de l'homme de Néandertal. Je vous explique. L'année dernière, des scientifiques de l'université d'Aarhus au Danemark

0: se sont mis en tête de reconstituer le paysage et d'identifier les essences de plantes qui poussaient en Europe il y a 100 000 ans avant l'arrivée de l'homme. Pour cela, ils ont collecté des pollens anciens, les ont analysés et les résultats ne sont finalement pas si surprenants que ça. On y retrouve du tilleul, du hêtre, du charme et donc bien sûr des noisetiers. Beaucoup de noisetiers même, l'arbuste prolifère en effet dans les plaines, hors des forêts. Or, il faut s'imaginer qu'à cette époque, l'Europe était remplie de hordes de bisons, de rhinocéros, d'éléphants de 4 mètres de haut qui pouvaient peser jusqu'à 13 tonnes, autant dire des débroussailleuses, des animaux géants qui, en empêchant la forêt de tout grignoter, assuraient ainsi indirectement un espace pour les noisetiers. Bon, les années passent, et il y a 45 000 ans, l'homme quitte son berceau africain pour gagner l'Europe. Les premiers humains s'habituent à leur nouvel environnement, ils commencent à chasser les grosses bestioles. Aucun risque pour ces espèces, les humains sont bien trop peu nombreux pour représenter le moindre risque. Mais il n'empêche que ça commence à modifier légèrement l'équilibre en place. Moins de grands animaux, moins de défrichage, donc plus de forêts et moins de noisetiers. Si bien que, nous dit encore l'étude, ils sont passés pas loin de l'extinction.
1: Alors qu'est-ce qui a sauvé les noisetiers justement, Arnaud ?
0: Eh bien, ces mêmes humains. En effet, alors que les noisetiers étaient sur le point de disparaître, nos ancêtres ont commencé à développer ce qu'on appellera plus tard l'agriculture. Or, le bois de noisetier, c'est très pratique si l'on veut se fabriquer des outils, des armes, réaliser un peu d'artisanat ou tout simplement manger des noisettes. Les premiers hommes ont donc commencé à les cultiver, sauvant ainsi les noisetiers de la disparition. Alors, aujourd'hui, on n'a plus d'éléphants sauvages de 4 mètres de haut en Europe, mais heureusement, il nous reste les noisettes, la pâte à tartiner peut donc exister, et ma journée peut commencer.
1: Ouf, je suis rassuré aussi parce que le petit déjeuner n'aurait pas la même saveur. Sinon, merci beaucoup Arnaud Fromage, et heureusement également qu'on n'a plus d'éléphants. Eh bien, à demain, je crois.
0: À demain.
1: Bah oui, c'est ça, demain, pour la nécessaire Minute Comtoise, en réécoute, évidemment, sur l'application ICI et sur ICI.fr.
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4: À quoi servent les maths ?
5: Par exemple, si on est coiffeuse, pour faire payer ses clients, au lieu que de prendre une calculette, le faire de tête comme ça, le plus rapidement, comme ça on n'utilise pas trop notre téléphone. Puis c'est intéressant les mathématiques.
6: Moi je trouve que ça sert à tout et à rien. Les profs, ils disent faut savoir convertir, mais ça sert à rien quand on est grand en fait.
7: Dans n'importe quel métier, il faut savoir les maths. Convertir s'il faut, parce que ça se trouve, à un moment donné, l'occasion elle va venir, tu vas pas savoir et ça va être compliqué. Et moi je préfère les maths que le français.
8: Moi je me dis, c'est comme toutes les autres matières, plus tu sais de choses et tu es bon en maths, français, grammaire, plus tu auras plusieurs métiers à ta disposition.
9: J'ai jamais trop aimé les maths, mais je sais que je pense que ça va beaucoup servir.
10: En fait, les maths, c'est une des premières matières à être inventée. Les maths, c'est la base de l'école.
11: Pour payer quelque chose, il faut se servir des maths pour, par exemple, compter les pièces, les billets, etc. En fait, les maths, il y a beaucoup de choses qui servent à beaucoup de choses. Il y a des choses où tu vas jamais t'en servir en mathématiques, quoi. Par exemple, la géométrie, tu t'en sers que dans quelques métiers. Tu vas pas t'en servir dans tous les métiers du monde.
12: On était parti à Cultura et j'avais pris des sous, mais j'avais mal compté. Donc, je demandais à ma mère de payer parce que j'avais pas assez. Mais du coup, faut compter tout. Faut compter les centimes et les euros et tout ça.
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13: Je vous emmène dans un salon de thé andouillé qui a ouvert ses portes il y a quelques mois, c'était l'été dernier, ça s'appelle Au coin de la tasse, un lieu tenu par Marie-Annick Vicard Coapé. Et comme dans tout bon salon de thé, on peut aussi boire du café, ça tombe bien, Marie-Annick m'en offre un. Bon ben merci pour le petit café Marie-Annick.
14: Eh ben de rien, avec plaisir.
13: Oui, parce que vous aussi vous buvez un café, vous ne buvez pas de thé alors.
14: Je bois les deux.
13: Quand on vend les deux, c'est bien de connaître les deux.
14: Exactement.
13: Pourquoi vous avez créé ce lieu ?
14: Parce que j'avais envie d'ouvrir un salon de thé depuis des années. Pour moi, la commune d'Andouillé, ça a été une opportunité. Je suis arrivée sur la commune il y a 2 ans. Et je voulais monter un lieu différent, qui me ressemble, et dans lequel on pouvait accueillir des ateliers, où ce soit aussi un lieu de rencontre intergénérationnelle.
13: Mais vous aviez déjà tenu un commerce avant ?
14: J'ai été libraire pendant 10 ans.
13: Je propose qu'on se lève, Marie-Annick. Comme ça, on va pouvoir aller faire le tour de ce salon de thé. Bon, c'est pas si grand que ça, mais il y a quand même plusieurs pièces. Là, on est dans la pièce principale. C'est là où vous proposez le thé, les cafés, il y a quelques gâteaux. C'est vous qui avez fait la décoration de ce lieu, parce que c'est très très joli. Hein.
14: Merci beaucoup. Oui, c'est moi. Donc, toutes les tables et les chaises ont été chinées dans les différentes recycleries Emmaüs de la Mayenne. Le buffet qui me sert à présenter les cafés, je l'ai acheté chez une dame sur Andouillé aussi. Donc, le meuble 100% local.
13: Il y a aussi un coin librairie. Et puis, nous entrons dans l'autre pièce de ce salon de thé où je continue à parler de décoration avec Marie-Annick. Je vois qu'il y a des photos d'Andouillé, de vieilles cartes postales. Je ne sais pas si on voit d'ailleurs votre commerce sur ces cartes postales.
14: Alors, on voit le bâtiment, effectivement, sur toutes les cartes postales, puisque fin 19e, début 20e, le bâtiment accueillait donc un hôtel, le Lion d'Or, qui ensuite est devenu dans les années 50-60 la Poste, avant d'être le cabinet notarial dans les années 90 et donc depuis la fin de l'été un salon de thé.
13: Et c'est dans cette petite salle du salon de thé que sont régulièrement proposés des ateliers, alors ça peut être des ateliers d'écriture, de dessin. Je retourne ensuite dans la salle principale où sur le comptoir j'observe de très très beaux gâteaux.
14: Je travaille avec la boulangerie d'Andouillé qui est la Tendresse, qui me prépare cakes et tartes, et moi de mon côté je fais le cheesecake et je fais des scones. Donc des scones, c'est des petits pains anglais.
13: Bah moi je vous prendrais bien un petit bout de gâteau alors avant de partir. C'est cheesecake, vous faites le cheesecake?
14: Moi je fais le cheesecake, oui, je sers ça.
13: Marie-Annick, avant que vous alliez me préparer l'assiette avec du cheesecake, je vois quand même qu'il y a un nain au niveau de la caisse de votre salon de thé.
14: Oui, c'est un nain que m'a offert une amie pour l'inauguration et j'ai trouvé qu'il avait toute sa place dans la décoration du salon de thé.
13: Mais je pensais que c'était un endroit où, vous savez, comme le petit cochon, on peut mettre sa pièce, mais non, il y a pas, vous n'avez pas prévu ça.
14: Si, mais c'est pas le nain.
13: Ah, c'est pas dans le nain. Ah oui, c'est à côté, on peut mettre une petite pièce.
14: Exactement.
13: Mais attendez, c'est quoi ça?
14: Ça, c'est un personnage des films Ghibli, Voyage de Chihiro.
13: Ça fait du bruit ?
14: Oui, tout à fait.
13: Mais c'est trop génial ! Il fait un petit rototo à la fin.
14: Exactement, c'est parce qu'il a bien digéré le pourboire.
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1: Ce sont les chemins qui étaient empruntés par les pèlerins, qu'on appelle les Miquelots, qui sillonnaient toute l'Europe pour aller au Mont-Saint-Michel. Et les chemins de Saint-Michel, il y en a un qui passe notamment à Mortain.
2: En fait, il y a des chemins de Saint-Michel un peu partout en France ?
1: Oui, un peu partout. Si vous voulez, c'est l'équivalent des chemins de Saint-Jacques, de Compostelle. C'est juste que les chemins de Saint-Michel sont plus anciens théoriquement que les chemins de Saint-Jacques. C'est que les chemins de Saint-Jacques, ils ont été popularisés, beaucoup plus.
2: Ah, ben là, c'est plus dégagé, j'ai l'impression.
1: Alors là, c'est le bas de la Grande Cascade. Vous voyez la passerelle un petit peu plus bas ?
2: Ouais.
1: Et c'est de là qu'on a le meilleur point de vue.
2: D'accord,
1: allons-y. Juste derrière.
2: Donc là, on descend. On a une belle vue sur... Là, c'est la Canse.
1: C'est la Canse, oui.
2: Qui est plus large que le Canson.
1: Exactement. Alors, la Canse, on l'appelle aussi la rivière dorée. Elle emmène avec elle des sédiments argileux qui donnent une couleur dorée.
2: Ah oui, c'est pour ça que là, ça fait un peu doré,
1: oui,
2: justement,
1: c'est
2: là-bas.
1: Ça.
2: On est au pied d'un gros rocher. On a la marque du GR blanc et rouge. Et c'est indiqué GR 22. Donc là, on emprunte une passerelle qui passe au-dessus de la Canse. Donc, qui est beaucoup plus grande que toutes les passerelles qu'on a empruntées jusque-là, forcément, puisque, on le disait, la Canse est plus large. On a la cascade en face de nous.
1: Donc voilà, avec une puissance relativement incroyable, hein, on s'en rend bien compte ici avec les dernières précipitations, il y a du débit.
2: Elle est plus resserrée aussi.
1: Oui, elle est plus resserrée, alors elle repart de plus haut, elle est en virage.
2: Donc forcément, l'eau prend de la vitesse, là.
1: Oui.
2: Et donc là, on voit les rochers un peu typiques aussi du massif armoricain.
1: Un peu rouge-marron, aussi très ciselé.
2: Ah, c'est un vrai toboggan. Il n'y a personne qui l'a pris en toboggan ?
1: Non, c'est fortement déconseillé.
2: Là, il y a de beaux reflets du soleil encore sur la Canse qui poursuit sa route après. Dans une espèce de cheminement boisé, puisqu'il y a des bois tout autour. Là, on reprend des escaliers qui nous permettent de quitter le lieu de cette grande cascade, de la voir aussi avec un autre point de vue. Vous les avez découverts il y a longtemps, vous, ces cascades-là ?
1: Je les connais depuis que je suis enfant, en fait. Ma famille est originaire, en fait, du Mortainais en partie. Et on venait ici les dimanches après-midi en famille. Je pense que tous les Mortainais sont fiers de leur cascade et de leur patrimoine. C'est quand même un patrimoine naturel exceptionnel. On est connu et les gens viennent aussi pour ces cascades.
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3: Pour changer, je ne vais pas vous apprendre un mot, mais vous apprendre quelques subtilités pour écrire en breton. Et ensuite, place à un prénom pour changer aussi.
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3: Ouais, c'est la journée du changement. Alors, je vous apprends chaque jour des mots. La pratique orale, c'est bien, mais l'écrit, c'est important aussi. Alors, dans l'alphabet breton, il y a deux ou trois petites choses à savoir. En premier, vous verrez une lettre que vous connaissez, mais que vous ne prononcez pas bien. C'est le C'H, qui sert à écrire le son RE, et donc pas CHE ni QUE, c'est RE. C'est un gros H aspiré. Pensez à un hangar, hein, voilà, comme ça, ça va vous aider. Ensuite, une autre chose à savoir, pas de bol, le Q n'existe pas en breton, on parle pas de Q, mais à la place, nous avons le K, qui sert à remplacer donc le Q, mais aussi le C, et ça sert à faire le son que. Un K, tout simplement. Donc avec ça, vous ne devriez plus confondre C'H, c'est le he, le hangar, hein. Et si c'est un K, eh ben là, vous pourrez dire K. Ça paraît bête comme chou, mais c'est important à connaître pour pouvoir écrire, mais aussi lire et retrouver la bonne prononciation. À vous de répéter ou alors écrivez-le quelque part pour vous en souvenir.
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3: Et pour changer des noms de lieux de famille, un prénom aujourd'hui qui est sûrement parmi les plus répandus, ou du moins dans le top des prénoms bretons, c'est Maël, avec sa variante Maëlan. Alors Maël, c'est un très vieux prénom, commun à d'autres langues celtiques. Maël, ça vient du Moyen-Âge, de l'époque du vieux breton, et ce nom était celui des princes ou des chefs de clan, à l'époque où la Bretagne était clanique, évidemment. Mais ce joli prénom est resté. Maël, c'est un prénom masculin, féminisé depuis peu, mais Maël, c'est le chef de clan, et dans Maëlan, eh bien là, on a une contraction de Maël et Tan, qui donne Maël Dan. Et ensuite, Maëlan, c'est-à-dire le chef de feu, donc au caractère bien trempé. lycée en Maëlande. Voilà, il est temps pour moi de vous laisser, de vous dire à demain, même heure, Canoir-Houas.
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6: Louis Hachette, fondateur de l'un des plus grands groupes d'édition au monde. Mais saviez-vous que tout a commencé à Rethel ? Louis, dès son plus jeune âge, se tourne vers la lecture. Un amour, d'ailleurs, qu'il ne quittera jamais. À peine adolescent, il quitte sa ville natale avec sa famille pour Paris, où sa mère travaille comme lingère dans un grand lycée. Et c'est à la capitale qu'il va faire ses études, notamment en droit. Mais c'est un autre domaine qui va capter son attention, l'édition. À 26 ans seulement, il fonde sa propre maison d'édition. Très vite, elle prend une ampleur considérable et en quelques années, elle devient le premier groupe d'édition en France. Et qu'est-ce qui explique un tel succès ? Eh bien, c'est surtout son modèle commercial novateur. Louis Hachette comprend que pour toucher un large public, il faut adapter les livres aux besoins du public. Qu'il s'agisse de manuels scolaires, de dictionnaires ou d'ouvrages destinés aux jeunes lecteurs, son intuition est de créer des ouvrages pédagogiques, accessibles à tous à des prix raisonnables. Et le pari est réussi, car ses livres se retrouvent dans toutes les écoles et contribuent à l'émergence d'une véritable culture populaire. Loin de se cantonner à l'édition scolaire, il diversifie rapidement son catalogue en publiant des romans, des biographies, des récits de voyage ou des ouvrages scientifiques. Et c'est là toute la force de sa vision. Il parvient à offrir à la fois des livres éducatifs, mais aussi des œuvres littéraires qui font de sa maison un acteur incontournable du paysage éditorial français. Un autre point marquant du génie commercial de Louis Hachette, la distribution des livres. Il innove en installant des points de vente dans des gares, là où le public est nombreux. Des points de vente qui s'appellent aujourd'hui relais. Louis Hachette s'éteint à 64 ans, mais son nom et son œuvre perdurent toujours à travers l'énorme empire qu'il a créé. Le 9 février 1953, Henri Philippaki, des éditions Hachette, publie les premiers titres d'une collection appelée « Un grand avenir, le livre de poche », un format qui séduit un public jeune car le prix est plus raisonnable. Aujourd'hui, les éditions Hachette sont parmi les plus grandes maisons d'édition au monde, mais tout a commencé à Rethel, grâce à ce jeune homme passionné par les livres et déterminé à démocratiser la culture. Louis Hachette, véritable pionnier de l'édition, c'est l'un des trésors de Champagne-Ardenne.
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1: Alors, nous sommes dans le laboratoire des sauvages et cultivés. On est à Casteille.
2: Et vous, Valérie, vous avez créé votre propre marque de cosmétiques ici dans ce laboratoire qui est un laboratoire collectif.
1: Oui, c'est un laboratoire partagé qu'on a donc créé avec le collectif Sauvages et Cultivés. On est un groupe de productrices et transformatrices de plantes.
2: Mais vous, la particularité, c'est que vous utilisez une ressource locale que nous avons dans le département, à savoir la vigne.
1: Alors moi, je formule mes produits cosmétiques à partir de marc de raisin.
2: C'est ce qu'on a ici dans ces flacons.
1: Tout à fait. Alors le marc de raisin, c'est le résidu sec de la presse après la vendange du raisin. Donc moi, je le recueille chez Mireille Ribière au domaine du lendemain, qui est une vigneronne en biodynamie.
2: À Fourques. Oui. Et qu'est-ce qui vous a donné l'idée d'utiliser ce marc de raisin pour faire des produits cosmétiques ?
1: Alors moi, je suis fille de viticulteur et de distillateur. Donc j'ai vraiment grandi au milieu des vignes, ça fait partie de mon ADN. Donc j'avais pas vraiment envie de reprendre l'exploitation familiale, mais j'avais envie de valoriser la plante qu'est la vigne d'une autre façon, et l'idée d'en faire des produits de soins m'est apparue assez évidente.
2: Vous avez un parcours de scientifique ?
1: J'ai un parcours d'herboriste. En fait, j'ai été formée à Underplant, qui est l'école des médecines douces et d'herboristerie à Montpellier. J'ai suivi un parcours en cosmétologie et également, voilà, pour arriver à tout ça.
2: Alors, dans vos cosmétiques, vous, qui sont sous quelle marque ?
1: Ma marque s'appelle Résonance. Résonance, R-A-I, comme le raisin. Moi, je développe deux sérums pour le visage.
2: Donc, c'est-à-dire, de ce marc de raisin que nous avons ici, on arrive à des petits flacons.
1: Alors, en fait, le marc de raisin, après l'avoir séché, je vais réaliser différents types d'extractions avec des solvants différents qui vont être à la base de la composition de mes produits. Donc, on a un sérum hydratant pour le visage, donc qui est à base d'une eau de raisin que je fabrique et que j'associe à différents types d'acides hyaluroniques et d'huile essentielle. Donc ça, c'est un sérum qui est hyper hydratant, qu'on met d'abord avant toute autre crème ou huile. Et ensuite, en complément, je réalise une autre extraction de raisin, mais à base d'huile, que je vais mélanger avec d'autres huiles précieuses, du bakouchiol qui a un antiride naturel et des huiles essentielles qui sont régénérantes. Donc ça, c'est plutôt pour la partie nutrition très concentrée de la peau.
2: Réalisé ici à Casteille.
1: Absolument, c'est une chance formidable d'avoir ce laboratoire.
2: Et alors vos produits, ce sont des produits cosmétiques. On va les retrouver où ensuite, Valérie ?
1: À Perpignan, dans différents endroits, à Bagnoul-sur-Mer aussi, et également chez des cavistes qui ont choisi de valoriser la vigne, le vin, mais d'une autre façon.
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3: Bonjour Médéric Gasquet-Cérus.
4: Bonjour Philippe, bonjour tout le monde.
3: Notre linguiste marseillais, Médé, vous avez un joli menu à nous proposer aujourd'hui.
4: Ah oui, il y a quelques semaines, on a beaucoup parlé de ce chiffre, vous vous souvenez. Les trois quarts des établissements de restauration du 15e arrondissement de Marseille sont des fast-food.
3: Ouais.
4: Ce qui pose bien sûr plein de questions, et notamment en termes de vie de quartier, de sociabilité et d'économie, et bien sûr de santé, car on est ce que l'on mange. Et souvent, ce que l'on mange, ben, c'est pas bon. Pas bon au goût, mais surtout pas bon pour la santé. Colorants, additifs, sorbate de trompatium, acide trichlidrique, j'invente, trucs en tox ou plastoc, plats réchauffés dans des barquettas au goût fadas. On trouve ça dans certains fast-food, bien sûr, mais pas tous, meufs, ne pas tout confondre, mais aussi dans beaucoup de cantines où vont manger les minots, dans les rayons de supermarché, mais aussi dans la restauration collective, mais aussi dans certains restaurants, oui, attrape touristes ou attrape couillons, ou resto plus ou moins branché, ou brasserie de cake, mais qui gratte sur la qualité. Et j'ajoute, je pense aussi à cette boulangerie-pâtisserie que je ne nommerai pas, mais où j'ai acheté récemment des bugnes, des mini-bugnes, vous voyez, toutes petites comme ça, là, un euro pièce déjà. Ouais. Franchement, j'étais là-bas pour acheter 8 bugnes. C'était grasse, mais grasse, grassasse. pas bonne, écœurante, et ça m'a fait rouméguer quand je pense que mon grand-père était boulanger. Bref, voilà.
3: Ouais.
4: Je pense aussi à ces platés de pâtes trop cuites ou de ricolés à stouffe-gari. Je pense à ces carottes râpées orange fluo qu'on dirait qu'elles sont surlignées ou surligneurs, vous voyez. Je pense à ces choux qui sentent les scaoufis. Je pense à cette salade rasqueuse qui n'a jamais vu la terre et qu'on vous met dans un coin d'assiette comme ça, à côté du steak rasqueux aussi. Je pense à ces brocolis mouligas, ces gorgées d'eau. Je pense à ce surimi orange fluo, lui aussi, qui contient tout sauf du crabe, et il a plus la tête des cheveux de Trump qu'autre chose. Je pense à ces desserts goût fraise, sans que jamais aucune fraise n'ait, ben justement, ramené sa fraise dans l'emballage.
3: Ouais.
4: Bon, bref, voilà. Il y a un moulon d'autre chose aussi appétissante que les fameuses cigarettes de Bordi et de Cigalon, de Pagnol, hein, cigarettes de Bordi, autrement dit, les cannellonis dans lesquelles on refourgue tout ce qui n'a pas été mangé de la semaine. Tout ça n'a aucun goût. Ou comme le chante le groupe Quartier Nord, en utilisant l'expression de chez nous, ça n'a ni goût, ni gouste.

0: venir.
1: Dans notre parler, nigou nigouste, c'est une expression qui veut bien dire ce qu'elle veut dire, et une tournure qui insiste sur la fadeur d'un plat, d'un aliment ou même d'un événement. Nigou nigouste, avec prononciation du S originel que l'on retrouve dans le provençal gustus, goûteux, et qui a été remplacé depuis par l'accent circonflexe dans notre orthographe moderne. Le tout venant de la locution provençale navet nigou nigouste. Et pourtant, en Provence, nous en avons des choses qui ont du goût, de bons produits, de bonnes recettes traditionnelles, des plats gustus comme les pieds paquets, la daube ou l'aioli. Même si Pierre Blasi donne comme exemple son aioli, il a ni goût ni gouste. Ouais, il faut le faire un aioli sans goût quand même. Hein. Oui, c'est ce qu'on appelle chez nous, désolé, aussi un aioli de parisien. Mais meuf, il ne faut pas tout mettre dans le même panier. Il y a des fast-food de qualité qui font de très bons burgers, des snacks où l'on mange de très bons sandwichs, de très bons kebabs. Et merci à eux d'être là le midi ou en fin de soirée ou quand on rentre du stade. Moi, j'apprécie. Chacun ses goûts, mais parfois chacun ses dégoûts, voire ses égouts. Vive le bon goût, car le fada, ça rend fada.
0: Pour vous dire,
2: c'est un bonheur. C'est aussi bon que l'aioli. C'est Médéric Gasquet-Serru sur Marseille tous les matins. À demain, Médé.
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4: On a l'honneur et la chance d'avoir le copain Tom Aubry en studio. Salut Tom.
5: Salut Richard, bonjour à tous.
4: Mille raisons d'aimer la Côte d'Azur chaque jour. Un nouveau chapitre, une nouvelle page qui s'ouvre. C'est parti.
5: Et une nouvelle aujourd'hui, c'est parti. Voilà, raison 480, les trains et la Côte d'Azur. Alors si on est râleur, et je le suis, on peut dire que les trains sur la Côte d'Azur, c'est pas un long fleuve tranquille. D'ailleurs, est-ce que vous êtes déjà demandé pourquoi est-ce qu'on longeait le bord de mer, ou comment marche le réseau ferroviaire azuréen, et quel était le train le plus luxueux qui ait jamais circulé dans les Alpes-Maritimes?
4: Bon bah je suppose que tu vas nous expliquer tout ça.
5: Tout juste Auguste, mais pour tout comprendre, il faut que l'on remonte un peu dans le temps. En France, en 1820, les trains se développent autour de Saint-Étienne, où se trouvait un bassin minier. L'enjeu à cette époque est donc de relier un pôle industriel à une ville ou à un port.
4: Et c'est après que les trains révolutionnent le tourisme.
5: Et oui, durant la seconde moitié du 19e siècle, dans les Alpes-Maritimes, la révolution du chemin de fer permet de désenclaver les territoires et de transporter un nombre toujours plus grand de marchandises et de voyageurs. La compagnie internationale des wagons-lits va d'ailleurs plus loin en proposant des voyages alliant confort, vitesse et sécurité. En 1886, le train bleu reliait Londres à Menton.
4: Ah ouais.
5: Et les voyageurs peuvent pour la première fois se déplacer à bord, se faire servir des repas à table et surtout dormir correctement.
4: Et alors, quel impact ça va avoir chez nous ?
5: Eh bien, le rail accompagne la construction des palaces, l'essor des villas et en bref, la naissance de la Riviera. Sans le train, la Côte d'Azur n'aurait probablement jamais connu un tel développement touristique.
4: Mais alors, pourquoi est-ce que ces rails longent le bord de mer ?
5: Alors ça, c'est pour une raison géographique. Dans les Alpes-Maritimes, la mer borde directement des reliefs abrupts. Et donc, à partir des années 1860, les ingénieurs n'avaient pas d'autre choix que de construire des lignes de chemin de fer sur la bande côtière. Car oui, il faut construire sur un terrain plat et avoir un accès direct aux villes portuaires.
4: Et donc, la géographie impose ce tracé.
5: Oui, finalement, si le train longe la mer, ce n'est pas seulement à cause de la géographie, c'est parce que depuis 150 ans, la Côte d'Azur avance au rythme du rail. C'est une carte postale en mouvement, c'est un balcon sur la Méditerranée, et ça, franchement...
4: Bah, c'est une très belle raison d'aimer la Côte d'Azur.
5: En plein dans le milieu, là.
4: Et franchement, on va pas se mentir, on a quand même la chance d'avoir l'un des plus beaux tracés au monde.
5: On est bien d'accord, on peut être penseur dans le train.
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1: Bonjour, je suis Flora Olivares, directrice du cinéma Le Félix de La Bouère depuis 2 ans et demi. Je suis arrivée dans le monde du cinéma un petit peu par hasard. À l'origine, j'étais médiatrice culturelle, j'habitais à La Bouère. Et un jour, je vois une offre pour devenir médiatrice culturelle au cinéma. Étant donné que j'ai une formation de médiatrice, je n'avais certes pas de connaissances spécifiques du monde du cinéma, mais je savais comment transmettre des informations sur une œuvre et faire le lien entre une œuvre et son public. J'ai tenté l'aventure et ça m'a tellement plu que j'ai souhaité passer en direction.
2: Comment gère-t-on une salle de cinéma de 230 places, donc ici, dans un cadre comme celui-ci?
1: On cherche à nouer des liens, des partenariats, à s'inclure au maximum avec le tissu local, que ce soit associatif ou structure partenariale, dépendant de la municipalité, de la communauté de communes. L'objectif, c'est de travailler avec les autres pour faire connaître ce qu'on met en place dans la salle et surtout ne pas rester replié sur soi. En venant en salle au Félix, vous soutenez la salle locale. Vous soutenez une salle en particulier, mais vous soutenez aussi toute la création cinématographique de manière générale. Ce qui est intéressant quand on est un cinéma de proximité, c'est qu'on a le temps et le contact avec le public. On peut discuter avec eux. Qu'est-ce que vous avez aimé? Qu'est-ce que vous n'avez pas aimé? N'hésitez pas à nous faire des retours. Qu'on construise ensemble et qu'on ne reste là encore pas seul dans sa tour d'ivoire à imaginer pour les autres. Et ces temps d'échange, ces rencontres, c'est extrêmement riche humainement et professionnellement. On va sélectionner les films en fonction de différents critères. Le film incontournable, bien sûr, on va le passer. On va le garder longtemps pour que un maximum de monde puisse le voir. Ensuite, qu'est-ce que aiment mes spectateurs? Je sais, par exemple, qu'à La Bouère, les comédies françaises plaisent énormément. Et enfin, nous sommes un cinéma labellisé Art et Essai. On a un public assez hétéroclite. Beaucoup de familles et de jeunes publics, parce qu'on a une programmation qui est très adaptée aux jeunes publics. Pour nous, c'est très important, notamment que les premières séances se fassent dans de bonnes conditions, avec un son adapté, des lumières baissées progressivement, une présentation et un atelier. L'idée, c'est que chaque tranche d'âge puis-je trouver un film vraiment adapté à ses spécificités et puis bien sûr que ça leur plaise. Notre cinéma est équipé d'appareils permettant de transmettre l'audio description ou de renforcer le son, mais j'aimerais notamment développer toute la partie accessibilité pour les personnes en situation de handicap psychique de façon à ce qu'ils se sentent à l'aise et pas jugés en venant en salle.
2: Vous avez passé une partie de votre enfance à Biscarrosse. La jeune Flora à l'époque, elle allait voir les films?
1: La jeune Flora habitait à Biscarrosse-Plage et à l'époque on avait la chance d'avoir un cinéma. Ma mère refusait qu'on ait la télé. Par contre, on avait à côté du téléphone, sur le meuble du téléphone fixe, puisqu'à l'époque c'était comme ça que ça marchait, un carnet de tickets de cinéma à volonté. Quand je vois un spectacle, quand je vois un film, quand j'assiste à un concert, ça me fait vibrer. C'est assez indescriptible.
2: Flora Olivares, directrice du cinéma Le Félix. Avant de regarder le grand écran qui nous fait face, il faut que vous me donniez le nom de la radio qui vous a passé le micro aujourd'hui.
1: Ici Gascogne, bien sûr.
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3: Et le cocktail américain, c'est quoi?
4: C'est un cocktail grillé avec une sauce américaine, tomate, échalote, une pointe de cognac, du vin blanc. C'est un peu relevé.
5: Un déca,
6: pâté, jambon, c'est du envoyé à gruyère, chantal, rosier, jambon de pays.
7: Eh ben tout ça, ça va aller dans la blanquette.
8: Bon appétit.
9: C'est dans la deuxième partie du 19e siècle que les Parisiens découvrent l'attractivité des grands cafés. Le Café Riche, situé boulevard des Italiens, fut l'un des plus prisés. Parmi la clientèle du Riche, Offenbach, Baudelaire et sa passion pour le vin blanc, Dumas, Maupassant, Ferdinand de Lesseps, Flaubert et Zola. Toutes ces stars du Second Empire avaient à leur service des cochers. Les ancêtres d'Hubert et Taxi G7 garaient leur fiacre à deux galops de cheval rue Le Pelletier et se restauraient au petit Riche. Confirmation du directeur actuel, François-Charles Sagy.
5: Le Café Riche était sur les boulevards et le Café Riche recevait toute la belle clientèle qui allait à l'opéra. Et au Petit Riche, c'était l'antipode, c'était le repère des cochers, des machinistes et également des lorettes. Le Café Riche lui a fermé, au Petit Riche, c'est toujours vivant.
9: 1916, au grand dam des grandes familles, le Riche devient l'imposant siège de la Banque Nationale de Paris, aujourd'hui BNP Paribas. Quant au Petit Riche, à l'abri des transformations des grands boulevards, il fête fièrement ses 171 ans d'existence. Revanche, sur le temps, c'est désormais cette brasserie et son magnifique décor 1880 qui accueille la belle clientèle du quartier de Rouault, experts, galeristes, commissaires-priseurs, ainsi que des journalistes et des hommes politiques.
5: Tous les présidents de la République depuis 1854, sauf M. Macron et M. Sarkozy, qui n'ont pas encore eu l'occasion de venir. On a également, bien sûr, M. Charles Aznavour, qui avait sa table préférée dans le fond du restaurant. Catherine Deneuve, pour les citer, et des plus récents comme Clovis Cornillac ou Omar Sy.
9: Au Petit Riche, le chef s'appelle Juan Moncalvo et qui veille à la continuité d'une très bonne cuisine bourgeoise. Exemple avec une entrée, un plat et un dessert.
8: Alors ici, on prépare la cuisine française traditionnelle. On fait toute maison. On fait des foie gras, que ça marche très bien. Et on a la même recette depuis 170 ans. Aussi, on a la tête de veau, que c'est un plat caractéristique du restaurant, que les gens viennent exclusivement pour ça. Et un super crème brûlée, quoi. Très belle crème brûlée.
9: Vous êtes né en Uruguay. Quelle est la spécialité culinaire que vous aimez bien préparer de votre pays d'origine?
8: On est très très fort en viande.
9: On dit souvent la viande d'Argentine, mais la viande en Uruguay, c'est à peu près la même.
8: Oui, c'est meilleur les Uruguayens quand même.
9: Pour quelle raison?
8: Parce que c'est chez moi, quoi.
9: Ajoutons en ce moment aux agapes préparées par Juan et sa brigade, terrines de sanglier, lièvre à la royale et une très belle gamme de crustacés. Et puis entre en piste un sommelier émérite, Jean-Paul, le Lucky Luke des vins de la Loire, qui dégaine les meilleurs crus d'Anjou, Chinon, Saumur-Champigny et Savenière. Au Petit Riche est incontestablement l'ambassade de la Loire à Paris.
5: C'est surtout dû à un propriétaire historique qui en 1909 avait des vignes du côté de Vouvray. Et ce propriétaire, lui, embouteillait même ses barriques, faisait transporter ses barriques depuis Vouvray jusqu'ici et faisait l'embouteillage du vin dans la cave. On a plus de 350 références de vin. Notre cave de jour ne suffit pas et on a donc une cave troglodyte à Roche-Corbon du côté d'Amboise qui nous permet de stocker des vins à une température qui ne bouge pas à 12 degrés. Donc c'est vraiment une fierté d'avoir encore une fois des allocations, d'avoir ces vins disponibles pour nos clients et surtout à très bon prix quand on a des clients qui nous disent mais c'est pas possible, comment vous faites pour faire ces prix-là? Et juste encore une fois, c'est une philosophie de la maison de proposer des choses généreuses, bonnes et au bon prix.
9: Rendez-vous au 25 rue Le Pelletier, ouvert 7 jours sur 7 pour vous régaler au déjeuner, au dîner, dans les petits salons 19e siècle du rez-de-chaussée ou les très jolis salons privatisables de l'étage. Au Petit Riche, une maison, comme le dit François-Charles Sagy, qui vous attrape le corps et le cœur avec un bel appétit et une large soif.
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0: Percy est venu s'installer en puisée loin du tumulte pour écrire et composer ses chansons folk. Si la voix est douce, les chansons, elles, ne sont pas toujours tendres.
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2: Un invité dont je sais que, dès que vous entendrez le nom, une musique mystique démarrera dans votre tête. Le nom de mon invité, c'est Héra. Et la musique, c'est ça. C'est l'œuvre d'un homme, compositeur et producteur, Eric Lévy, dont le parcours commence avec le rock, le hard rock, passe par les États-Unis, croise le pape Jean-Paul II et jacouille la fripouille. Et au milieu de tout ça, Héra, donc un succès énorme et un huitième album qui vient de sortir et qui va vous surprendre. Bonsoir Eric Lévy.
3: Bonsoir.
2: Je suis ravie de vous accueillir dans Décibel. Je le disais tout à l'heure, j'ai vu que ça vous a fait sourire. On entend le mot Héra et tout de suite on entend... C'est incroyable la marque laissée par cette musique.
3: Oui, c'est
2: Ameno.
3: Vrai. Oui, oui.
2: D'ailleurs, votre prochaine tournée s'appelle Ameno Tour.
3: Oui.
2: Elle est toujours donc au cœur de vos concerts.
3: Oui.
2: Est-ce que vous pouvez me raconter si au moment où vous avez créé Ameno, qui n'est pas juste une musique, mais aussi une création linguistique,
3: oui.
2: Est-ce que vous sentiez que vous teniez quelque chose de particulier ?
3: Absolument. J'étais assez sûr de moi, je dis ça en toute humilité, bien sûr, mais depuis ma jeune enfance. J'ai toujours aimé tous les grands tubes, quels qu'ils soient, du classique, du hard rock, de tas de musiques différentes. Donc j'ai une oreille assez, quand j'aime, vous savez, j'entends les choses qui
2: vous
3: marchent bien.
2: Vous entendez ce qui marche.
3: J'ai une bonne oreille, ouais, pour ce qui marche. Et j'ai réussi. Alors, j'ai eu cette oreille pour moi-même, donc c'est un peu bizarre à dire, mais voilà. Donc j'étais persuadé que ça allait bien marcher, mais pas dans ces proportions-là. Mon rêve, c'était de faire 500 000 albums. Je me rappelle, je me dis, je fais 500 000 albums entre l'Allemagne, les pays de l'Est, parce que je sais qu'ils sont assez friands de dramatique, de l'épique, tout ce qui est un peu opératique comme ça. Non. Et voilà, on a fait 10 fois plus. Donc
2: ouais, vous avez vendu 15 millions d'albums en tout, hein, avec
3: entre tous les albums.
2: Ouais,
3: voilà, ouais.
2: C'est ça. Et alors, vous parliez d'oreille, cette oreille du tube que vous avez. Les patrons de maisons de disques et les programmateurs radio à l'époque l'ont pas eu, en fait. Hein.
3: Oui. On va dire même pas du tout.
2: Ils ont dit, mais non, ça ne marchera jamais.
3: Oui, oui, oui, on me l'a carrément dit, oui, ça ne marchera pas. J'ai eu le droit à tout. Enigma, c'était il y a 20 ans, il y a 10 ans. Enfin, bref, et puis, bon, je crois que je ne suis pas le seul à qui ça arrive, honnêtement. Mais là, c'était particulièrement général. Quoi. Je crois que j'ai fait tous les labels, tous les gros labels, on ne va pas les nommer. Et voilà, c'est une personne, en fait, dans un label, aux éditions... qui m'a dit, ah, ça c'est vraiment très bien. Et voilà,
2: Et la suite vous a donné raison, à vous et à lui d'ailleurs.
3: Oui, oui, exactement.
2: Exactement. J'aimerais qu'on explore votre parcours, Eric Lévy, parce qu'avant Héra, il s'est passé plein de trucs intéressants musicalement pour vous. Ça commence par le rock, je le disais, le hard rock.
3: Oui,
2: et le groupe Shaking Street.
3: Absolument.

0: Jenkins Street et la chanteuse Fabienne Shine.
1: Absolument.
0: C'est ça. Ça, c'est vos débuts sous votre nom à vous,
1: oui,
0: en fait. Avant, vous jouiez un peu avec Higelin.
1: Non, Higelin, c'est vraiment, c'est même pas, c'est une petite parenthèse qui a duré quelques soirs.
0: D'accord.
1: Parce que j'avais rencontré, sa femme m'avait arrêté dans la rue en me disant, bon, si j'étais musicien, j'avais une guitare à la main, donc c'était un peu évident. Et elle m'avait dit, je vais te présenter mon mec, elle me dit, et je vois un type, les mains couvertes de cambouis jusqu'au coude, il était en train de réparer son moteur, il avait un espèce de camionnette, vieille camionnette, et il me dit, voilà, je joue à la Pizza du Marais ce soir, je cherche un musicien pour m'accompagner, voilà.
0: Donc, la Pizza même, du Marais qui est devenue après le théâtre des Blancs-Manteaux.
1: Possible.
0: Oui, c'est ça, après.
1: Et c'était, il y avait 40 personnes, vous voyez, au
0: excellent.
1: Sous-sol.
0: Ouais.
1: Et voilà, j'y vais quelques soirs avec lui. Après, on est resté amis un certain temps, mais avec tout le respect que j'ai pour lui, c'était pas du tout ce que ma direction musicale, vous voyez.
0: C'était le hard rock. Hein.
1: Oui, absolument. Donc j'étais très loin de ce que voulait faire Jacques en même temps. Mais bon, on a sympathisé, il a trouvé un gars qui voulait l'accompagner ce soir-là, voilà, c'est fait comme ça.
0: Et quand on pense que le seul groupe français qui a été remarqué par les Américains, c'est Trust, alors c'est vrai, Trust a été remarqué, aimé par les gros groupes internationaux, mais c'est le cas aussi de Shaking Street, parce que vous avez tourné aux États-Unis.
1: Oui, oui, absolument. Vous saviez, à l'époque, il n'y avait pas les réseaux sociaux, il n'y avait même pas MTV, donc c'est pas du tout, mais je crois que s'il y a le seul groupe vraiment qui a vraiment... fonctionner au niveau des tournées au niveau où on était, c'était Shaken Street en fait, parce qu'on a tourné avec des gros groupes, Black Sabbath, Blue Oyster Cult, AC/DC, on a fait des grosses tournées, et c'est vrai que pour des petits Français qui débarquaient, on est passé du... Vous voyez, ça a été très, très vite.
0: Bah oui.
1: Oui, ça a été très rapide tout ça.
0: C'est un parcours dingue quand même.
1: Oui, mais c'est une belle époque, parce qu'à l'époque, il y avait à la fois Trust, Téléphone, on se connaissait tous. Hein. Dans Shaking Street, j'avais la moitié de Téléphone. Au départ, il y avait Louis Bertignac. Et pareil, très vite, on a vu que, voilà, on n'était pas partis dans la même direction.
0: Mais
1: en toute amitié, tout s'est passé très bien. Et Trush, je connaissais très bien Nuno, le guitariste à l'époque. Enfin,
0: oui.
1: On se connaissait tous, et finalement, on a réussi ces trois groupes-là. Eux, ils ont choisi de faire du français, donc forcément, ils étaient... Voilà. Et moi, j'ai choisi un parcours qui était autre, donc... Et le fait qu'il n'y ait aucune communication via les réseaux sociaux qui n'existaient pas, la presse, on n'en parle pas. Donc, si vous voulez, on a eu un parcours un peu discret.
0: Ouais. Ah oui, moi j'ai appris la connaissance de Shaking Street en préparant notre interview.
1: Oui.
0: Et j'ai vu les salles que vous avez faites aux États-Unis,
1: tournées. C'est vrai que, voilà, donc c'est une belle expérience. Et ça forme après, voilà.
0: Alors vous vous demandez peut-être, les amis, comment on passe de Shaking Street, que vous avez entendu, ton groupe de hard rock français, à ERA. Eh bien, ça passe par des musiques de films. Que trépasse si je faiblis.
1: Oui, c'est ça.
0: Les visiteurs, c'était pas votre première musique de film, puisque le réalisateur Jean-Marie Poiré vous avait demandé avant de faire la musique de l'opération Cornet de Bif.
1: Absolument.
0: Ouais. Et vous vous sentiez l'âme d'un compositeur de musique de film.
1: Je vais être très honnête avec vous, j'ai toujours pensé que la musique de film, c'était beaucoup plus facile à faire que l'exercice d'un artiste qui parle.
0: Parce qu'il n'y a pas de parole.
1: Non, parce qu'on fait une musique de film, on a un support image.
0: Oui.
1: Donc on n'a pas à se soucier de comment ça commence, comment ça termine, ça coupe directement.
0: Okay.
1: Déjà, voilà, à moins d'avoir aucune inspiration, je pense que n'importe quel compositeur digne de ce nom, si on lui donne un bon film, vraiment d'être vraiment mauvais, c'est un exercice relativement facile. Le plus dur dans la musique de film, c'est pas de faire de la musique, c'est d'entretenir les relations avec les réalisateurs, les producteurs. Ça c'est autre chose.
0: Ouais.
1: C'est une personne. Il faut des un profil psychologique particulier. Vous voyez ce que je veux dire? Mais au niveau de la musique même, c'est un peu un cadeau. Un bon film, c'est un cadeau, vous voyez, pour moi.
0: Ouais. Et en tout cas, Jean-Marie Poiré, il a tellement aimé le travail que vous avez fait donc sur l'opération Cornet de Bif, qu'il vous confie la musique des visiteurs. Et là, vous avez cette fulgurance qu'on retrouvera après dans ERA. C'est cette ambiance, évidemment, du Moyen-Âge qui est dans le film. Et vous créez ce générique des visiteurs qu'on a encore tous dans l'oreille aujourd'hui.
1: Voilà.
0: On voit Jacques-Louis, la fripouille, non mais c'est fou.
1: Ouais. Oui, puis ça donne un côté, ça grandit les personnages.
0: Oui.
1: Parce qu'au départ, Jean-Marie m'avait demandé, par réflexe, fais-moi une musique à la Robin des Bois, un truc un peu.

0: l'écriture géniale, hein, avant même que j'arrive, les dialogues, les acteurs, tous les personnages, le scénario. Mais disons que la musique a amené ce côté mystique.
1: Oui. Oui, qui aurait manqué autrement.
0: Épique, on n'était pas dans une musique de comédie, vous voyez, ça donnait un peu de les personnages, voilà, Godefroy de Montmirail, ça devient un grand personnage avec la musique, vous voyez ce que je veux dire.
1: Oui, et ça donne un cachet historique un peu aussi.
0: Oui,
1: on
0: se dit, voilà.
1: Ah, c'était comme ça le Moyen-Âge. Enfin, oui, c'est fou comme la musique a ce pouvoir. Hein. Ouais.
0: Voilà, donc elle est indissociable du film.
1: Complètement.
0: Du succès du film.
1: Alors, d'où vient cette idée, Éric Lévy, pardon, mais il faut nous expliquer. Oui. C'est ce langage, alors qui n'est pas du grec, mais qui pourrait ressembler un peu à du grec, mais en même temps, c'est une langue inventée, et je pense que c'est la langue du morceau des visiteurs qu'on a entendu, et qui est la langue d'Ameno aussi.
0: Oui, c'est pareil. Enfin, oui, j'essaye de trouver des sonorités qui correspondent aux émotions projetées par la musique. Vous voyez ce que je veux dire ?
1: Mm-hmm.
0: Pour être simple. Parce qu'en fait, la raison pour laquelle, si vous dites pareil, j'apparais pas sur les pochettes.
1: Ah non, c'est comme Daft Punk, hein. Vous ne connaissez pas le visage
0: oui,
1: de Hera.
0: Daft Punk, ils avaient leur casque et tout.
1: C'est ça.
0: Il y avait un côté un peu branché, futuriste et tout, qui était parfait d'ailleurs.
1: Ouais.
0: Mais Hera, il n'y a carrément personne.
1: Ouais.
0: Et il n'y a pas non plus de texte en... Donc les gens, si vous voulez, ils ne peuvent pas écouter une musique qui leur plaît avec des phrases qui donnent un sens à la chanson. Il ne reste que les émotions de la musique.
1: C'est ça.
0: Donc on part, chacun part un peu dans ce qu'il veut. Après, bien sûr, j'ai des textes en anglais qui accompagnent aussi entre les passages de chorale. Ce sont toujours un peu sur les thèmes du
1: bien.
0: Oui,
1: mais on entendra tout à l'heure d'ailleurs sur le 8e album, il y en a.
0: Oui, voilà. Oui, voilà.
1: Donc, en tout cas, l'idée est dingue et c'est vrai que ça fonctionne parce que comme personne ne comprend, ça parle à tout le monde.
0: Oui, c'est un peu ça. Ça donne la place, la musique prend toute la place.
1: Comment ça se fabrique votre musique? Je parle de la musique de Hera. Quand on entend ses chœurs et ses orchestres, etc. Racontez-moi, Éric Lévy, comment ça se fabrique?
0: J'aborde ça. Enfin, on parlait de film tout à l'heure. Pour moi, comme si je faisais la musique d'un film, en fait. Sauf le film, on va dire, il est un peu dans ma tête. Il est pas. Voilà, c'est un film qui n'a pas été écrit ni réalisé, mais c'est vraiment une musique de film pour moi. Les thèmes de chorale. Après, il y a toute une production où bien sûr, j'ai des batteries, des basses. Enfin, vous voyez, il n'y aura pas dans un film forcément.
1: Ouais.
0: Mais tous les thèmes de chorale, les thèmes de voix, j'aborde ça comme ça. Ouais. C'est comme une saga, vous voyez, le premier album, deuxième album. Il y a toujours un lien entre les albums après.
1: Donc les fans peuvent suivre en fait l'histoire d'Hera.
0: Oui, un fil conducteur, vraiment.
1: Au fil des albums.
0: Oui, voilà. Après l'inspiration, il n'y a pas d'explication, vous savez. Ça reste assez, c'est un mystère, hein, pas...
1: Ah si on savait comment ça marche.
0: Oui.
1: Ah oui, évidemment, on en ferait des pilules.
0: Oui.
1: Mais ça n'est pas possible. Alors, si vous connaissez de Hera, notamment Ameno, vous vous dites, je sais, l'influence principale, c'est Carmina Burana, par exemple. Alors, quand vous écouterez Hera 8, vous ne serez pas dépaysé. Il y a, effectivement, ces influences que vous aimez, ces chorales et ces musiques épiques qui sont toujours là.

0: Mais arrêtez-moi si je me trompe, Eric Lévy, il y a aussi plein d'autres choses dans ce 8e album, plein d'autres influences.
1: Oui, oui, il y a toute la partie aussi un peu, j'irais dire, nostalgie, romantisme. Il y a du romantisme avec Saint-Pierre et Déo. Il y a une très belle voix de ténor, une mélodie cœur. J'ai fait aussi une reprise dans tous les 8 albums derrière. J'ai fait une fois une reprise et là, c'est la deuxième fois. J'ai fait Everything's Gonna Be Right.
0: Mais oui, incroyable.
1: Mais il y a la voix du pape Jean-Paul II au début et dans le morceau. Et pour moi, c'était comme une espèce de boucler la boucle avec, vous savez, quand j'ai écrit le I Believe pour la venue du pape à Paris.
0: Ah oui.
1: Donc c'est une manière de, voilà, juste un peu fermer le truc. Mais
0: faut qu'on parle de cette histoire-là. On est en 1997. Oui. Donc vous avez cartonné avec la musique des visiteurs. Vous avez été nommé au César, etc. Ouais. Et donc le chef d'orchestre Myung Moon Chung, qui est en charge du programme musical du Vatican, prévoit évidemment la musique pour la venue du pape Jean-Paul II.
1: Oui, voilà,
0: The
1: exactement.
0: Pape. En France, non mais c'est The Pape quand même, Jean-Paul
1: II. Oui, en plus, c'est celui qui nous a tous marqué, plus que les autres. Il avait un côté star.
0: Et puis, il avait un tel visage de gentil.
1: Oui,
0: enfin, c'était incroyable.
1: Et puis, il a une voix incroyable.
0: Et on vous a demandé d'écrire un morceau.
1: En fait, oui, Michel, nous vous parlait, il ne voulait pas reprendre une œuvre du classique, il voulait une œuvre.

0: original. Alors au départ, ils ont fait un appel d'offres, hein, comme on fait, un peu les habitués, Vangelis, Jean-Michel Jarre, on m'avait dit, peut-être deux, trois autres. Et on m'a raconté, alors, c'est, je sais plus qui m'a dit ça, mais ça plaisait pas trop à Chung. Et il a écouté, il entend une musique à travers la porte. Il avait un fils qui écoute de la musique. Il dit ça, c'est quoi ça? Il a dit c'est quoi? Il a dit c'est R.A. Et donc c'est comme ça que j'ai été contacté.
1: Ah d'accord, d'accord.
0: Et donc, voilà.
1: Et cette c'est musique vrai a été jouée, voilà, en
0: oui,
1: présence du pape.
0: Oui, c'est une belle musique en plus parce qu'elle a été, elle est rentrée un peu dans le répertoire des ténors. Elle est jouée dans, elle est quasiment rentrée dans le répertoire classique, enfin moderne classique, ouais. Je sais pas comment on appelle ça. Il y a plein de ténors qui l'ont repris. Il y a Catherine Jenkins, je ne sais pas si vous connaissez.
1: Oui.
0: Qui a même appelé son album I Believe. Donc c'est un morceau qui a beaucoup circulé. Et il a été chanté par Didi Bridgewater et Andrea Bocelli le jour de l'événement.
1: Devant 900 000 personnes. Parce que quand Jean-Paul II il faisait un concert, croyez-moi,
0: oui,
1: ça faisait ça des marche dizaines de stades de France.
0: Ouais, lui, il fait directement 10 stades voilà de France. Et en plus, ce qui était très bien, il y avait une très très belle énergie. Puis il n'y a que des jeunes.
1: Oui.
0: Donc c'est 900 000 jeunes quand même, c'est assez ouais incroyable.
1: C'est magnifique.
0: Oui.
1: Vous aviez pu lui parler à Jean-Paul II
0: Non, je vous dis, lors de cette occasion, il était fatigué à cette époque-là. Donc
1: ouais,
0: à un moment, j'étais sur scène, il était, voilà, mais il est impressionné. Enfin, comme le cardinal Lucigé ou le pape Jean-Paul II sont des gens, on est impressionné, pas forcément parce que c'est le pape, mais ils ont, il n'y a pas de hasard, vous voyez.
1: Oui, on leur a c'est pas donné le job en se disant oui, ça fera
0: ils
1: l'affaire.
0: Ils ont un charisme incroyable. Oui, enfin, ces gens, on sent quand même que c'est pas une opération de marketing. Quoi.
1: Non, mais c'est dingue, vous avez vraiment croisé voilà, des
0: oui,
1: figures,
0: c'est intéressant parce qu'on passe de Black Sabbath au pape, tout ça, c'est assez. C'est ce qui est bien dans la musique, c'est.
1: Moi, j'ai hâte de lire votre bouquin de souvenirs. Hein. Il y a dans l'album plein d'influences. Il y a par exemple le hard rock. On a compris oui que ça c'était vos racines et ça c'est hyper important. Je pense à la chanson Freedom.

0: ça pourrait être du Black Sabbath.
1: Oui, oui.
0: On en parlait tout à l'heure.
1: C'est vrai. Ah bah oui.
0: Ah oui. Avec un petit côté aussi Ronnie James Dio.
1: Absolument.
0: On y est, hein.
1: On y est.
0: Donc, quand on commence avec le hard rock à l'adolescence, de toute façon, on l'oublie jamais.
1: C'est pour la vie.
0: Et il y a aussi des moments acoustiques.

0: for the Braves.
1: Oui.
2: Ça, c'est votre petit côté hippie, un peu.
1: Hippie?
2: Non, je sais pas. Bon, un peu hippie.
1: Si vous voulez, il y a la version acoustique, mais juste après, il y a la version symphonique pour les braves, justement.
2: Pour les vrais braves.
1: C'est pas pour les... Pour effrayer les gens tout de suite, il fallait un peu les amener doucement.
2: D'accord.
1: La vraie version.
2: Donc en fait, vous les préparez avec la version acoustique et ensuite
1: exactement,
2: vous envoyez les guitares électriques.
1: Oui, enfin, c'est plutôt une formation symphonique assez puissante. Voilà.
2: Et le sens de ma question, c'était aussi, en fait, avec ERA, vous ne vous refusez rien, même si vous savez que les gens ont Ameno dans la tête et donc un canevas assez précis de ce qu'on va entendre.
1: Oui.
2: Vous, ça vous amuse finalement d'aller sur d'autres territoires?
1: Oui, tant que les voix sont belles, si vous voulez, pour moi, la base, voilà, il faut toujours des belles voix, des belles mélodies, la puissance des voix, voilà, oui, c'est un peu le. Oui. Tant qu'il y a ça, ça va.
2: Comment vous organisez vos castings de voix?
1: Alors, les castings de voix, écoutez, sur YouTube. Je n'organise pas, je vais chercher tous les chanteurs que j'ai eus, j'ai trouvé sur YouTube.
2: Ah, incroyable.
1: Oui. Et tout ce qu'on m'a proposé via les canaux pro, c'était toujours une catastrophe. Mais on m'a posé. Non, mais donc, YouTube, on trouve tout, en fait, c'est génial. On contacte les gens. J'ai un ténor qui vient d'Australie. J'ai une soprano qui vient du Canada. C'est vraiment le. Je passe du temps sur YouTube et voilà.
2: Et vous après, écoutez les voix.
1: Oui, j'écoute, oui.
2: C'est beau. Et la chorale, alors?
1: La chorale, c'est particulier parce que faut que je trouve des gens qui soient ouverts à. Faut un peu casser les codes de tout ce qu'ils ont appris. Oui, déjà, faut savoir chanter sans vibrer. Parce que les trois quarts des gens dans le classique, ils chantent en fait c'est un trémolo, un vibrato. Ouais. Et ce qu'on a, c'est pas très un peu ennuyeux ce que je vous dis, mais il y a très peu de gens qui savent chanter
2: droit
1: sans. Dans Noéra, il y a pas un vibrato. Si vous écoutez bien n'importe quel titre, il y a zéro vibrato. Imaginez une seconde Ameno avec un vibrato, ce sera assez. Terrible.
2: On y croirait pas.
1: Ouais, c'est horrible, je pense.
2: désapprendre certaines techniques.
1: Ils le savent déjà au départ. Donc ça réduit considérablement le voilà. Et puis au fil du temps, j'ai réussi à créer une équipe. Ce qui compte pour moi, c'est les qualités aussi souvent humaines des gens avant. Voilà, pour que ça se passe bien, vous voyez.
2: On a appris plein de choses depuis le début de cette émission. ERA, c'est Eric Lévy. Et si vous connaissez bien sûr par cœur. Déjà, dites-vous que vous n'êtes pas les seuls, hein, puisque ERA est 12 fois platine en France, mais cette fois en Argentine, triple platine en Italie ou encore aux Pays-Bas. ERA, c'est le deuxième artiste français le plus vendu à l'étranger en 2024. Parce que s'exporter, c'est important. 15 millions d'albums vendus à travers le monde. Et ça aussi, c'est très important comme chiffre. Les streams et YouTube, parce qu'on peut dire, oui, ok, mais c'est du passé. Pas du tout. Vous avez dépassé le milliard de streams sur les plateformes de streaming et 3 milliards de vues sur YouTube. Donc c'est encore complètement d'actualité.
1: Oui, c'est intemporel en fait.
2: C'est intéressant comme statistique.
1: Oui, c'est vrai.
2: Vous regardez ça, vous faites attention
1: pas
2: à
1: vrai,
2: ça.
1: Pas vrai, ça m'intéresse, mais je regarde pas trop, non.
2: Non.
1: Non.
2: Il y a des gens pour vous qui font ça très bien, j'imagine.
1: Oui, non, mais ça me fait plaisir, bien sûr. Et le côté intemporel, je m'en aperçois par rapport au public qui rajeunit. Au fur et à mesure que le projet vieillit, le public rajeunit. C'est-à-dire qu'on a de plus en plus de. Vous savez, vous regardez les statistiques, tranches d'âge, je crois qu'on a de plus en plus de 18-25.
2: Qui écoutent en streaming. 35. Oui, et qui viennent au concert. Motivés,
1: oui, de plus en plus, oui.
2: C'est génial.
1: Parce que vous savez pourquoi? C'est tout ce monde du Seigneur des Anneaux jusqu'à Game of Thrones, tout cet univers qui est devenu les jeux vidéo, qui plaît beaucoup. Et c'est vrai que ERA, c'est pile la musique qui va bien avec cet univers, oui. Donc, ça leur plaît.
2: Eric Lévy, c'était un plaisir de vous avoir.
1: Moi aussi, merci beaucoup.
2: Merci beaucoup.
1: Merci à vous.
2: On se quitte en écoutant Will You Call My Name, qui est tiré de ERA 8. À bientôt.
1: À bientôt.
2: Merci beaucoup.
1: Merci.

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1: Jackie, Benji, les Nègres Marrons, bonsoir.
3: Bonsoir. Bonsoir.
1: Ah, je suis contente de votre actualité parce que ça me permet à chaque fois de vous inviter à nouveau.
3: C'est vrai.
1: Dans Décibel.
3: C'est toujours un plaisir pour nous de te revoir, Émilie.
1: Merci.
3: C'est cool.
1: 30 ans d'amour. Vous êtes ma relation la plus longue depuis ça.

0: Patrick Cazenègre, premier album de Nègre Marron. Avec ses quasi 30 ans de carrière, arrive ce chiffre canon de 1 million de disques vendus. Félicitations.
1: Merci.
0: Bravo messieurs. Et bravo pour la longévité aussi, parce que on sait que c'est pas forcément évident. Alors, dans la chanson, on dit on fait le bilan calmement. Mais si vous faites le bilan posément, est-ce que vous vous dites qu'effectivement, c'était pas un long fleuve tranquille ces 30 dernières années?
1: Ouais, c'est vrai qu'on peut dire que c'est pas un long fleuve tranquille, mais c'est aussi ça, le charme et la magie de la musique. Et c'est, il y a des périodes où tout va se passer très bien, il y a d'autres périodes où ça va être un petit peu plus compliqué. Comme on dit, il y a les hauts, il y a les bas, mais l'essentiel, c'est de garder toujours cette envie. L'envie de retrouver le public, l'envie d'aller en studio, l'envie de créer. Tant qu'on aura toujours cette envie en nous, on pourra dire que tout va bien malgré tout.
0: Et entre vous alors, parce que moi je le dis, c'est une histoire d'amour sans nuages entre vous et moi depuis 30 ans, mais c'est normal, vous ne m'avez pas sur le dos tous les jours. Vous en revanche, vous avez passé énormément de temps ensemble, vous êtes sans doute la personne qui connaît le mieux l'autre sur Terre. Est-ce que ça c'est une relation qui s'entretient d'une manière particulière?
2: Il y a de fortes chances effectivement. Ouais, hein. Que... Ben écoute, franchement c'est assez naturel. Ce qui est intéressant aussi, c'est qu'au-delà de la musique, on a surtout des liens d'amitié qui sont très forts.
0: Ça a commencé par ça.
2: Tout à fait, ça a commencé par l'amitié d'abord, et puis la passion est venue consolider tout ça. Et aujourd'hui, on a des vies de famille, on est des darons, donc pour le coup, les enfants aussi sont proches, et donc toutes sortes d'occasions et de célébrations sont bonnes pour qu'on se retrouve ensemble, bien au-delà de la musique en fait. Et donc, oui.
0: Vous diriez que ça ressemble à une relation de frère ou c'est encore autre chose?
1: Bah oui, c'est une relation familiale, une relation frère, une relation de couple. Aussi, d'une certaine manière.
0: Bah ouais, parce qu'il faut se mettre d'accord.
2: On était au bord du divorce, il n'y a pas le temps.
1: Donc il faut des concessions, des consensus.
0: Ouais, c'est ça, ouais.
1: Et mais après, voilà, tout ça ne tient pas s'il n'y a pas une réelle fraternité entre nous, une réelle amitié. Et c'est vrai que, Benji, je le vois plus que ma femme, carrément, quasiment, parce que entre les studios, les concerts, le travail, il y a tout plein de choses qu'on fait ensemble. Mais en fait, je pense que ce qui continue de nourrir cette amitié, cette fraternité, c'est justement le fait qu'on se voit pas uniquement pour le boulot, quoi. On va s'appeler pour aller voir un match de foot, on va s'appeler pour aller manger au resto ensemble, on va s'appeler pour aller dans une soirée, on va s'appeler comme il disait Benji, quand il y a des événements familiaux, mariage, baptême. Donc tout ça fait que ça va au-delà de juste de gars qui travaillent ensemble. Non, on est des frères pour de vrai, quoi.
0: Il faut qu'on parle de cet énorme tube qu'on passe régulièrement ici dans cette émission. Dès qu'on a envie de se réconforter avec un petit peu de nostalgie, mais de la nostalgie douce et

0: Le bilan, c'est une chanson que tout le monde a dans ses playlists, que plein de gens qui n'iraient pas au même concert ont quand même en commun. C'est des chansons comme ça qui font un peu ciment pour pas qu'une génération, d'ailleurs pour plusieurs. Quand elle est née, cette chanson, est-ce que vous vous êtes rendu compte que vous étiez en train de créer un truc à part qui allait durer vraiment?
1: En fait, je me rappelle bien du jour de l'enregistrement de ce titre. Dans le studio, il planait une atmosphère assez particulière, une forme de mélancolie, quelque chose de très touchant et d'assez sincère. Mais on était loin de s'imaginer quand même que ce morceau traverserait le temps, les années, les générations à ce point-là. Ouais. Par contre, ce qui est intéressant, c'est que à chaque fois que des gens nous rendaient visite en studio et que les gens l'écoutaient, il y avait toujours des réactions de surprise. Des gens étaient vraiment touchés par le propos, par l'histoire, par le côté authentique en fait aussi de cette chanson et de notre histoire. Donc ouais. Donc puis, on sentait qu'on tenait quelque chose d'intéressant, mais de là à prédire ouais. que ça allait voyager, traverser le temps à ce point-là, franchement, on n'y était pas vraiment.
0: Et c'est fou quand même d'avoir, parce qu'à l'époque, c'est que le deuxième album de Negmaron, on est en l'an 2000, vous êtes encore très jeune, et pourtant déjà, donc très, oui, tu parlais de mélancolie, très nostalgique, et en fait, j'ai l'impression que c'est un truc qui est vraiment partagé par tout un tas d'artistes. Je sais pas si vous écoutez de temps en temps, par exemple, les albums de Big Flo et Oli, dès qu'ils ont eu 22 ans, ils commencent à faire des chansons sur la nostalgie de leur adolescence, etc. Comment vous l'analysez, ça? De chérir des moments qui viennent à peine de se passer?
2: Parce que déjà, on vient... Faut rappeler le parcours des Negmaron. Nous, on a grandi à Gare Charcel, banlieue parisienne, dans le 95. Et on n'était pas prédestinés à faire cette carrière. Nous, la musique, on a toujours fait de la musique, mais c'est vrai que ça, pour nous, ça a été très vite.
0: Oui, il fallait les défoncer, les portes. En tout cas, elles n'étaient pas ouvertes pour vous.
2: Justement, nous, non.
0: Ah ouais,
2: on n'a pas trop eu à les défoncer parce que c'est voilà, il y a eu un film qui a été tourné à Garges, le film de Thomas Gilou, le film Rail. Ouais. Et donc
0: il y avait la monnaie,
2: voilà, la B qui est sortie dans la BO du film. Et c'est vrai que tout s'est accéléré, tout s'est enchaîné très vite. Sortie du single, ensuite on sort un album assez rapidement. Ensuite il y a un projet Bisson à Bisson. On crée le label Première Classe. En 4-5 ans, il y a un énorme changement dans notre vie. De rien, de amateur, on passe au statut de professionnel, il y a tout plein de choses qui se passent. Et c'est vrai que, et c'est à ce moment-là qu'on a l'idée de faire ce titre, le bilan, mm-hmm. pour raconter tout ce qui se passe. En 4-5 ans, on vit peut-être ce que d'autres personnes peuvent vivre en 20 ans. Quoi.
0: C'est ça. Et en écrivant justement cette chanson, les paroles, et en se rappelant de tout ça, en le remettant dans l'ordre, est-ce que vous avez réalisé que vous en aviez profité, ou bien est-ce que c'était tellement rapide que vous n'avez peut-être pas tout kiffé au maximum?
1: Non, quand même, je pense qu'on était quand même conscient d'avoir vécu des moments extraordinaires, d'avoir bien profité. J'ai même envie de dire d'être un peu des privilégiés quelque part. Parce que on a signé nos contrats en maison de disque, on avait 18 ans, on sortait du lycée, on était, comme le disait Jackie, on était super jeunes. Et on était encore à l'époque où, je dis bien entre guillemets, le show business, il se passait beaucoup de choses, tout ce qui est vraiment des moyens dans la musique, des budgets. Donc on a mis tout ça à notre disposition pour qu'on enregistre dans des super bonnes conditions, pour qu'on ait un environnement assez sain. Donc on se rendait bien compte qu'on vivait des choses assez magiques pour notre jeune âge. Tu vois.
0: Les Negmaron qui préparent, l'air de rien, un nouvel album, il faut qu'on en parle. La dernière fois, on s'est vu pour un peu de temps,

0: On va l'écouter en entier tout à l'heure, ne m'engueulez pas, mais je voudrais qu'on en parle avant avec Jackie et Benji des Negmarons qui sont avec nous. Le mot diaspora, ouais, qui peut rappeler évidemment plein de thématiques de l'album Exodus de Bob Marley. Et puis le petit clin d'œil aussi à Alpha Blondy, Brigadier Savali. Voilà, donc il y a vraiment plein de trucs qui se passent dans cette chanson. Racontez-moi comment elle est née.
1: Alors Jackie, je te...
2: comment elle est née? Elle est née lors d'une création, une séance de création au studio.
0: Ça ressemble à quoi, vos séances de création?
2: En fait, on est là, on écoute différentes musiques. Et c'est vrai qu'on avait dans un petit coin de la tête de reprendre ce morceau d'Alpha Blondy. Donc. Et ce jour-là, on était en studio et on s'est dit « Ah ben, on n'avait pas l'idée de reprendre le Alpha, vas-y, on va se l'écouter maintenant. » Et du coup, on a joué quelques accords du morceau et puis on s'est mis à faire un buff autour de ce titre-là. Et c'est comme ça, c'est... En fait, ce morceau, il n'a pas vraiment été... trop pensé, il est vraiment venu de manière assez naturelle,
1: très spontané. Ouais.
2: Très très spontané, c'est vraiment la musique qui nous a inspiré la thématique. Des fois c'est en sens inverse, on a une thématique et on va chercher la musique qui va avec. Là c'est le morceau qui nous a inspiré cette thématique et puis on est parti sur le mot diaspora, enfin on avait cette idée de parler de la communauté, de parler du pays, etc. Et c'est comme ça qu'est né ce titre.
0: Alors, c'est sûr que il faut voir le clip qui va avec cette chanson. Moi, je viens de le découvrir là, juste avant le début de l'émission. Il est magnifique. Il vient de sortir, tourné en Côte d'Ivoire.
2: Exactement. Abidjan, oui.
0: Racontez-moi pourquoi là-bas, d'ailleurs, et ensuite comment ça s'est passé.
1: On a fait le choix de tourner à Abidjan parce qu'on voulait tout simplement retourner à la source. Comme tu l'as si bien indiqué, c'est une reprise d'Alpha Blondy, Brigadier Savary. Et donc, ce titre, Brigadier Savary, est né à Abidjan. Et on s'est dit qu'il serait intéressant d'aller tourner là-bas. Et donc, on a travaillé avec un jeune réalisateur qui s'appelle Mainsef, qui s'est bien approprié la chanson et a fait une très belle retranscription en images. Donc on est super content. L'idée c'était aussi de dire que aujourd'hui quand on parle de la diaspora, on parle de toutes ces personnes qui comme nous ont la double culture. Moi je suis né à Sarcelles, Jackie est né à Paris et c'est vrai qu'à la maison on a reçu aussi une éducation avec des valeurs africaines et aujourd'hui voyant le continent africain, l'Afrique émergent, on a envie aussi d'apporter notre contribution à l'émergence du continent et voir comment on peut apporter notre pierre à l'édifice et donc c'est aussi de ça dont on parle dans ce titre quoi.
0: La double culture, alors arrêtez-moi si je me trompe, mais pour toi Benji, Congo et pour toi Cap Vert,
1: exactement.
0: Jackie, est-ce que c'est quelque chose qui est à géométrie variable dans votre vie, par moment hyper important, hyper devant, par moment un peu plus en retrait? Maintenant, comme tu l'as dit tout à l'heure, vous êtes des darons, et surtout, comment vous transmettez ça à vos enfants?
2: Pour moi, c'est une chance d'avoir cette double culture, et surtout d'en être conscient et d'épouser les deux cultures, aussi bien la culture française que, pour ma part, la culture capverdienne. J'ai eu cette chance d'aller très très jeune au Cap-Vert, la première fois que j'ai mis les pieds au Cap-Vert, j'avais 2 ans. Donc mes parents, c'est vrai qu'ils m'ont toujours transmis les valeurs du pays. À la maison, ça parle capverdien, ça mange capverdien. J'ai grandi aussi dans le quartier avec plusieurs communautés. Et c'est aussi ça le message qu'on veut passer à travers Diaspora. Nous, on a eu cette chance. Tu vois, pendant un certain temps, je l'entends un petit peu moins maintenant, mais on a beaucoup parlé de diversité, etc.
0: Oui.
2: Et nous, en fait, tu vois, nous, la diversité, pour nous, ça a toujours été quelque chose de normal, parce qu'on a grandi avec plein de communautés autour de nous, plein d'origines différentes. Donc, et aujourd'hui, c'est vraiment une force. C'est une force de pouvoir, tu vois, nous, on sait dire quelques petits mots en créole, on sait dire des petits mots dans Lingala. Tu vois, il y a plein de trucs. Le fait d'avoir grandi avec plein de cultures différentes, moi, je trouve que c'est vraiment une force, quoi.
0: Ouais. Mais alors, grande force, grande responsabilité. La génération suivante, comment vous transmettez ça?
1: C'est une vraie question parce que, effectivement, on a pu recevoir de la part de nos parents certains codes, parfois la langue, mais pas forcément pour tout le monde.
0: Ouais.
1: Et aujourd'hui, on a vraiment envie aussi que nos enfants connaissent une partie de leurs racines et puissent découvrir qu'ils ont aussi l'éducation française, mais il y a aussi historiquement d'autres choses auxquelles, et d'autres endroits auxquels ils sont liés. Donc je pense qu'il faut faire le travail, les emmener là-bas de temps en temps en vacances, leur en parler, leur lire pourquoi pas des BD adaptés aussi aux jeunes enfants avec l'histoire des pays d'origine, et puis voilà, faire le travail comme on peut, mais c'est important quand même. Et nous, ça nous impacte aujourd'hui, ce côté diaspora nous impacte tout simplement parce qu'on a vu nos parents arriver, venir d'ailleurs et mener certains combats pour s'intégrer, pour exister, pour élever les enfants dans de bonnes conditions. Et forcément, ça nous a impacté dans notre manière d'aborder la vie, tout simplement, ouais, face à des obstacles, des difficultés, des choses à régler, voilà. Donc, même d'une manière inconsciente, finalement, c'est toujours là. Ce côté-là est forcément sous-jacent.
2: Si nous, des fois, on l'oublie, il y a les grands-parents qui sont là pour continuer à faire le travail.
1: Exactement.
0: Ça, c'est vrai. Non, mais du coup, des chansons comme Diaspora, ça fait aussi partie, finalement, enfin, c'est une manière douce et dansante, mais ne serait-ce que ce mot disparaisse pas.
2: Exactement, mais tu sais, nous, Diaspora, c'est la version 2026, mais en fait, on a toujours parlé de notre culture, toujours parlé de nos origines, toujours parlé de nos valeurs à travers nos albums, à travers différents morceaux, et puis aujourd'hui, en fait, on le retranscrit différemment. Mais c'est quelque chose qui a toujours été ancré en nous, ou même via différents projets, des projets comme le Bissona Bisso, des projets comme la MC Malcriado. Donc ça, c'est vraiment quelque chose qui est propre à nous, cette double culture, parler du quartier là d'où l'on vient, là où on a grandi, mais également parler de nos origines et de nos racines.
0: Alors il y a des doubles cultures évidemment qui sont beaucoup plus dures à porter que d'autres, difficiles et douloureuses. On en parlait il y a quelques semaines ici avec Abdel Malik et Matteo Falcone à propos des descendants d'esclaves, donc des africaines et des africains qui ont été arrachés à leur continent pour ce commerce de l'esclavage, le code noir, c'est fou, que la France avait mis en place à l'époque pour formaliser un petit peu tout ça, a enfin été abrogé. Et c'est dingue parce que le code noir, c'était le cœur du film de Abdelmalik Fursi, Né libre. Il y a un album qui est sorti de chansons inspirées par l'histoire de Fursi, et vous êtes dessus avec cette chanson qui s'appelle Justice.

Alors comme moi, hein, vous lisez les journaux et vous avez entendu la nouvelle, l'abrogation du code noir. Je vous pose la question parce que vous étiez à l'Olympia le 22 mai 98 pour célébrer les 150 ans de l'abolition de l'esclavage.

0: est-ce que c'est comme dans la chanson « Lève-toi, bats-toi » sur ces thématiques-là, encore aujourd'hui?
1: C'est bien sûr des thématiques qui sont très très importantes pour nous. Déjà parce qu'on s'appelle Nègre Marron et que c'est pas un nom anodin, c'est un nom qui est quand même lourd et chargé d'histoire.
0: Tu peux expliquer?
1: Les Nègres Marrons, en fait, c'était les esclaves insoumis qui refusaient tout le système colonial, qui s'organisaient pour s'évader, pour reconstituer des communautés loin du colonisateur, loin de l'oppresseur. Et ce sont des esclaves, en fait, rebelles. Et donc, nous, on a choisi de s'appeler comme ça, étant très jeunes, avec un certain nombre d'informations, parce qu'on était quand même assez renseignés aussi sur toute cette histoire, l'histoire de l'esclavage. Et là, en l'occurrence, de voir aujourd'hui que les choses avancent, ça fait plaisir. C'est le fruit du travail de plusieurs personnes. On voit des députés aussi qui ont porté ce dossier à bras-le-corps, ouais. qui n'est pas évident. Il y a effectivement le film aussi d'Abdel Malik qui a fait bouger un petit peu les lignes. Donc ça, c'est très important de poser des sujets comme ça sur la table. Et voilà, mais il faut pas que la France ait peur de regarder son histoire dans les yeux, en fait. Parce que tant qu'on fera pas ce travail de mémoire, il y aura toujours un gap entre certaines communautés, les gens qui nous dirigent. Il faut qu'on crève les abcès et puis ensuite qu'on aille de l'avant. Mais tant que tout ça, ça ne sera pas finalement réglé, posé, inscrit dans les livres d'histoire avec tout le récit qui, dans son intégralité, en fait.
0: Oui, parce qu'il y a ça, un vrai début, un vrai milieu, une vraie fin, des lois.
1: Exactement, il ne faut pas avoir peur d'en parler.
2: Sans modifier l'histoire, surtout.
1: Exactement.
2: La raconter telle qu'elle est.
1: Voilà. Et je mets le doigt sur quelque chose, mais c'est vrai qu'il y a de cela un ou deux mois, quand il y a eu le Conseil de sécurité de l'ONU et que la France n'a pas reconnu l'esclavage comme étant un crime contre l'humanité, il y a une partie de la population, en tout cas, qui a été vraiment heurté par ce manque de reconnaissance
0: et de réalisme,
1: ouais. Des faits historiques qui sont avérés, documentés, etc. Et donc là, de voir que le code noir est abrogé, c'est déjà un pas en avant. Mais on a encore beaucoup de travail à faire.
0: Mais avant de se mettre au boulot, on danse, ça vous dit? Diaspora, le Nègre Marron, c'est tout nouveau, ça vient de sortir et c'est déjà sur votre radio, ici.
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0: Calvo qui nous a quittés au mois de janvier. Tout jeune, il avait 53 ans. C'était un rappeur incroyable, notamment dans Arsenic. Un parolier aussi de génie pour plein d'autres gens, même des tubes de Asia. Elle est à toi. Ben c'est Calvo quand même.
1: J'avais écrit.
0: Voilà. Et pour vous, c'était aussi vraiment un ami, un proche. Est-ce que vous avez envie, je ne vais pas vous forcer parce que c'est triste et il est mort il y a vraiment peu de temps, mais de dire quelques mots sur lui?
1: Bah oui, Calvo, de toute façon, voilà, il sera toujours avec nous, on l'oubliera jamais, on lui rend hommage à chacun de nos concerts. C'est un frère qui nous a quitté trop tôt, malheureusement, mais son image, sa voix résonnera à tout jamais dans nos cœurs, à tout jamais dans le cœur des gens, parce que il a énormément apporté pour la musique avec son frère Lino. Voilà, Arsenic, ce sont des légendes de la musique, et c'est ça aussi la chance qu'on a de pouvoir faire ce métier, c'est que on fait des choses qui resteront. Après nous, et aujourd'hui, Calbo est parti, mais son œuvre restera toujours là, et quelque part, son âme sera toujours avec nous, à travers ses morceaux, à travers sa musique, donc il sera toujours là avec nous, quoi qu'il arrive.
0: Merci beaucoup, Jackie. Merci, Benji. Longue vie et belle vie au Negmaron.
1: Merci, Emily.
0: À bientôt.
1: Vraiment, merci beaucoup.
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2: Avec Michel Jonas, nous partions en vacances au bord de la mer. 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
2: Michel Jonas est un de ces chanteurs français qui a bercé mon enfance. Une chanson française avec des paroles assez sophistiquées et en même temps une grande place à la musique.
1: Alors

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2: Bonjour à toutes et à tous. J'espère que vous allez bien, que vous soyez à la maison, au travail ou sur la route. Jusqu'à 13h, nous profitons des meilleurs moments au taquet avec Valérie Damido et Eric Bastien. Parfait pour se changer les idées ou pour vous accompagner pendant votre déjeuner. Aujourd'hui, vous avez rendez-vous avec un ancien parachutiste, un fan de Johnny, une collectionneuse de magnettes, une choriste et un imitateur de Jean-Paul Belmondo sur votre radio ici.
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2: Musique à présent avec Alain Bashung. Pour les curieux, sachez qu'il existe une version en anglais de ce titre interprété par Johnny Hallyday. Vertige de l'amour sur votre radio ici.
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0: Vertige de l'amour, Alain Bachung dans la bande-son de votre radio ici. Allez, est-ce que vous avez un petit tic de langage? Nous sommes nombreux à en avoir un. Mylène Dissimène a reconnu le sien avec Valérie Damido et Éric Bastien en avril dernier. De son côté, Benoît Dissipoitou, sa manie, elle est plutôt au petit déjeuner.
1: Alors Benoît, il paraît que tous les matins au petit-déj, tu bois une tasse de 75 centilitres avec du thé et cul sec. Raconte-moi, explique-moi le délire là. Les 75 centilitres, tout ça là, c'est...
2: C'est un toc. Hein. Ça fait des années. J'ai une énorme tasse XXL du coup qui fait 75 centilitres et c'est ce qui vient clôturer mon petit déjeuner. Donc ça peut surprendre. Maintenant les amis, la famille, me connaissent. Donc j'ai ma tasse et je la bois généralement plus sec à la fin du petit déjeuner et voilà, c'est plutôt une bonne journée si je voilà.
1: Donc on est sur ça. Voilà. Ok, très bien. Jamais de café donc.
2: Un peu plus tard dans la journée, mais c'est des petites tasses là. Du coup, c'est pas des gros bols comme
1: ton truc. Quand on t'a demandé si tu voulais être un animal, tu as choisi de répondre un bichon frisé.
3: C'est la première fois qu'on nous dit ça.
1: Alors, je sais pas, moi, j'ai eu des auditeurs qui voulaient être des aigles royaux, des mustangs sauvages, des lions, des tigres. Toi, tu as choisi le bichon frisé.
2: Oui, parce que du coup, j'aime bien c'est d'abord c'est un petit chat de petite taille. Je suis pas très grand, donc voilà, ça me correspond. Je suis frisé, donc jusque là, voilà. Et puis je trouve que le petit bichon frisé, il aime la joie de vivre. Il s'amuse beaucoup.
1: Ouais, c'est vrai.
2: Un peu partout. Et du coup, ça me correspond dans mon dynamisme, dans mon Donc je trouvais que c'était un petit clin d'œil. Voilà, je me retrouvais bien dans le bichon frisé.
1: Allez, on va essayer de marquer 3 points de plus, mon petit bichon. C'est la question à choix multiples. Je te pose la question, je te propose des choix de réponse. T'as un top chrono, 10 secondes, tu me donnes ton choix. Alors écoute bien, tiens, un petit...
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3: Vous le connaissez ? Sous les mains, oui, tout le monde connaît ça.
1: Alors, écoute bien. Benoît, il y a 6 ans, le 16 avril 2020, le chanteur Christophe nous quittait. Alors, un petit questionnaire hommage. Qui a écrit les paroles de la chanson Les mots bleus ? Michel Berger, Serge Gainsbourg, Jean-Michel Jarre, Éric Bastien. Allez, qui a écrit les mots bleus ? Michel Berger, Serge Gainsbourg, Jean-Michel Jarre, Éric Bastien, top chrono, 10 secondes.
2: Michel Berger, je dirais.
1: Pas du tout, il y avait un piège, c'est Jean-Michel Jarre. Et oui, avant qu'il devienne une star de la musique électro, il a écrit cette chanson. Et voilà, c'est lui qui l'a écrit. Pas de point pour toi, tu restes à 3, Benoît.
3: J'aurais bien voulu l'écrire. Mylène, tu as 4, donc on a une petite avance qui arrange mes affaires. Je te rappelle que tu es mon dernier espoir. Encore pour la fidèle de demain. Mylène qui habite à Luard dans la Sarthe. Mylène qui voulait être gendarme, qui l'a pas été à cause de 5 kilos près. C'est fou ça, j'en reviens toujours pas. Mylène, pareil, t'as un tic de langage quand t'écoutes quelqu'un, qu'est-ce que tu fais?
5: C'est ma meilleure amie qui m'a fait remarquer ça. En fait,
3: Ah d'accord, voilà, tout le temps. Mmh. Allez, sympa, ouais.
1: Mais c'est parce que tu t'emmerdes ou c'est juste pour savoir?
5: Mais du tout, parce que je suis concentrée. J'ai une écoute active.
3: J'ai bien compris. Alors, il y a un truc sympa, j'ai découvert que tu t'adorais tout ce qui est jeu de rôle, soirée Cluedo, personnage. T'adores ça, toi?
5: Ah oui, les soirées de jeux de société, ouais, on en fait une par mois avec une petite association près de chez moi. Et en fait, on organise une soirée de jeux de société une fois par mois, et viens qui veut sur inscription, et on se tape des soirées jeux de société entre adultes, c'est trop bien.
3: Ouais, j'imagine, des escape games, des laser games, des Cluedo. Comment elle s'appelle la sauce? On va la citer, hein, vas-y.
5: Elle s'appelle 100% loisir, à la Ferté Bernard.
3: Ah ok, 100% loisir, super. Alors, même question, hein, l'animal, alors là, je vous le donne en mille. Si c'était un animal, Mylène, vous avez une idée, les stagiaires, là, non? Je ne sais pas, vous diriez quoi?
1: On vient d'avoir bichon frisé, donc je ne sais pas, vas-y.
3: Oh, t'as une idée. Ouais, ouais. Bah écoutez... On est sur de la tortue, là. Ah, on est sur de la tortue. Mais pourquoi on aimait être une tortue? Je suis un peu lent, quand même.
5: Mais parce que ça vit longtemps les tortues, et puis elles sont tranquilles, elles font leur petite vie, on les embête pas.
1: Ouais, enfin, faut prendre un RTT pour aller chercher la feuille de salade à 2 mètres.
3: C'était un peu ça.
1: On a le temps.
3: Voilà, puis un dernier petit mot. Je sais que t'aimerais déjeuner avec Jarry ou Artus, et c'est l'occasion, quand on pense à Artus, d'écouter ça.
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3: Ah, un petit truc en plus, c'était dans le film.
1: Cette chanson qui est comme la Reine des Neiges, c'est qui vrai. Te reste dans la tête toute la journée, que t'as envie de te pondre.
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0: Normand.
1: En tournée à partir du 12 octobre prochain, première date à Amiens, Lille et Pau, Florent Pagny, la dernière chanson du monde. Et tiens, puisque nous parlons de chansons, vous allez pouvoir jouer au quiz musical avec Anne-Marie d'ici Besançon et Cyril d'ici Gironde. Saurez-vous retrouver les interprètes des titres sélectionnés par Valérie Damido et Eric Bastien sur votre radio ici?
2: Anne-Marie n'a pas de points, Cyril n'a qu'un point. Ah là là là là, dis donc, eh, ton fils, alors comment il s'appelle ton fils qui t'a emmené dans la Via Ferrata là?
3: Ah, c'est Sylvain.
2: Bravo Sylvain, il emmène sa mère aux échelles de la mort. Il paraît que t'as hurlé pendant toute la tyrolienne.
3: Ah, la tyrolienne, oui, dès que j'ai plus les pieds par terre, le plaisir est à la fin, pas au début.
2: Mais alors t'as hurlé, tu vraiment t'avais peur là, c'était... Parce que c'est dur.
3: Ah,
2: hein.
3: Oui, les pieds qui touchent plus le sol, c'est quelque chose qui est effroyable. Après, ça va tout bien.
2: Mais t'étais très haut? Je me rends pas compte.
3: Ah oui, je sais pas la hauteur, mais oui, il y a quand même. Je suis pas capable d'évaluer, mais on voit le doux tout en bas, assez loin.
2: Oula, oula, oula, oula, on voit le doux tout en bas, c'est pas pour moi ça. Oh là là là là là là là là.
4: C'est trop pour un début de semaine là.
2: C'est trop. Alors, est-ce que tu aimes le karaoké? Est-ce que tu aimes chanter, ma petite Anne-Marie?
3: Moyen, mais bon.
2: Je vais pas te demander de chanter, c'est juste qu'on va passer.
3: Non, non.
2: Voilà, on va faire le petit quiz musical. C'est un qui chante. Il va y avoir deux tubes qui vont s'enchaîner, deux chanteurs qui s'enchaînent. D'accord. T'écoutes bien, oui. Tu vas me devoir me dire qui sont ces deux chanteurs. Je te donne juste un indice, c'est deux tubes qui sont sortis la même année, en 1974. T'étais née, moi aussi. Normalement, tu devrais te rappeler. Allez, on écoute bien.
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2: Le deuxième...
4: On l'écoutera après.
2: Ah, on l'écoutera après, d'accord. Alors, c'est qui chante, là?
3: Oh, c'était mon chanteur préféré, Daniel Guichard.
2: Bravo, Daniel Guichard, mon vieux.
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0: L'hiver, l'été, elle me faisait pleurer, cette chanson.
1: Matin,
0: c'était horrible. Elle me faisait trop pleurer,
2: cette chanson. Ah, mais tout le temps, dès qu'on regarde, elle fait pleurer, celle-là.
0: Oh là là. Alors, t'as déjà un point. Écoute bien ton deuxième chanteur.

0: en ce temps-là, qui c'est qui chante? Top chrono.
1: Bah oui, il était médecin avant d'être chanteur.
0: Ah!
2: Connu.
1: Ça me revient pas.
0: Nicolas Perrac. Bon bah c'est pas grave, t'as trouvé Daniel Guichard, t'as un point, c'est
1: oui,
0: parfait.
1: Je sauve mon honneur.
0: C'est okay. Bien, tu sauves l'honneur Anne-Marie.
3: Cyril, notre sportif qui a fait l'armée, je vous rappelle, qui aime les activités à sensation, qui a été parachutiste, qui va faire du simulateur de vol. Alors lui, aucun problème hein, par rapport à ce que vous disiez là, avec Anne-Marie.
0: La
3: Via Ferrata. Ah oui, non mais alors lui, il a peur de rien, parce que alors toi, tu fais par exemple de l'acrobranche et de la tyrolienne aussi, t'adores ça?
4: Tout à fait, j'adore ça, ouais. Plus c'est haut, mieux c'est pour moi.
3: Voilà, ben oui. 20 à 30 mètres de hauteur. Fou.
0: Les ouais. gens sont complètement cinglés.
3: 200 mètres de long, il a
0: t'es
3: fait.
0: T'es quoi
3: aussi.
0: Comme signe astrologique, Cyril?
4: Capricorne.
0: Oh, comme moi, mais c'est pas normal. Tu dois avoir un ascendant hyper violent.
3: Après, il y a un petit toc aussi, là. Il collectionne les montres d'un ami et il paraît que tu mets une montre différente tous les jours en fonction de ta tenue. Jours. C'est-à-dire, aujourd'hui, t'as quoi?
4: Là, je peux citer la marque ou j'ai une
3: oui,
4: montre
3: bleue,
4: une Heritor, une montre automatique.
0: Eh ben, okay. Magnifique.
3: Et tu changes tous les jours, mais t'as combien de montres en tout?
4: Ouf, 50, 60, peut-être, un truc comme ça, ouais.
0: Ah, d'accord. Oui. Ah, bah, c'est super.
4: Bon, j'adore ça.
3: Allez, j'espère que tu adores tout autant jouer au Kiki Chante. C'est le retour à la tradition du Kiki Chante. Voici un premier tube. Ça dure quelques secondes. Tu dois reconnaître. On est sur du tube encore une fois. Tout le monde connaît. Écoute.
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3: C'est doux comme tout, allez on y va. Qui chante pour un point?
4: Beko, non peut-être Beko.
3: Beko.
4: Non je sais pas.
0: Attends, Anne-Marie, tu l'avais?
1: Il me semble que c'est Michel Delpech.
3: Eh oui,
0: oh là là, pas du tout.
3: C'est Sacha Distel.
5: Belle vie.
3: Bien sûr.
0: Eh oui, The Good Life.
3: Elle a repris l'international The Good Life. Ce sera avec Tony Bennett d'ailleurs quelques années plus tard. Bon, pas de points.
0: Deuxième chanson.
3: Je suis déçu quand même là. Hein. Allez, on se rattrape, Cyril. Écoute bien.
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3: C'est tout à fait normal. Allez, c'est parti. Top chrono. Je crois qu'on est dans les années 60.
4: Adamo peut-être? Je sais pas.
0: Ah là là. Ah, mais non!
3: Amoureux de ma femme! Elle l'a, Anne-Marie, ou pas?
0: Tu l'as, Anne-Marie?
1: Non, j'ai pas
3: le nom.
0: Richard Anthony!
3: Mais oui!
0: C'était la BO de Palais Royal! Ah là là!
3: Bien sûr, Richard Anthony!
0: Richard Anthony!
3: Aïe, aïe, aïe!
0: Bon, pas de regret, vous avez un point chacun.

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4: Et après l'actu près de chez vous, voici la musique de Gold avec Kali Koba. Et juste après, nous retrouverons la bonne humeur de Valérie Damido, Éric Bastien et des candidats d'Otaquet sur votre radio ici.

0: Koba Gold sur votre radio ici. Allez, faisons connaissance maintenant avec Floriane, d'ici Dromardèche, une ancienne chef de cuisine en reconversion, et avec Quentin, d'ici Pays Basque, dont le surnom a surpris Valérie Damido et Eric Bastien sur votre radio ici.
1: Quentin, tu vas bien ?
2: Impeccable, merci bien, et vous-même ?
1: Bon, écoute, ça va. Alors, tu joues avec ici bon. Pays Basque, parce que tu habites dans les Pyrénées-Atlantiques, tu habites à Arkang.
2: Exactement.
1: Tu es marié, tu as 3 enfants. Comment s'appellent tes enfants ?
2: Alors, on a Enzo, le plus grand, 12 ans. On a Aaron, le deuxième, qui a 9 ans. Et la petite dernière, Lily, qui a 20 mois.
1: Il était temps de faire une fille. Je sens que tu avais envie d'une fille.
2: On en avait très envie.
1: Bah tiens, la petite fille a son papa, bien sûr. Voilà. Alors, tu as 7 poules.
2: Oui.
1: Alors, c'est-à-dire là, c'est des poules pour quoi ? Pour les œufs ?
2: Ouais, des poules pondeuses. On en a 6 et il y a une petite tout effilochée là, qui a plein de plumes partout, toute mignonne, qui est
1: domestiquée. Oh là là, oh là là. Alors, dis donc, ton prénom c'est Quentin, mais là, ton surnom quand t'étais petit c'était Cordex. J'aimerais comprendre pourquoi.
2: Ah oui, parce que j'étais spécialiste des colorations de cheveux. Ouais, et comme je suis brun, figurez-vous que je voulais devenir avec les cheveux gris, et pour pouvoir devenir avec les cheveux gris, il fallait décolorer mes cheveux et mettre un après avant de faire la coloration. Et cet après avait la couleur du cordex, comme dans le bâtiment, un peu violacé.
1: Oh my god. Ah oui, d'accord. Et ça a dû bien abîmer tes cheveux, ça.
2: Déjà, premièrement, donc du coup, le mois d'après, on a rasé la tête. Hein.
1: Ah bah, tu m'étonnes. En même temps, c'est pas plus mal. Hein. Mon petit cordex, j'espère que tu vas être fort en décoloration, aussi fort en question. On va tout de suite... oui. On va marquer le premier point. Tiens, je t'emmène avec une petite ambiance.
3: Chirurgie plastique, c'est la solution magique. Chirurgie plastique.
1: Alors, écoute bien. On va parler chirurgie plastique. Des touristes qui étaient partis se refaire le visage ont été bloqués à l'aéroport au retour parce qu'ils ne ressemblaient plus du tout à la photo de leur passeport. Est-ce que c'est vrai ou faux cette histoire que les touristes qui ont refait leur visage sont bloqués au retour parce qu'ils ne ressemblent plus à leur photo ? Vrai ou faux, top chrono ?
2: Ouais, c'est tellement improbable que je dirais oui.
1: T'as bien raison parce que c'est vrai. Et oui, en Corée du Sud, des touristes qui ont refait leur gueule. Hein. Bon, bah forcément, les passeports ne correspondaient pas du tout. Voilà, ils se sont fait contrôler. Voilà, donc après vérification, ils ont pu rentrer chez eux. Premier point pour Quentin.
4: Eh ben, Florian est avec nous, avec ici, Dromardèche. Comment ça va, Florian ? Est-ce qu'il fait beau chez toi ?
5: Ah bah ça va très bien, oui, le soleil est là, c'est parfait.
4: Très bien, dis donc, il y a une semaine de plus, qui sait qui a ajouté une bougie sur son gâteau ?
5: C'est toi,
4: tu as eu quel âge ? Ça se demande pas à une femme.
5: 31 ans.
4: Oh, tu es jeune, toi.
5: Je suis jeune, je le dis facile.
4: Oh, ouais, 31 ans, ça va. C'était le 14 avril. Tu vis bien cette belle entrée dans la trentaine ? On est pas mal.
5: Oui, bah, c'est bon, j'ai eu un an pour m'y faire, maintenant ça va.
4: Oh,
5: c'est
4: bon, alors ça roule. T'habites à Malataverne. Sympa comme nom, ville. Malataverne, c'est dans la Drôme. Qui vit avec toi ?
5: Ben, mon chéri, depuis 13 ans. On a fêté nos 13 ans la veille de mon anniversaire.
4: Oui, alors j'ai vu ça. Oui, j'ai vu ça le 13 avril, votre rencontre ou votre bisou. Enfin,
5: Et mes deux enfants, donc on a Evan qui a 8 ans et Maël qui a 2 ans.
4: Maël, donc t'as deux garçons. Tu, puisqu'on parlait des filles, t'aimerais bien une fille ou tu t'arrêtes là ou c'est terminé ?
5: Non, on s'arrête là.
4: C'est bon. Ou tu l'as dit sur un ton, on s'arrête là.
1: Ouais. Bah, faut les
5: aimer. Non, parce qu'on se dit avec mon chéri, on aurait eu le deuxième en premier, on n'aurait pas fait le deuxième.
1: Les deuxièmes, c'est toujours comme ça, mon chat, c'est toujours pareil.
4: Ah, ma petite Flo, parce que voilà, Florian, évidemment, Flo, c'est le petit surnom. T'es en reconversion professionnelle, tu voudrais faire quoi ?
5: J'aimerais aller dans les ressources humaines.
4: D'accord. Et t'as fait quoi jusqu'à présent ? C'est quoi ton parcours ?
5: Eh ben, avant, j'ai fait de la cuisine, j'ai été chef de cuisine, j'ai travaillé en grande distribution aussi, j'ai fait plein de choses. Okay. Mais mon dernier poste, c'était chef de cuisine dans un EHPAD.
4: Et puis tu voudrais être chirurgienne. En tous les cas, petite, c'était le truc qui te branchait bien.
5: Oui. Ah ouais. Là, j'aurais pas charcuté quelqu'un.
4: Non, d'accord. Vive Grey's Anatomy. Allez, Florian, sois la bienvenue. Avec un premier point qui arrive tout de suite et cet extrait de bande originale, écoute plutôt. L'entrée glorieuse et joyeuse de Valérie Damido chaque jour à la maison de la radio et de la musique.
1: Ouais, bien sûr.
4: Elle franchit les portes du 16e arrondissement à Paris et nous l'accueillons.
1: Oui, bien sûr.
4: AVL. Keanu Reeves, puisqu'on écoute Matrix là. Donc l'acteur.
1: Keanu Reeves
4: a dépensé l'intégralité de son salaire de Matrix pour créer une école de kung-fu à son nom. Est-ce que c'est vrai selon toi ou faux ? Top chrono 5 secondes.
5: Je dirais.
4: Vite.
5: Faux.
4: On le prend ?
1: On le prend parce qu'on est gentil.
4: Ouais, attention, à 5 secondes, ouais, c'est faux. Alors, en revanche, il aurait reversé 70% de son film, de son cachet de Matrix, à la recherche médicale. C'est vrai que c'est un acteur qui est généreux, notamment contre le cancer. Et puis, des dizaines de millions de dollars aussi. Ouais. Enfin, il s'engage très souvent. Bravo, un premier point.
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0: DJ, un des derniers titres de Soprano dans la playlist d'ici. Allez, musique toujours maintenant avec une nouvelle question musicale pour les deux candidats d'Au Taquet. Valérie Damidot et Eric Bastien sont toujours avec Quentin d'ici Pays Basque et Florian d'ici Ndrobardèche. Essayez vous aussi de trouver qui chante sur votre radio ici.
1: Ici, nous sommes avec Quentin qui a 2 points, Florian qui a 2 points. Magnifique, égalité parfaite.
2: Alors, est-ce que tu aimes les karaokés, chanter, tout ça, mon petit Quentin ?
3: Ouais, mais après l'apéro.
2: Oui, bah comme tout le monde, hein, j'ai envie de dire. Voilà, à part.
3: Pas le spécialiste, mais on s'y prête quand même.
2: On le fait vite, hein. Il y a un moment donné, voilà, Mélissa, l'apéro des amis et hop. Surtout que toi, tu adores Johnny. Tu adores Johnny. Tu l'as déjà vu en concert ou pas?
3: Non, jamais.
2: Oh là là. Bon, parce que t'aurais aimé déjeuner avec lui. Hein.
3: C'est... Ouais, ça aurait été sympa. Hein. Ce charisme-là, sûrement impressionnant, mais j'aurais aimé. Oui.
2: Tellement gentil, tellement sympathique. Ouais. Bon, quand on t'a demandé ce que c'était ton porte-bonheur, t'as dit un truc trop mignon, mais vraiment trop mignon. T'as dit que ton porte-bonheur, c'était ta femme.
4: Non, oh, c'est beau.
3: Exactement. Ouais, c'est beau, mais c'est sincère.
2: Oh là là, c'est sincère. Bah, j'espère bien que c'est sincère, dis donc.
3: Comment oui.
4: Moi, c'est un supporte bonheur, ma femme.
2: Ça veut dire quoi?
4: Je le supporte.
3: Je vous rassure, ça peut l'être aussi. Hein. C'est pareil. Hein. On s'aime,
2: mais on s'engueule, hein, ça arrive. Voilà. Ah. Bah oui, à un moment donné, ça suffit.
4: On s'engueule, mais c'est important de s'engueuler.
2: Alors, nous allons faire maintenant le quiz musical. Ah, c'est-à-dire que tu vas avoir 2 artistes. qui vont chanter, mais enchaînés. Il va falloir que tu retrouves qui chante, qui sont ces 2 artistes que je vais te proposer. Et à mon top chrono, tu auras 10 secondes, mais pour l'instant, on écoute les 2 artistes.

0: Alors, qui sont ces deux artistes qui chantent l'un après l'autre? Top chrono 10.
1: Je dirais Sylvie Vartan et Thierry Adam.
0: Popopopopopopololo.

0: Tu as 4, Quentin.
1: C'est fort ça quand même, hein, d'un coup. Hein.
2: Ah oui.
1: Bon, j'ai rigolé un instant parce que vous disiez le quiz musical, et ça m'a fait penser à Georges Marchais, vous savez, c'est un scandale. Vous
2: vous souvenez quand même, c'est bien sûr, passion Georges Marchais.
1: Bon, Floriane, est-ce que tu avais ces deux titres? Ça nous donne un peu une tendance. T'avais reconnu là?
3: Ah ouais, moi je les avais pas, mais mon père à côté, il les avait.
1: Ah, dis à ton père de rester, ce n'est pas interdit.
2: Comment s'appelle ton père?
1: Ben oui.
3: Dominique
2: s'en allait dans la prairie. Allez.
1: Bah oui.
2: Et il a mon âge, je suis sûr qu'il a mon âge. Quel âge il a ton père?
3: Il est de 62, alors 64.
2: Ouais,
3: il vient d'avoir ses 63.
2: Ah ouais. Voilà, bah, il a presque mon âge.
1: Bon, alors avant de chanter, un petit mot sur ta collection des magnets. C'est bien comme ça qu'on prononce.
3: Ouais,
1: les magnets.
3: Avec mon fils, ouais. Les magnets.
1: Alors, t'en as combien des magnets sur le frigo?
3: Je sais pas, je l'ai pas compté, il y en a pas mal, hein. Peut-être une cinquantaine.
1: Ah oui, une bonne cinquantaine.
2: Fini, hein. Ah oui, c'est pas un frigo, c'est une salle d'expo, quoi.
1: Alors c'est quoi les magnets? Ça représente quoi? Des pays, des, je sais pas, des rivières, des...
3: Bon, des paysages, des villes, ouais, des pays, il y a quoi? Je les regarde là.
1: Ouais.
3: plein de choses. À chaque fois qu'on va quelque part ou que quelqu'un de la famille va quelque part, et ben, ils en ramènent.
1: Bah, ton père en a ramené un de Zanzibar, voilà. Dominique. Ben oui.
3: Ouais, c'est ça.
1: Et tu vois.
3: Tout à fait.
1: Mais ta pièce maîtresse, et on peut en parler un mercredi soir dans un dîner, si tu veux, c'est la langoustine en relief, qui vient de Bretagne.
3: Non, elle est très drôle, celle-là. C'est mes beaux-parents qui ont ramené ça de Bretagne, qui sont originaires de là-haut.
2: On l'adore. Ouais.
3: Elle est très rigolote.
1: Bon, sympa comme tout, salut tes beaux-parents, on n'oublie personne dans la famille. Allez, voici tes deux chansons qui sont mixées. Tu dois reconnaître les deux artistes, écoute bien, c'est très court.

0: Pardon.
1: Top chrono, 10 secondes, qui chante?
2: Alors, la première, c'est Nicole Croisil.
1: Oui, et
2: le deuxième, ça finit, tant pis, finit.
3: C'est trop tard.
1: Alors, c'est bien Nicole Croisil. Une femme avec toi. Et c'était Thierry Pastor. Ouais. Moins évident, mais très années 80, on connaît ce tube.
2: Ouais.
1: Thierry Pastor. Bon, bah, tu marques quand même un point avec Nicole Croisy.
3: Oui, ça fait 4 pour Quentin, 3 pour
1: exactement.
3: Florian. Et c'est pas mal.
1: Oui, c'est bien. C'est
3: ça
1: bien,
3: va,
1: c'est
3: les gars.
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0: Talking about Revolution, Tracy Chapman sur votre radio ici. Dans quelques secondes, nous sommes toujours avec Valérie Damidot et Eric Bastien qui discutent avec Isabelle d'ici La Rochelle et Christophe d'ici Normandie, avec qui cela peut être dangereux de jouer au foot.
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2: Nous sommes avec Isabelle qui a 3, Christophe qui a 2. Alors Isabelle, il paraît que tu as un sosie.
3: Nous sommes de sœurs jumelles, nées sous le signe des Gémeaux.
2: Alors, il paraît qu'on a tous un sosie dans le monde, ça c'est vrai, il paraît. C'est comme ça, moi j'ai jamais rencontré le mien, mais toi non plus tu l'as jamais rencontré, mais il y a plein de gens qui viennent te voir et qui croient que c'est... Enfin, ils te prennent pour elle.
4: Tout à fait, oui. C'est pour ça que je me suis dit que je dois avoir un sosie en fait, pas très loin de chez moi, parce que les personnes qui m'ont prise pour l'autre personne, justement, c'était dans la région. Donc, je suppose que la personne n'est pas très loin, mais je ne l'ai jamais rencontrée.
2: Apparemment, elle est peut-être même infirmière, puisqu'on t'a demandé si elle était...
4: Oui. Ouais. Ouais, c'est ça. Elle est infirmière, c'est le seul indice que j'ai.
2: C'est le seul indice qu'elle a. Elle est infirmière, tu es le sosie d'Isabelle, tu habites en Charente. On est sur le dos, enquête spéciale. Oh là là là là là là. Bon, alors... Il paraît que tu chantes, tu as même chanté à l'Arena Futuroscope au mois de mars, devant une salle comble, parce que tu chantais les légendes du rock.
4: C'est ça, donc je chantais pas seule, hein, mais je chantais effectivement en tant que choriste pour les légendes du rock.
2: Ouais. Et voilà, ça a chanté The Cure, Indochine, Prince, Téléphone...
4: Voilà, c'est ça, entre autres. Prince, oui. Bowie. Lennon. J'en passe.
2: J'en passe, c'est des meilleurs. Hein, bravo, c'est bien, dis donc.
4: Ouais, c'est très chouette.
2: C'était très chouette, voilà. Alors écoute, ce qui serait très chouette, c'est que tu marques 5 points tout de suite. Et que tu gagnes. Alors, écoute bien. Hey. Quel pays est célèbre pour ses fjords? Quel pays est célèbre pour ses fjords? Oh bah, même pas besoin de faire le top chrono, dis donc, celle-ci m'a donné la bonne réponse tout de suite. Allez, hop là! Oui, c'est les fjords, parce que c'est une vallée glaciaire qui est envahie par la mer. Donc bravo, grâce à la Norvège, tu marques 5 points, ça te fait 8.
5: Et c'est un petit test, est-ce que tu l'avais le fjord là? Est-ce que tu avais la Norvège?
6: Oui, je connais.
5: Ouais, c'est assez simple.
6: Surtout les Norvégiens, j'aime bien aussi. Enfin, j'aimais bien quand j'étais jeune.
5: Eh oui, t'as pas
6: Ils m'ont bloqué à la gare.
5: Quoi? Comment ça, ils t'ont bloqué à la gare?
6: Non, mais j'étais avec une Norvégienne, puis après j'étais avec une Danoise, donc ces pays-là, j'aime bien.
5: Ah, le mec a un tableau de chasse, t'as fait dans l'Europe de l'Est, toi, et donc t'as voyagé en République Dominicaine également.
6: Oui.
5: Tu connais bien la France, parce que t'as été représentant, dis donc.
6: Oui.
5: Mais en quoi?
6: Je vendais des bouteilles d'eau à 120 francs.
5: Des bouteilles d'eau? Donc t'as parcouru beaucoup de kilomètres.
6: Il y avait comme un produit dedans. Bon, c'était un peu de l'arnaque, mais bon, moi j'avais 18-20 ans. Bon, il fallait que je travaille, quoi.
5: Ouais, bien sûr. T'aimerais bien retourner en Allemagne? C'est un pays que t'aimes bien, qui t'attire. Pourquoi? Il y a une raison.
6: Ouais. La Bavière.
5: La Bavière, ah, c'est joli.
6: L'Oktoberfest, par exemple.
5: Et oui. Et
2: la gastronomie, quoi.
5: La bonne chose. Forêt noire, tout ça.
6: La bonne saucisse. La bonne bière.
5: Avec modération. Et tu adores Jean-Paul Belmondo. Ça, c'est vraiment une espèce de modèle pour toi.
6: Ah bah oui, boum boum, cascade, c'est moi, me voilà.
5: On adore. Mais c'est quoi? C'est le côté cascadeur? C'est le côté grande gueule? C'est le côté beau gosse?
6: Un peu le tout. Ouais. Un peu le tout. Qui se prend pas au sérieux. C'est beaucoup d'humour. C'est du sérieux et de l'humour.
5: Et quel est ton film là? Alors c'est peut-être celui-là, ton film préféré de Bébé?
6: Professionnel. Et là, je les...
5: Tu sais qu'ils ont tourné deux versions sur le professionnel, on sait pas. Hein. Ouais. Une version là où il meurt qu'on connaît tous, mais ils ont tourné la version où il meurt pas. Hein. On voudrait bien voir les images. Place des As, magnifique.
6: Et aussi un des plus beaux films, je pense, très sensible, L'itinéraire d'un enfant trop gâté.
2: Gâté, je le louche, magnifique.
5: Alors, en même temps, t'es un peu comme lui parce que t'as un côté casse-cou. Hein. En jouant au foot, tu t'es cassé la figure, tu t'es fait mal au menton.
6: Non, je me suis pris le poteau pour marquer un but de la tête.
5: Oui.
6: Et je me suis pété le nez.
5: Ah oui, ça fait mal.
6: Une fois, en faisant une tête plongeante, le mec a voulu prendre le ballon de volée, sauf qu'il a pris ma tête. Et moi, le but était marqué.
5: Ah bah si le but était marqué, alors ça va. Bon, allez, on va tenter de marquer cette fois, mais les points qui se présentent à toi, il y en a 5. Écoute bien. Tiens, tu me parlais de représentant d'eau, là. C'est plutôt du vin. Quelle action consiste à verser un vin dans une carafe afin de l'aérer? Quelle action consiste à verser du vin dans une carafe pour l'aérer? Top chrono, 10 secondes.
6: Je le sais, c'est pour le...
5: Allez! Oui.
6: De l'arôme, lui donner une...
5: Oui, comment ça s'appelle?
6: L'aérer, c'est pour l'aérer, c'est pour le...
5: C'est le... Aïe, aïe!
6: Aïe, aïe, aïe, le mot, je le sais.
5: Décanter! On décante le vin.
6: Décanter.
5: Eh oui, mais c'est après le chrono. Là, c'est décanter, ouais, effectivement.
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Jacques Higelin, les meilleurs moments d'Otakès sont finis pour aujourd'hui. La suite demain, il sera question de pâte carbo, d'un poisson qui s'appelle Bubule et de camping-car. C'est votre radio ici. 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

0: Héros de la Vega, Sweet Darling, parfait pour un réveil en douceur avec votre radio ici.
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0: Bonjour à toutes et à tous, j'espère que vous allez bien ce matin. Toute l'équipe d'ici dès 5h est réveillée pour être avec vous jusqu'à 6h. Saveria derrière le téléphone, Diana à la console, Emeline à la rédaction en chef et Valentine Lettès pour les infos. Bonjour Valentine.
2: Bonjour Catherine, bonjour à tous.
0: Tout droit sorti d'un film d'Hollywood, une tornade a ravagé un village de l'Aude hier après-midi.
2: Une quarantaine de blessés, des bâtiments rasés et des habitants qui n'en croient pas leurs yeux. C'est l'info du jour dans une demi-heure et préparez-vous à vivre de plus en plus souvent ce genre de phénomène puisque les canicules n'y sont pas pour rien. Explication d'un spécialiste de Météo France dans les infos de 5h.
0: Et puis côté musique, Indochine, Michael Jackson et Manon Lisa sont au programme. On fera aussi des économies avec Valère Coréard qui vous parlera d'une plateforme pour mieux gérer son budget. Ça sera vers 5h10. 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
0: Très bon début de journée avec votre radio ici, mardi 25 août, il est 5h. Le journal Valentine Lettès. Et à la une, le choc dans l'Aude après le passage d'une immense tornade.
2: Les images de ce tourbillon semblent tout droit venues des États-Unis et pourtant c'est bien sur la petite ville de Poma, tout près de Carcassonne, que cette tornade est passée sous les yeux hier de Fabien.
4: Il n'y a plus de toit, il n'y a plus de tuyaux, il n'y a plus de toit. Il y a les maisons sur étage, il manque le premier étage. C'est vraiment... Mais je ne sais même pas comment vous l'expliquer, tellement j'y crois pas encore. J'ai l'impression que c'est un film, quoi. C'est l'apocalypse, tout simplement. Il n'y a plus rien.
2: 300 maisons endommagées, des bâtiments complètement rasés, une quarantaine d'habitants blessés, dont 15 sont à l'hôpital. Un phénomène rare en France, confirme Guillaume Ferry, directeur des opérations chez Prédict, la filiale risque de Météo France, mais qu'on verra plus souvent à l'avenir à cause d'une météo de plus en plus extrême.
5: En périphérie de ces orages, il peut arriver qu'il y ait une telle énergie que des tornades, des situations tornadiques, de vortex, de phénomènes tourbillonnaires se forment. Et effectivement, le fait qu'on ait eu des fortes chaleurs continues pendant des jours et des jours sur la région rend plus propice en quelque sorte à la formation de tornades. Donc la probabilité de survenance d'événements comme celui-là, effectivement, augmente avec l'évolution du climat et avec un climat méditerranéen qui tend à devenir plus extrême, avec des phénomènes plus sévères, plus intenses et peut-être aussi plus fréquents.
2: Si vous ne l'avez pas encore vu, la vidéo de cette tornade est sur ici.fr. Ce matin, les départements de la Corse sont encore en orange pour orages violents. 200 évacués spontanés justement cette nuit à cause d'un incendie déclenché par la foudre, probablement à Alata près d'Ajaccio. Fin de la vigilance météo ailleurs. Mais restez prudents sur la route, notamment sur l'ensemble des nationales et des autoroutes de la partie sud de la France. Des restrictions de circulation et de vitesse ont été prises, indique le ministre des transports, le temps de déblayer les débris, les branches et les arbres. Des perturbations sur le réseau des trains sont encore également possibles.
0: 5h03 sur votre radio ici et une question ce matin. Le téléphone portable sera-t-il vraiment bâti des lycées la semaine prochaine?
2: Entre l'intention du gouvernement et la mise en place dès la semaine prochaine, effectivement pour la rentrée de cette loi promulguée hier, il y a parfois un gouffre, l'Aurélie Carive.
6: Si certains rares lycées ont anticipé avant l'été, pour les autres, beaucoup reste à faire. Consulter les délégués pour la vie lycéenne, convoquer le conseil d'administration afin de modifier le règlement intérieur, sensibiliser les élèves et leurs parents, et souvent aussi trouver une nouvelle façon de fonctionner là où aujourd'hui beaucoup d'informations transitent par le smartphone des élèves. François Rennet, responsable au SNP2N, le syndicat des chefs d'établissement.
7: Un changement de salle, un devoir qu'il faudra réaliser, des notes, enfin bref, des aménagements qu'on peut avoir ponctuellement et qu'il faudra désormais bien véhiculer par d'autres moyens. Alors, plus traditionnel qu'on avait l'habitude de faire il y a encore quelques années. Mais là, en passant par les usages numériques, ceci offrait une grande souplesse et une grande réactivité.
6: Autre défi, s'assurer que l'interdiction est bien respectée dans des enceintes scolaires qui parfois s'étalent sur plusieurs hectares ou qui accueillent aussi des classes préparatoires, des BTS. On ne peut pas mettre un surveillant derrière chaque lycéen, résume une proviseure qui prône la pédagogie avant tout. Le ministère de son côté promet une certaine souplesse pour laisser le temps aux établissements de s'organiser, conscient que la mesure ne s'appliquera pas partout dès le 1er septembre.
2: Et des exceptions au téléphone éteint et rangé dans le sac pourront être prises, notamment pour les élèves handicapés, précise le ministre de l'Éducation. 10 euros de plus environ à payer par an, c'est selon le ministère de la Santé le coût pour chaque Français de l'augmentation des franchises médicales, le reste à charge des assurés. Un effort juste pour équilibrer les comptes de la Sécu, estime le gouvernement. Son projet d'augmenter le plafond des franchises de 100 à 140 euros est prévu pour le mois d'octobre.
0: Et puis un projet colossal.
2: Du jamais vu, même depuis Disneyland Paris, selon Emmanuel Macron. La France et l'Arabie Saoudite ont officialisé leur accord hier. Marina Capitaine pour créer pas un, mais trois nouveaux parcs d'attractions en Île-de-France et tous à Cergy-Pontoise.
3: Trois parcs et trois thèmes différents choisis par les Saoudiens, précise l'Élysée qui nous dit que le premier sera probablement dédié au manga. Peut-être bien à Dragon Ball. Au total, 6 milliards d'euros seront investis, des fonds exclusivement saoudiens qui généreront 22 000 créations d'emplois directs, affirme l'Élysée. En effet, l'ordre de grandeur est le même que pour Disneyland, le voisin américain qui n'est qu'à 1h30 de route de Cergy-Pontoise de l'autre côté de la région parisienne. Et ce n'est pas un inconvénient mais un avantage pour l'Arabie Saoudite qui estime que les touristes venus du monde entier pourront ajouter leur parc à un séjour parisien au sens large du terme. Aucune date d'ouverture n'est annoncée, mais en reprenant la comparaison avec Disney, il ne faut pas s'attendre à une inauguration avant 2032.
2: Une opportunité historique pour les élus locaux puisque 22 000 emplois directs sont espérés. La météo, Catherine.
0: Ce matin, le temps est dégagé dans le sud-est du pays. Ailleurs, c'est beaucoup plus mitigé avec des nuages et de la pluie dans le Grand Est, des averses en Nouvelle-Aquitaine et un ciel très couvert en Bretagne et dans le Nord. Du côté des températures, si vous êtes à Strasbourg, 16 degrés, Lille 18, Limoges 19, Nantes, Bourges 20, Paris 21, Toulouse 23, Marseille 24. Cet après-midi, les orages seront de retour sur les trois quarts du pays. Vous serez épargnés si vous êtes sur le front de l'Atlantique en Occitanie et en Provence-Alpes-Côte d'Azur. Pour les températures, le thermomètre grimpera légèrement jusqu'à 27 dans la moitié nord et 31 dans la moitié sud. Et puis demain, le temps devrait redevenir sec, mais le ciel sera voilé toute la journée. Peu de chance de voir le soleil.
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0: Et voici Indochine pour vous qui êtes déjà debout sitôt, réveillé ou presque. Canary Bay sur votre radio ici.

0: Canary Bay, Indochine, sur votre radio ici, 5h09.
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0: Vendredi dernier, la doyenne de l'humanité a fêté, tenez-vous bien, ses 117 ans. Née en 1909, cette Anglaise est issue d'une fratrie de 8 enfants. Son mari était officier de l'armée britannique et ils ont eu 2 enfants. La famille a vécu un petit peu partout dans le monde. Et elle a traversé le 20e siècle sans encombre. Elle a survécu à l'épidémie du Covid-19, alors qu'à l'époque, je vous rappelle, elle avait déjà plus de 110 ans.
2: C'est quoi son secret?
0: Ben justement, voilà, je vais vous en dire plus. Son mari et ses enfants sont hélas décédés, mais elle a toujours 3 petits-enfants et 5 arrière-petits-enfants. Et en pleine forme, elle affirme avoir conduit, tenez-vous bien Valentine, jusqu'à 97 ans.
2: Waouh.
0: Et elle a joué au bridge jusqu'à plus de 100 ans.
2: Elle a arrêté?
0: Oui, bah... Elle a le droit quand même.
2: D'accord.
0: Alors l'année dernière, elle a caressé pour la première fois un lama et elle a rencontré un roi, le roi Charles, évidemment. Elle a donc hâte de vivre cette nouvelle année pour profiter de nouvelles aventures. Comme quoi, il n'est jamais trop tard pour faire les choses.
2: Bah alors c'est quoi son secret, Catherine?
0: Son secret, quand on lui demande, elle dit qu'elle ne se dispute avec personne. Et surtout, elle écoute et ensuite, elle fait ce qu'elle veut, est-elle.
2: J'adore.
0: Voilà, moi aussi. Justement, Valentine, on reste auprès de nos aînés ce matin.
2: Et pourquoi pas vivre dans une résidence senior dès l'âge de 20 ans? C'est le choix de Noah, étudiant, pour se loger gratuitement en échange d'un peu de son temps. Reportage près de Caen, en Normandie, dans 5 minutes.
0: Et puis juste après, on écoutera Michael Jackson. The Way You Make Me Feel, pour nous mettre dans l'ambiance de ce mardi. Et puis,

0: France, mesquestionsd'argent.fr. Alors, comme son nom l'indique, il répond à toutes nos questions autour de l'argent. Gérer son budget, les moyens de paiement, les assurances, l'épargne, la retraite, la perte d'autonomie, les arnaques, mais aussi les aides. Je vous recommande vraiment d'aller le voir parce que c'est un bon moyen d'obtenir des informations d'abord fiables, indépendantes, et c'est totalement gratuit.
1: Comment peut-on se faire aider grâce à cette plateforme ?
0: Il y a deux services que je trouve intéressants. D'abord, les points conseil budget, des lieux pour rencontrer un conseiller près de chez vous si vous vous sentez perdu sur le plan financier. Ça peut être une mise au point, un échange pour comprendre les services qui existent, des conseils pratiques. Le plus important, si vous en ressentez le besoin, c'est surtout de ne pas rester seul avec vos angoisses. Ensuite, vous avez une rubrique qui référence toutes les aides qui existent, mais aussi et surtout la possibilité de renseigner vos informations et vérifier si vous ne passez pas à côté d'un dispositif qui pourrait vous donner un coup de pouce. Et puis le site mesquestionsd'argent.fr est intéressant parce que ça vous met dans une démarche, en fait, celle de regarder en face un sujet angoissant quand on est très serré. Et c'est notamment là plus que jamais qu'il faut un maximum de clarté pour prendre les bonnes décisions. Est-ce que vous avez déjà testé ce site ? Vous en pensez quoi ? Pensez à m'écrire paricilieseconomies@radiofrance.com.
1: Merci Valère Coréard. Demain, nous ferons un point sur le leasing social, ce dispositif de l'État qui permet de louer une voiture électrique neuve pour un loyer mensuel très bas. Et puis pour écouter tous les conseils de Paricilie les économies, c'est sur ici.fr.
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1: 5h14, une solution logement pour les étudiants en galère avant la rentrée.
3: Vous connaissiez peut-être la vie chez l'habitant, un grand-père ou une grand-mère à la recherche de compagnie en échange d'une chambre. Eh bien, voici la vie étudiante au sein d'une résidence senior. Nous sommes à If, au sud de Caen, Martin Cotta, où en échange de 15 heures d'animation par semaine, le jeune Noah, 20 ans, habite désormais gratuitement au sein d'une résidence Domitis.
4: Le choix de Noah de vivre près des personnes âgées naît d'une expérience très personnelle. La mort récente de son grand-père malade dans une résidence.
5: Je pense forcément à lui et c'est une motivation personnelle. Le fait qu'il soit seul, je suis sûr à 100% que ça l'a pas aidé. Du coup, oui. Et puis le lien aussi, par exemple, hier on a fait une sortie. Le lien que j'ai avec les personnes âgées est très fort parce que forcément, il y a des choses qui me rappellent mon grand-père. C'est une revanche, on va dire. Justement, moi, j'ai envie de rattraper ça, on va dire, mais avec d'autres personnes.
4: Noah vivra cette année au troisième étage de la résidence, dans un 46 mètres carrés. En échange du temps passé avec les seniors, le loyer est gratuit.
5: En sachant que j'ai le permis, l'essence n'est pas donnée, les courses n'est pas donné. Donc ça permet de pouvoir aider par rapport à ça. Ça me soulage énormément, oui. En sachant aussi que je vis avec ma copine, donc on est deux. Et donc tout ce qui est essence, courses, c'est cher. Et donc ça aide vraiment par rapport à ça.
4: Alors ça n'empêchera pas Noah de profiter de la vie étudiante avec sa copine dans la ville de Caen, même si tout sera un peu différent.
5: Après oui, pour faire des soirées, etc., je pense qu'on fera plutôt chez les autres. Après, comme c'est pas plus mal comme ça. Mais c'est sûr que quand on va rentrer chez nous, on peut bénéficier de choses que d'autres n'ont pas. Il y a la piscine, la salle de sport, on peut bénéficier de tout ça. Et je sais que là-dessus, je suis privilégié parce que on n'a pas tous la chance d'avoir ça.
4: Noah a du travail tous les jours dans la résidence. Aujourd'hui, c'est un quiz sur les ponts dans la salle à manger.
6: Alors, comment s'appelle le célèbre pont d'Avignon ? Le pont Saint-Bénézé, le pont qui danse, le pont cassé, le pont du pape.
7: Le pont qui danse.
6: Ah oui, c'est vrai.
4: Allez. Josiane et Yvonne apprécient le moment.
8: C'est super, il anime ça très bien d'ailleurs. Ah oui, oui, oui, on ne peut pas être mieux.
4: C'est vrai.
8: Moi, c'est les quiz, j'aime bien. La gym.
4: Noah commencera à donner des cours de numérique en septembre, car être âgé ne veut pas forcément dire être sous-équipé.
3: Et voilà un logement étudiant contre un peu de son temps pour les plus âgés.
1: Merci Valentine Lottès. Alors ce soir démarre la nouvelle saison de Koh-Lanta, pour le plus grand plaisir de Valentine d'ailleurs.
3: J'adore.
1: Une édition spéciale car tous les candidats ont déjà participé au jeu. Patrice Gascoigne sera avec Denis Brognard pour en savoir plus juste après Michael Jackson sur votre radio ici.

0: 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Michael Jackson, 5h21, bon réveil et bonne fête aux Louis et Louise qui nous écoutent. Et puis joyeux anniversaire également si vous êtes né un 25 août comme les actrices américaines Blake Lively, 39 ans. Vous savez, elle a été mondialement connue pour son rôle dans la série Gossip Girl. C'est aussi l'anniversaire de Rachel Bilson, 45 ans, que vous connaissez grâce à la série Newport Beach. Joyeux anniversaire aussi à la chanteuse Evangelique, 46 ans, révélée par l'émission Graines de Star. Le mannequin Claudia Schiffer, 56 ans. L'homme d'affaires Xavier Niel, 59 ans aujourd'hui. Et c'est aussi l'anniversaire du réalisateur Tim Burton, 68 ans. On a aussi une pensée pour l'inoubliable James Bond et aventurier dans Indiana Jones, Sean Connery, qui aurait eu 96 ans aujourd'hui. Et puisqu'on parle d'aventuriers, certains donnent de leur personne à partir de ce soir sur TF1. Les coulisses TV, c'est maintenant sur votre radio ici.
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0: Et on retrouve Patrice Gascoigne avec ses coulisses télé. Et on attaque très fort la rentrée, puisque chaque mardi soir, nous retrouvons une nouvelle saison de Koh-Lanta, et pas n'importe laquelle, une saison All Stars.
3: Qui dit édition All-Star dit retrouver des candidats qui ont déjà participé à Koh-Lanta. Et parmi eux, il y a cette demoiselle à la franchise implacable, Clémentine.
4: Je suis quelqu'un qui est très très très compétitrice et j'aime pas les tricheurs. T'es passé d'une image de quelqu'un que j'appréciais énormément à quelqu'un qui, d'un coup, je pouvais plus t'encadrer.
3: Le fort caractère de Clémentine est de retour dans ce Koh-Lanta All-Star réunissant d'anciens candidats. À ses côtés, vous retrouverez aussi des aventuriers emblématiques comme Freddy, Hugo, Yacine, Moussa, Lola ou Dorian. Pour cette édition, dès le début, les candidats sont réunis en binôme et donc en destin lié. On gagne ensemble, on perd ensemble. Et donc, vu qu'il y a 18 candidats sur la ligne de départ, vous avez une chance sur 9 de sortir dès le premier conseil. Mais finalement, Denis Brognard, une édition All-Star, c'est pour chacun des téléspectateurs l'occasion de retrouver aussi son chouchou, non ?
5: Ben j'espère que vous retrouvez vos chouchous dans la rue déjà. Il y a des gens qui me disent « Ah super, je suis content de retrouver Hugo. Ah, quel bonheur d'être avec Clémentine, ça fait longtemps qu'on ne l'avait pas vu. Moussa, mais c'est fou, moi je me souviens, j'avais à peine 10 ans et aujourd'hui je suis père de famille et je le retrouve. » C'est ça qui me plaît et n'oublions jamais que Koh-Lanta, pour les aventuriers, et en particulier pour ceux qui ont eu la chance de revenir, ça reste l'une des plus belles aventures de leur vie.
3: Vous les connaissez bien, ces candidats, du coup, parce que c'est des candidats qui reviennent. Ouais. Qu'est-ce qui se passe quand on arrête la prise ?
5: Rien de différent. Et je vais vous donner un exemple. Je connais très bien Dorian, parce qu'on se voit sur des courses. Il m'a dit, Denis, c'est fou, parce que c'était assez déstabilisant. J'avais l'impression qu'on ne se connaissait pas. J'avais l'impression que tu ne m'aimais plus. Et je lui ai dit, mais tu sais, moi, avec l'expérience qui est la mienne aujourd'hui, je les tutoie tous. On s'est vus dans différentes circonstances. Je les aime tous, mais dès l'instant que ça commence, c'est le vouvoiement. Il n'y a rien de différent avec un Koh-Lanta normal. Mais c'est indispensable pour moi. Parce que si d'un seul coup, on se met à la fin à dire « Alors, ça va, vous êtes bien sur votre camp ?» Non, je mets les barrières. En revanche, dès que l'élimination est prononcée, on retrouve tout à fait le climat. C'est plus embêtant, je pense, pour eux, de voir que moi, je change totalement et que je remets ma casquette d'animateur plutôt que de complice, copain de chacun d'entre eux.
3: Voilà pour les coulisses des rapports entre Denis Brognard et les aventuriers de Koh-Lanta à retrouver ce soir sur TF1. Et les coulisses télé reviennent demain, ici.
0: Avec encore de l'aventure, mais cette fois-ci grâce à un épisode inédit de Nos Terres Inconnues, avec Jean-Philippe Janssen comme invité. Merci Patrice Gascoigne. À suivre, un voyage dans le temps avec Stéphane Bern pour comprendre pourquoi une île en Europe est à la fois française et à la fois espagnole. Si, si, c'est possible. Explication après Manon Lisa, le petit pêcheur, sur votre radio ici. 5h25.

0: Sur scène à Paris le 10 novembre prochain, Manon Lisa, petit pêcheur dans la bande son d'ici. Alors chaque jour avec ici un petit peu d'histoire avant l'actu, avec Stéphane Bern, et ce matin, on voyage au temps où une petite île influait sur le cours de l'histoire européenne.
1: L'île des Faisans, ce n'est ni vraiment la France, ni vraiment l'Espagne. Mais c'est le meilleur endroit pour faire la paix. Année 1659, dans le sud-ouest de la France, un tout petit bout de terre devient un îlot de la plus haute importance. L'île des Faisans, longue de 200 mètres et large de 40, s'impose comme le point de convergence des plus grands diplomates français et espagnols sous l'égide de Mazarin côté français et de Luis de Haro côté espagnol. Il faut dire que c'était bien avant l'invention des visioconférences.
2: 6 heures de conférence par jour, 8 heures de préparation, c'est tout ce qu'on peut en dire.
1: Parce que depuis des décennies, les deux royaumes sont en guerre. Alors, les deux pays trouvent le lieu idéal pour discuter. Cette petite île située sur le fleuve Bidassoa, qui sépare Hendaye en France d'Irun en Espagne. Un entre-deux parfait. Comme si on choisissait une petite ville de Bourgogne pour un match en terrain neutre entre l'OM et le PSG. C'est dans un pavillon à double entrée, conçu exprès pour que les uns et les autres n'aient pas à franchir symboliquement le territoire de l'autre, que les délégations se rencontrent. Avec succès. Le 7 novembre 1659 est enfin signé le traité des Pyrénées qui met fin à la guerre franco-espagnole. Ce minuscule morceau de terre garde jusqu'à aujourd'hui un statut bien particulier, celui de condominium. L'île des Faisans est placée sous souveraineté espagnole de février à juillet, puis sous autorité française de juillet à janvier. Une sorte de garde alternée diplomatique.
3: Je vois que l'ambiance est bonne ici aussi, hein. Mais je vais passer au salon pour alterner un peu.
1: L'île des Faisans, c'est un partage entre l'Espagne et la France, mais pas au point d'avoir comme plat emblématique de sa gastronomie la paella au camembert.
0: Encore heureux, merci Stéphane Bern. 5h30, toute l'actualité en France et dans le monde avec le 90 secondes, c'est maintenant avec Valentine Letesse.
4: Rasé de la carte ou presque, le village de Poma dans l'Aude se réveille dans les décombres. 41 blessés hier après le passage d'une tornade. C'est l'info du jour dans un instant. Les orages violents ont également causé des dégâts dans le Gard, l'Hérault ou encore en Corse. Nos enfants ont-ils subi des violences sexistes et sexuelles? De la grande section de maternelle à la terminale, la question leur sera directement posée dans le questionnaire anonyme sur le harcèlement remis aux élèves à chaque rentrée. Et les résultats risquent d'être sismiques selon le ministre de l'Éducation, puisque le phénomène est massif. Un policier municipal mis en examen pour homicide routier dans l'Oise après la mort d'un homme vendredi soir au volant de sa voiture près de Compiègne. Le conducteur a fui le contrôle de police, indique le parquet, avant d'avoir un accident, mais les circonstances précises méritent encore d'être approfondies. C'est une annonce hors norme, souligne Emmanuel Macron. 3 parcs d'attractions verront le jour en Île-de-France, tous à Cergy-Pontoise, grâce à 6 milliards d'euros d'investissement de l'Arabie Saoudite, avec pour conséquence, ajoute le président, la création d'environ 22 000 emplois directs. La Slovaquie, la Croatie et maintenant le Monténégro tombent face aux volleyeuses françaises. Les Bleus se sont qualifiés hier soir pour les 8e de finale de l'Euro. Et puis à 400 km de la Terre, Sophie Adnaud se jettera à nouveau dans le vide spatial ce mardi. Première française à sortir dans l'espace la semaine dernière, l'astronaute remet ça pour terminer les réparations d'une antenne de communication de la Station Spatiale Internationale.
0: L'info du jour, Valentine Letesse, c'est cette tornade impressionnante hier dans l'Aude.
4: Les images sont dignes d'un film catastrophe et les dégâts considérables. Là où le tourbillon s'est formé, Fanny Navart, près de la petite ville de Poma et son millier d'habitants.
5: Des tonnes de tuiles et de gravats recouvrent les rues, les arbres sont coupés en deux. La tornade a tout emporté. Une zone de guerre, décrivent certains habitants. Catherine était dans sa maison.
6: Tout a explosé, ben, le toit s'est arraché, tout est parti, tout. C'est toute une vie qui part en peu de temps.
5: Elle a rapidement rejoint la salle polyvalente pour se faire recenser. À l'intérieur, les sinistrés affluent pour se faire soigner, avoir de l'eau, de la nourriture et trouver du réconfort. Beaucoup se prennent dans les bras, encore un peu sonnés. famille, demandent des nouvelles des voisins. Les bénévoles de la Croix-Rouge ne savent plus où donner de la tête. Cécile prend quand même le temps d'écouter les habitants.
7: C'est déjà permettre de libérer la parole et d'être là, montrer qu'ils ne sont pas seuls. C'est impressionnant, c'est surtout la détresse des gens qui est impressionnante.
5: Des dizaines de personnes ont quitté le village à pied dans la soirée avec des sacs et des valises remplies d'affaires attrapées en vitesse.
8: Pas le temps de réfléchir à rien en fait.
5: Marie et Cyril vont pouvoir être hébergés chez de la famille.
8: On a pris des chats, la nourriture, hein, des vêtements vite faits, des sous-vêtements vite faits. Je crois que j'ai pris une trousse de toilette, mais je crois que non, je l'ai oublié, celle-là.
9: Elle demandera à sa sœur.
8: C'est très compliqué. Et puis après, si on se dit comment ça va se passer par la suite, hein, comment on va être indemnisé.
5: En attendant, des opérations de mise en sécurité des bâtiments sont en cours pour éviter des effondrements dans les heures qui viennent.
4: Et puisqu'au moins 300 maisons ont été endommagées, 41 blessés par cette tornade, dont 15 hospitalisés selon le dernier bilan de la préfecture hier soir. Ce matin, plus de vigilance orange aux orages, Catherine.
0: Oui, effectivement, ça va beaucoup mieux sur le pays. Alors, ça reste quand même très mitigé. Vous avez des averses en Nouvelle-Aquitaine et un ciel très, très couvert en Bretagne et dans le Nord. Ailleurs, c'est dégagé. Voilà, mais vous n'aurez pas non plus un très grand soleil. Pour les températures, ce matin, si vous êtes à Metz, 17 degrés, Brest 18, Rouen 19, Tours 20, Paris 21, Montélimar 22, Bordeaux 23, Nice 24. Didier, sur la page Facebook, il est à Saint-Éloi-les-Mines en Auvergne, dit qu'il fait 13 degrés. De son côté, Eric à Saint-Angèle en Haute-Corrèze relève 8 degrés, un ciel couvert. Thierry qui est dans le Pas-de-Calais à Givenchy en Gouëlle à 13 degrés et un ciel décalé. Quant à Marie-Laure qui est dans la vallée de Saint-Léonard de Noblat en Haute-Vienne, elle a un ciel couvert et 15 degrés ce matin. Cet après-midi, les orages sont de retour sur la majeure partie du pays. Vous serez épargné si vous êtes sur la façade atlantique et près de la Méditerranée. Pour les températures, comptez entre 21 et 27 sur la moitié nord, 26 et 31 dans la moitié sud. Et puis demain, le parapluie devrait rester au placard puisque le temps devrait redevenir sec, mais il sera voilé toute la journée.
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0: Avec un thé, un café, des céréales ou une tartine pour bien démarrer cette journée, mais aussi Louise Attaque, je t'emmène au vent sur votre radio ici.
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0: Louise Attaque, je t'emmène au vent sur votre radio ici à 5h38.
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0: Valentine, est-ce que vous aviez de l'argent de poche quand vous étiez petite?
2: Et vous?
0: Mais oui, bah une fois par mois.
2: Tout pareil.
0: Et vous l'utilisiez pour quoi? Vous vous souvenez?
2: Oh, je veux pas être très originale, hein, pour acheter des bonbons comme vous, j'en suis sûre.
0: Ah bah, voilà. C'était une bonne partie de l'argent de poche et j'avoue, j'allais au cinéma aussi avec.
2: Ah ouais, quand même.
0: Ouais, bonbons et cinéma. Et vous, est-ce que vous avez eu de l'argent de poche petit? Combien? À quelle fréquence? Est-ce que vous en donnez à vos enfants, vos petits-enfants? Appelez-nous pour nous dire comment vous gérez ça. 0810 055 056, 0810 055 056. On vous attend maintenant pour en parler juste avant 6h.
2: Les frais du dentiste aussi, hein, qui suivent. Hein. Parce que si vous donnez de l'argent de poche à vos enfants pour acheter des bonbons, il y a les dents après à soigner derrière.
0: Bon, non, il suffit de bien se brosser.
2: Oui, c'est pas toujours vrai.
0: Bon, on en reparle là. Alors, puisqu'on parle d'argent, encore une arnaque dans C'est pas vrai. Dans quelques minutes, Audrazo nous alerte sur un article prétendument de France Info.
2: Oui, il nous promet des révélations sur notre confrère Nagui. Mais au bout du compte, il n'en est rien. Il n'a qu'un seul but, nous soutirer de l'argent. Comment? Eh bien, Audrazo nous explique tout vers 5h40.
0: Et puis, on aura de la musique avec Taylor Swift. Extrait de son dernier album que l'on écoute dans quelques instants, car d'abord c'est Eric qui est avec nous. Bonjour Eric.
2: Bonjour Eric.
3: Bonjour.
0: Eric, vous êtes en Loire-Atlantique.
3: Exactement, ouais.
0: Où ça? Dites-nous tout, Eric.
3: Moutier en vrai. Enfin, je suis sur la route, je me suis arrêté parce que je vais au travail.
0: Ah, qu'est-ce que vous faites comme travail, Eric?
3: Je suis responsable d'achat, je suis à la Thalasso de Pornic.
0: Ah, vous allez nous laisser votre numéro. On va garder votre numéro après, hein, bien sûr, avec Valentine. Bah, on va vous recontacter.
3: J'imagine.
0: Bon, est-ce que vous avez pu partir un petit peu en vacances cet été?
3: Oui, je suis parti au mois de juin et juillet, oui.
0: Vous êtes parti où, Eric?
3: Je suis parti en Dordogne avec mon ami, en juillet avec mon fils.
2: Ah bah dis donc, on ne s'embête pas, Eric?
3: Bah non.
2: C'était quoi le mieux, la Dordogne ou le Maroc?
3: J'ai préféré la Dordogne.
2: Ah ouais, il faisait plus frais?
3: Ouais, il faisait plus frais,
2: ouais. Oui, forcément.
3: Ouais.
0: Et vous avez passé donc...
3: C'était bien les deux. C'était bien aussi.
0: Oui, oui, bah, faut varier les plaisirs.
3: Oui, oui.
0: Faut varier.
3: Bien sûr.
2: Vous avez fait quoi en Dordogne, Eric?
3: Bah, beaucoup de canoë, beaucoup de balades, beaucoup de visites de châteaux.
2: On mange aussi bien, je crois, en Dordogne.
3: Oui, ouais, on mange bien, oui. À Sarlat et tout, c'était pas mal. C'était très bien.
0: Bon, très bien. Eh bien, Eric, bravo, vous avez gagné la radio portative qui fait réveil, Bluetooth, lampe de poche.
3: Excellent.
0: Elle est multifonction. Il y a juste le café qu'elle ne fait pas. Je suis désolée, mais voilà. Encore bravo, puis bon courage pour le travail et bonne route. Hein. Faites attention sur la route, Eric. Hein.
3: Oui, je me suis arrêtée. Merci.
0: Allez, passez une belle journée. À bientôt.
3: Également.
0: Au revoir.
2: Au revoir.
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0: C'est pas vrai, le rendez-vous anti-arnaque. Audrazo, les auditeurs vous alertent. Ils sont tombés sur un article web mensonger à propos de l'animateur Nagui.
4: Oui, un spam particulièrement vicieux, c'est ce que m'écrit Virginie, une auditrice. Elle reçoit un mail, il fait très sérieux puisqu'il y a le logo de France Info. Je vous le lis. Nagui se confie sur son choix personnel. Il évoque, presque en aparté, nous dit-on, une décision qu'il aurait aimé prendre plus jeune. Donc la suspense, on a envie de savoir, on a envie de cliquer pour connaître ce grand secret de Nagui. Et ça tombe bien, il y a un bouton tout en bas, lire l'article avant qu'il ne soit enlevé. Alors, je m'arrête là-dessus, lire l'article avant qu'il ne soit enlevé. Jamais un média sérieux ne vous enverra un message de ce genre. Ce n'est pas France Info qui écrit à Virginie et ce n'est pas un vrai article.
0: Alors Aude, c'est quoi le risque si on clique pour lire cet article?
4: Eh bien, ça n'a l'air de rien comme ça, mais attention, vous risquez de vous faire siphonner votre compte en banque. Oui, je vous explique. Je clique sur le lien qu'a reçu Virginie, je tombe sur le site franceéconomieinfoactu.com. C'est un média qui n'existe pas, mais le nom est ronflant, ça sonne bien. Et son but, c'est de vous faire faire croire que Nagui a trouvé un moyen infaillible pour gagner de l'argent sans rien faire et que vous aussi, vous pouvez en profiter. En clair, c'est une arnaque à l'investissement. L'escroc vous pousse à verser de l'argent. C'est ce qu'a fait Isabelle, par exemple, une autre auditrice, elle y a cru. Elle a mis 250 euros qu'elle ne reverra jamais. 250 euros, c'est beaucoup, mais j'ai envie de dire c'est un moindre mal puisque les victimes perdent souvent des sommes absolument astronomiques. Ces faux articles, ils sont tellement dangereux que l'autorité des marchés financiers a tiré la sonnette d'alarme pas plus tard que la semaine dernière. Elle s'inquiète de la multiplication de ces arnaques.
0: Et on la comprend. Pour retrouver tous les conseils anti-arnaques d'Aude Razzo, rendez-vous sur ici.fr, rubrique « C'est pas vrai ». 5h43, le Vélociraptor avait un atout remarquable. Est-ce que vous savez ce que c'est ? On va tout vous dire.
2: C'est une grande question.
0: Ah ben oui, mais c'est pour ça qu'on la pose d'ailleurs, Valentine, je vous remercie. Et c'est Benoît Prospero qui va y répondre et qui va tout vous dire dans 4 minutes, le temps d'écouter Taylor Swift, Opalite, sur votre radio ici.

0: Taylor Swift, Opalite sur votre radio ici à 5h47. Et nous rentrons dans le monde merveilleux du vivant. Aujourd'hui, on remonte le temps et nous voici au temps des dinosaures. Bonjour Benoît Prospero.
1: Non, j'essaye de faire le cri du dinosaure, mais ça marche pas du tout. D'autant qu'on n'est pas sûr en plus à 100% quel était le cri des dinosaures. Bref, bonjour à toutes et tous. Aujourd'hui, dans le monde merveilleux du vivant, trois choses à savoir sur le Vélociraptor. Au menu, vitesse, griffe et vision. Simplement, est-ce que vous voyez à quoi ça ressemble un Vélociraptor ? On refait un petit peu sa carte d'identité. 2 mètres de long, queue comprise, pour seulement 70 cm de haut. Animal bipède, qui se déplaçait donc sur ses membres postérieurs. Tête relativement allongée et plate, environ 23 cm. Un long museau étroit et des mâchoires qui portaient environ 80 petites dents acérées, largement espacées et dentelées. Et donc, première chose à savoir, ce qui distingue le Vélociraptor, eh bien, c'est sa vitesse. Ses membres postérieurs allongés lui permettaient de courir jusqu'à 40 km/h, ce qui est plus rapide que la moyenne humaine et même que la moyenne d'un sprinteur de haut niveau comme Usain Bolt lors d'un 100 mètres.
0: Et d'ailleurs, c'est là que vient son nom.
1: Eh bien exactement, son nom vient des mots latins velox, rapide, et raptor, voleur, en référence à son agilité pour attraper ses proies. Et à ce propos, deuxième chose à savoir sur le Vélociraptor, il avait 3 griffes, dont la grande griffe du second doigt, 7 cm de long, était recourbée et mobile. Et pourquoi je vous parle de ça? Parce que cette morphologie lui permettait, de la même manière que les rapaces, d'empêcher ses victimes de s'échapper, ce qui l'a rendu célèbre. Et puis, il avait une autre qualité. Vous savez ce que c'est ?
0: Eh bien non, je ne sais pas, mais puisque vous parlez de rapace, c'est peut-être sa vue ?
1: Nom d'une marmotte en bikini, vous avez totalement raison. Plus exactement, le cerveau du Vélociraptor était relativement imposant proportionnellement à sa taille. Et donc, cette morphologie de son crâne avec des orbites qui s'ouvrent vers l'avant laisse penser, et c'est la troisième chose à savoir, que le Vélociraptor disposait d'une vision tridimensionnelle, ce qui est assez rare pour le souligner, et faisait surtout de lui un prédateur capable d'attaquer une proie avec précision. Le monde vivant est merveilleux. Et aujourd'hui, pour toutes ces infos, on remercie le formidable Ronan Alain, paléontologue au Muséum National d'Histoire Naturelle. Plus d'infos sur mnhn.fr.
0: Et nous savons désormais que le Vélociraptor avait une vision tridimensionnelle. Merci Benoît Prospero.
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0: Se faire un peu d'argent de poche en travaillant pendant les vacances, c'est le quotidien de nombreux adolescents et étudiants à la recherche d'un job saisonnier. À Béthune, dans le Nord, le dispositif argent de poche porté par la ville séduit de nombreux jeunes cet été, Robin Bernot.
3: Très vite, le dispositif a affiché complet.
4: J'ai sauté sur l'occasion.
3: En effet, de nombreux adolescents, à l'image de Mathis, 17 ans, que vous venez d'entendre, ont répondu à l'offre de la ville de Béthune. Cette offre, elle est toute simple. La commune a proposé à des jeunes âgés de 16 à 25 ans de leur verser de l'argent de poche en échange de petits travaux pour la commune. Et lorsque Juliette Penne d'ici Nord est allée à leur rencontre, elle est tombée sur Iron, 17 ans.
5: On est en train de faire les sous-bassements et puis ça se passe bien pour l'instant.
3: Iron, s'il est là, c'est grâce à sa maman et aux réseaux sociaux.
5: C'est ma mère qui a trouvé ça sur Facebook avec l'annonce de la ville de Béthune qui cherchait des jeunes. Donc ma mère m'en a parlé vu que j'ai 17 ans, je viens d'avoir le bac et puis c'est un peu compliqué de trouver un job d'été. J'ai vu parler de ça et puis je me suis dit pourquoi pas.
3: Parmi les activités, il peut y avoir une matinée de nettoyage, du désherbage ou de la peinture. Et en échange, les jeunes sont rémunérés à hauteur de 20 euros. Pour Capucine, 16 ans, c'est l'occasion de mettre de côté.
6: C'est la première fois que je fais une activité l'été, je me suis dit pour me lancer ça peut être bien. En plus on aide à embellir la ville, ça va payer mon permis, rembourser un petit peu le code que je viens de passer, donc voilà, c'est cool.
3: Vous venez de l'entendre, ici ça marche, mais alors vous, qu'en pensez-vous? Je suis venu vous voir dans la rue et je vous ai montré l'article sur notre site, je vous ai demandé votre regard sur cette initiative.
7: Allez,
3: on commence par Lucie.
7: À chaud. Je trouve que c'est une bonne initiative pour les jeunes, parce qu'on sait qu'il y a beaucoup de jeunes qui sont en précarité en ce moment.
3: Lily, quant à elle, est un poil plus dubitative.
8: Faut pas oublier que tout ça, c'est du travail. Et du coup, argent de poche, c'est un petit peu
4: minimisant. Après, j'imagine que du coup, ils sont bénévoles, mais c'est sûrement des petits jeunes qui ont besoin vraiment d'argent et qui n'ont pas trouvé de travail pour l'été.
3: D'ailleurs, sur ce dernier point, j'ai rencontré Jazz qui est complètement d'accord.
8: Ça permet aux jeunes d'avoir un peu d'argent pour financer différents projets.
3: Et vous, tiens, est-ce que vous auriez pu vous inscrire à ce type de dispositif dans votre ville ?
8: Oui, carrément. Je suis issue d'une famille de 5 enfants et mon père était seul à travailler, donc ça aurait pu mettre un peu de beurre dans les épinards.
3: Au total, cette année, dans le Nord, à Béthune, une 60aine de jeunes a bénéficié de ce dispositif.
0: Merci Robin Bernot. Demain, autre idée qui marche, elle concernera des récupérateurs d'eau. Concernant l'argent de poche, est-ce que vous en avez eu quand vous étiez petit ? Combien ? Est-ce que vous en donnez à vos enfants, petits-enfants ? Venez nous dire comment vous gérez ça. Est-ce que vous en pensez ? 0810 055 056. Johnny Hallyday, maintenant avec une magnifique chanson d'amour écrite par Jean-Jacques Goldman. Je te promets, sur votre radio ici.

0: Je te promets, Johnny Hallyday sur votre radio ici, 5h47. Et bonjour Georges.
1: Bonjour Georges.
0: Georges, vous êtes dans l'Allier à Montoldre.
2: Ouais.
0: Et alors vous, question argent, vous apprenez à vos enfants à gérer, puisque vous leur donnez de l'argent de poche, c'est ça?
2: Oui, c'est ça, oui.
0: Expliquez-nous, comment vous faites? Comment vous y prenez?
2: Donc, je m'y prends, c'est de temps en temps une fois par mois. Donc, j'en mets directement sur leur compte courant. Donc, ce qui leur permet de que ça fasse des petits pour la suite, pour leurs études et puis pour leur permis de conduire.
0: Ils ont quel âge, vos enfants?
2: Ils ont 7 et 5.
0: D'accord.
1: Donc... Ils ont une carte pour retirer leurs sous sur le compte courant?
2: Non, pas encore. Mais c'est que c'est des comptes qui sont bloqués, justement, et ce qui leur servira pour le futur, quoi.
0: Donc là, pour l'instant, vous épargnez pour eux, mais quand ils seront plus grands, est-ce que vous leur donnerez directement de la main à la main, comme on dit?
2: Oui, il n'y aura pas de souci.
0: Ils vous réclament déjà ou pas?
2: Non.
0: Ils n'ont pas encore envie de s'acheter des bonbons.
2: Ils n'ont pas encore la notion d'argent, je dirais, encore à leur âge, mais je leur apprends que pour plus tard, ça leur servira, quoi.
0: Et vous, est-ce que vous aviez de l'argent quand vous étiez plus jeune, Georges?
2: Oui, j'avais de l'argent de poche, effectivement. À l'époque, c'était en francs, donc ça rajeunit pas.
0: Oh, je vous rassure, moi aussi, je l'ai eu en francs, l'argent de poche. C'était quoi, une fois par semaine, une fois par mois?
2: Une fois par mois, oui.
0: Et qu'est-ce que vous en avez fait, cet argent de poche? Avec Valentine, on s'achetait des bonbons.
2: J'ai épargné, moi, en fait.
0: Ah, vous aussi, vous avez épargné. D'accord.
1: C'est ce que j'allais dire, c'est typique des Auvergnats, ça, Georges.
2: C'est ça.
0: Et vous avez épargné pour faire quoi, alors, du coup? Qu'est-ce que vous vous êtes payé avec cet argent de poche?
2: Eh ben, je me suis payé mon permis de conduire.
0: Ah,
1: bah comme puis, Catherine, tiens.
2: Et puis, après des écoles, je me suis fait plaisir, quoi.
0: Ouais, vous avez raison, faux, c'est son argent de poche. Hein.
2: Et donc, pour partir en vacances aussi, voilà.
0: Oui, effectivement, très bien. Et puis, est-ce que vous allez augmenter un petit peu l'argent de poche de vos enfants au fur et à mesure qu'ils vont grandir?
2: Je reste selon les revenus que j'aurai.
0: Oui.
2: J'ai un peu plus.
1: Bien sûr. Puis, s'ils travaillent bien à l'école aussi, hein?
2: Voilà.
0: C'est ça. Merci de nous avoir appelé, Georges, matin.
2: Il n'y a pas de souci. Là, je suis en train de livrer, donc.
0: Bonne livraison, Georges. Bon courage pour le travail. À bientôt.
1: Et à bientôt.
2: Oui, je suis conducteur livreur, là.
0: Très bien. Attention sur la route, Georges, hein, OK?
2: Oui, pas de souci.
0: Allez, belle journée. À bientôt.
2: Merci, au revoir.
0: Il est donc temps de passer la main à l'équipe d'ici matin. Valentine et moi, on vous retrouve demain et en pleine forme. Belle journée avec votre radio locale ici.
3: Merci beaucoup Catherine et bonjour à toutes et tous. Bon début de journée, bon réveil, c'est ici Alsace. Votre radio de proximité jusqu'à 9h pour vous accompagner. Yann qui réalise l'émission, Nadia qui vous accueillera au standard, Sophie Constanzer pour les infos. Sophie, bonjour.
4: Bonjour Hubert, bonjour tout le monde.
3: Vous vous étirez? Ah non, vous mettez votre casque. Pardon,
4: oui, je mets mon casque. Voilà, c'est le petit rituel le matin et parfois je ne l'ai pas encore alors qu'on commence.
3: Vous êtes en forme?
4: Très en forme.
3: Vous remettez dans le rythme?
4: Presque mieux qu'hier.
3: Ah oui? Ouais. Ah, c'est bien. Chaque jour est un nouveau bon départ, de toute évidence. Courage à vous qui vous remettez aussi dans le rythme. C'est ici Alsace qui vous accompagne. Tenez, on voulait de l'eau. Hier, on a fait quelques sujets sur les cours d'eau qui en manquent, notamment le Rhin. On en aura aujourd'hui de l'eau, quelques gouttes dès ce matin. Et aussi cet après-midi, on fera la météo dans un très court instant. Et on vous gâte comme chaque jour en ce 25 août et tout au long de la semaine. 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Il est franchement très très beau. 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
3: Belle journée, bon mardi, ici Alsace le 25 août, il est 6h.
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3: Il est 6h01, le chanteur Patrick Bruel, Sophie, n'est plus le bienvenu à Strasbourg cet automne.
4: Après Dijon, Laval ou encore Montpellier, la ville de Strasbourg prend position à son tour contre la venue de Patrick Bruel. Le chanteur est visé par plusieurs enquêtes pour viol et agression sexuelle, plus de 30 plaintes au total. Et si sa tournée d'été a été annulée, sa tournée d'automne est pour l'instant maintenue. Patrick Bruel doit se produire au Zénith de Strasbourg le 21 novembre prochain. Et la maire de Strasbourg prend une position politique et symbolique. Émilie Pouffoy.
6: Et oui, car Catherine Trottmann ne peut pas annuler elle-même le concert, déjà parce que le Zénith ne se trouve pas sur sa commune, il est à Eckbolsheim, et puis surtout parce qu'il est géré par une société privée. C'est pour cette raison qu'elle a demandé au gestionnaire de la salle d'étudier l'ensemble des leviers à sa disposition pour que le concert ne puisse pas se tenir à Strasbourg. La balle est donc désormais dans le camp de cette société, qui ne s'est pas exprimée pour le moment, mais qui ne peut pas annuler un concert sans avoir de raison juridique solide, peine de devoir verser de fortes indemnités financières, sans parler du remboursement des places. La date du 21 novembre est déjà quasi complète. Les salles et les mairies espèrent surtout que les annulations viendront de l'artiste lui-même, comme cet été pour la tournée des festivals.
4: Des associations montent aussi au créneau pour demander l'annulation pure et simple du concert à Strasbourg, comme DBSP Stop au sexisme. Et dans un communiqué hier soir, le député socialiste du Bas-Rhin, Thierry Sauter, salue la position de la maire de Strasbourg et appelle à l'annulation de la tournée de Patrick Bruel. Deux enfants gravement blessés hier dans un accident sur l'autoroute A36 à hauteur d'Étain dans le Haut-Rhin après une collision en début de soirée entre une voiture et un camion. L'une des passagères de la voiture, une adolescente de 14 ans, a dû être héliportée en urgence absolue vers le CHU de Strasbourg et l'autoroute est restée fermée pendant plus de 2 heures. Un homme condamné hier à 1 an de prison ferme pour avoir insulté et craché sur des pompiers strasbourgeois lors de sa prise en charge la semaine dernière. Il doit également verser 250 euros de dommages et intérêts.
3: La grange du Klocksberg appelle à la solidarité.
4: Cette institution de la gastronomie alsacienne située à Blesheim dans le Bas-Rhin a été entièrement détruite dans un incendie le 16 août dernier. Et pour se relever, le couple de gérants vient de créer une cagnotte un peu particulière, pas de dons, mais les clients peuvent prêter et recevoir un bon d'achat pour revenir dans le restaurant quand il sera rouvert. Une réouverture qui n'est pas prévue avant 2028. La galère du logement pour les milliers d'étudiants à Strasbourg. À quelques jours de la rentrée, le compte à rebours a débuté pour les étudiants qui cherchent un logement, premier poste de dépense et première source d'angoisse. Car il y a ce chiffre, à Strasbourg, plus grande ville étudiante d'Alsace, entre 350 et 400 étudiants se retrouvent chaque année dans une situation d'urgence, faute d'avoir trouvé un logement avant la rentrée. Maroussia Doum est la présidente de l'AFGES, premier syndicat étudiant à Strasbourg, qui propose un dispositif d'hébergement d'urgence qui a de plus en plus de demandes.
7: À la rentrée, on met en place, nous, un dispositif de logement provisoire qui nous permet donc de loger les étudiants et étudiantes de manière provisoire qui sont en situation d'urgence pour pouvoir derrière les accompagner pour trouver un logement plus stable pour l'année. Et c'est vrai que sur ce dispositif-là, on a de plus en plus de demandes aussi. Ça marque aussi la dégradation de la situation en termes de logement. L'année dernière, on a eu 325 demandes pour intégrer le dispositif. Sur ces 325 personnes, on n'a pas pu les loger tous. On en a reçu seulement 90 en entretien pour pouvoir ensuite les placer dans des chambres. Entre-temps, il y en a certains et certaines qui ont trouvé un logement. Et donc, on a accueilli 73 bénéficiaires de ce dispositif sur l'édition 2025.
4: Et pour répondre à des besoins qui restent donc très importants à chaque rentrée, la Fondation Université et Hôpitaux Universitaires de Strasbourg lance un appel à la générosité afin de financer davantage de nuitées. Pour rappel, un étudiant seulement sur 17 a accès à un logement du CROUS. La rentrée scolaire, c'est dans une semaine tout pile pour les écoliers, les collégiens et les lycéens. Des questions sur les violences sexistes et sexuelles seront ajoutées au questionnaire annuel sur le harcèlement scolaire distribué chaque année aux élèves. C'est ce qu'a annoncé hier le ministre de l'Éducation nationale. De la grande section de maternelle à la terminale, 10 millions d'élèves seront interrogés. Le commissaire chargé de l'enquête publique a rendu un avis favorable hier à la construction d'un centre de données de Microsoft à Petit-Landau dans le Haut-Rhin. Ce centre doit occuper une surface d'environ 35 hectares au bord du Rhin et des associations écologistes dénoncent la consommation en énergie et en eau de ce data center.
3: Ici Alsace, il est bientôt 6h06, une nouvelle backyard débarque en Alsace.
4: C'est un nouveau type de course d'ultra-endurance à la mode dont le concept est né aux États-Unis. Les concurrents doivent parcourir chaque heure la distance de 7 km. Toutes les heures, donc pendant 24 heures, vous me suivez toujours. Le vainqueur est le dernier coureur en lice, jusqu'à ce que mort s'en suive. Une backyard est organisée pour la première fois à Strasbourg les vendredis 11 et samedi 12 septembre prochains. Et les inscriptions viennent d'ouvrir, Luc Dréostoff.
8: On a une heure pour courir une boucle de 7 km, on se repose, puis on repart pour un tour. Pour cette première édition à Strasbourg, la course s'arrêtera au bout de 24 heures. Hugo Undreiner, l'un des organisateurs de l'association des courses de Strasbourg Europe.
9: Chacun a sa stratégie, donc on peut se reposer, on peut se ravitailler, c'est important parce qu'il faut bien manger, on peut faire des étirements, voilà. Tout le monde gère en fait son temps de repos comme il le souhaite. Certains courent un peu plus vite pour avoir plus de temps de repos. Certains courent plus longtemps pour avoir peut-être moins de fatigue musculaire au bout de plusieurs heures. Donc chacun se gère comme il le souhaite. Mais ce qui est important de rappeler aussi chez nous, c'est que tout le monde est le bienvenu. Voilà, qu'on fasse une, deux, trois, quatre, cinq, six boucles jusqu'à 24. Voilà, on va dire la devise, chacun à son meilleur niveau. Tout le monde peut repousser sa limite.
8: Des backyards sont organisés de plus en plus fréquemment en France. Il y en a déjà eu à Blesheim et à Eschenzwiller, près de Mulhouse. Mais est-ce qu'on ne tombe pas dans des extrêmes ?
9: C'est le débat qui est de plus en plus fréquent dans le monde du running. Mais je pense que voilà, du moment où chacun trouve son plaisir là où il le souhaite, et ça serait dommage et réducteur de se dire que c'est néfaste alors qu'au final, les personnes courent et il n'y a rien de plus beau que de courir et faire passer des messages.
8: L'association des courses de Strasbourg Europe a l'habitude de mettre en lumière une problématique pour chacune des épreuves qu'elle organise. Le cancer du sein, par exemple, pour la Strasbourgeoise. Pour cette backyard, il sera question de la santé mentale qui reste un tabou, notamment dans le milieu étudiant.
4: Et la backyard de Strasbourg débutera donc le vendredi 11 septembre à 20h et s'achèvera 24 heures plus tard. Les inscriptions sont ouvertes, 100 partants maximum, donc dépêchez-vous. Les gros clubs de basket de la région font leur rentrée, c'est une tradition chaque année avant le début de la saison. Ils s'affrontent, l'Alliance Sport Alsace accueille la SIG ce soir pour un match de préparation, coup d'envoi à 20h à la Forest Arena de Grisse.
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4: On l'attendait et on l'aura.
3: Des gouttes de pluie tout au long de cette journée et surtout ce matin d'ailleurs, un ciel bien gris, bien chargé en nuages, mais on est heureux d'avoir ces quelques gouttes de pluie. On en parlait hier et puis on l'a constaté de toute façon cet été, on a cruellement manqué d'eau, donc en avoir un petit peu aujourd'hui, c'est pas dramatique. Vous avez sans doute des gouttes de pluie du côté de chez vous, allez-y de vos messages sur notre page Facebook La Météo avec vous. Dans l'après-midi, on pourrait avoir quelques petites éclaircies, plus ou moins prononcées, surtout dans le sud d'Alsace d'ailleurs, apparemment sur Mulhouse. Cet après-midi, le soleil devrait être généreux. Les températures ce matin de 12 à 16 et jusqu'à 27. Cet après-midi donc à Mulhouse, c'est la maximale parce qu'il y aura quelques belles éclaircies. À Strasbourg, 23 seulement en seconde partie de journée, et à Haguenau, tenez-vous bien, 19, pas plus cet après-midi. Pour Münster ou pour Tann, entre 24 et 25. Vos conditions de circulation en ce mardi matin, fluide, totalement fluide, du vert sur les écrans, ça roule correctement où vous soyez en Alsace. On se tient informé, bien sûr, dès que j'ai des infos à vous communiquer. Je vous les donne et vous aussi, vous le pouvez au 03 88 25 02 02.
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3: Vous êtes arrivé sous la pluie, vous, ce matin ou pas ?
1: Oui.
3: Ah oui ?
1: J'avais pas anticipé, j'avais pas le calouet. Et pourtant.
3: Oh. Et ouais,
1: mais c'est un petit crash.
3: Et c'est exactement ça. Donc le parapluie est de rigueur, le caouet est de rigueur. Passez une excellente journée avec Ici Alsace. La petite lady, c'est Vivien Savage.

0: La petite lady de Vivien Savage, ici à Alsace. Dans la prochaine demi-heure, on écoutera la dernière de Teddy Swims. Et puis, il y aura aussi un grand classique, Laurent Voulzy, avec Le rêve du pêcheur.
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0: Très belle journée, bon mardi matin, le 25 août. On salue les Louis aujourd'hui. C'est leur fête, alors une bonne fête à vous, cher Louis. On vous embrasse si c'est votre anniversaire en ce 25 août. Vous êtes né le même jour que Lazara.
3: Évidemment.
0: Vous vous souvenez de Lazara?
3: Oui.
0: Elle nous avait représenté à l'Eurovision en 2023.
3: 2023 déjà?
0: Ouais. Vous saviez combien elle avait fini?
3: 10e.
0: C'est plus. J'adore, c'est le juste prix. C'est plus.
3: 14e?
0: C'est plus.
3: Ouh là là! 17e?
0: C'est moins.
3: 16e.
0: Joli, oui! Un bel anniversaire aussi à Evangélie.

0: soleil. Eh, ça nous rajeunit pas tout ça. Dans la prochaine demi-heure, ici Alsace vous accompagne et vous présente, tenez, un Alsacien presque parfait. On reviendra sur le sacre des Bleus au championnat d'Europe de Cécifoot. C'était dimanche à Strasbourg. On sera avec le big boss de l'événement, Rémi Garanger, un homme heureux, fatigué et surtout plus que jamais amoureux du Cécifoot. Vous l'entendrez. Et puis dans 30 secondes, un concert gratuit ce soir à la Vente Zeno, concert hommage à Freddie Mercury. Oui. Singing.
1: Singing.
0: Eh oui. Allez, à tout de suite.
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0: Vos bons plans gratuits, c'est votre nouveau rendez-vous cette saison, 6h15 chaque matin. Le principe est simple, il y a à côté de chez vous un événement dont vous souhaitez nous parler, un marché, une brocante, des portes ouvertes, un concert. Tous les matins, on vous donne la parole parce que ce rendez-vous est le vôtre et c'est vous qui faites la promotion de l'événement en question. Deux obligations, il doit être gratuit cet événement et en Alsace. Comment procéder? Tout se déroule sur WhatsApp au 03 88 25 20 15 15. Vous nous envoyez un message vocal avec toutes les infos que vous souhaitez mettre en avant et ce message vocal, nous le diffusons chaque matin. Écoutez le message et le bon plan de Michel, auditeur ici Alsace.
4: Bonjour à tous. Dans les bons plans du jour, je vous propose un concert gratuit qui aura lieu ce soir au fil d'eau de la Vente Zeno. Il s'agit du spectacle We Will Rock You, consacré aux chansons du groupe Queen par le collectif strasbourgeois La Bande Son. Pourquoi d'ailleurs on vous offre ce spectacle gratuitement? Simplement parce que nous sommes en résidence au fil d'eau pour répéter ce spectacle que nous allons jouer la semaine prochaine, le 4 septembre, à Montreux, la ville de cœur de Freddie Mercury. Freddie qui d'ailleurs aurait eu 80 ans le 5 septembre prochain. Alors on vous attend ce soir au fil d'eau à la Vente Zeno. Je répète que c'est gratuit et c'est à 20h. On sera 10 sur scène. 6 chanteurs, en fait, 5 chanteuses et un chanteur et 4 musiciens. D'ailleurs, on est en direct. Écoutez ce que ça donne. Allez-y, les jeunes.

0: Alors à ce soir au fil d'eau.
1: À 20h, Michel, merci. Et bravo pour ce très beau message.
2: Elle était parfaite, cette note vocale.
1: Bravo à vous, cher Michel.

Michel, alors si vous aussi vous souhaitez parler d'un événement, gratuit et qui a lieu en Alsace, on vous attend sur notre WhatsApp, message vocal qu'on diffusera dès demain matin. Notez le numéro d'ici Alsace, 03 88 25 15 15. On vous sort du lit en douceur, on l'espère. On espère que la nuit a été bonne d'ailleurs et que vous êtes d'attaque pour cette nouvelle journée. Vous arrivez tout juste dans la cuisine. Elle est où la cafetière? Allez, allez là-bas. Allez hop, la petite dosette. Le bruit de la machine à café. C'est pour vous, c'est cadeau. Bon début de journée, là on vous le dit.

0: Jazzy avec le rêve du pêcheur. Ici Alsace, il est 6h21. Doris est à Vissembourg, 16 degrés actuellement. Stéphane, lui, est à Mulhouse, 17 en ce tout début de journée. On vous souhaite un excellent réveil.
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0: Les Bleus sur le toit de l'Europe. Les Bleus du Cécifoot, champions d'Europe. C'était dimanche soir au pied du Parlement européen de Strasbourg. Une victoire 1-0 face à l'Angleterre. 1000 personnes dans le stade, près de 4 millions devant la télévision et peut-être vous. Notre Alsacien presque parfait n'est autre que le big boss de ces championnats d'Europe. Il est à votre micro, Charlie Weber.
3: Monsieur Rémi Garanger est avec nous. Salut Rémi.
4: Bonjour Charlie.
3: Comment ça va?
4: Ça va.
3: Vous êtes, on se vous voit ou on se tutoie?
4: Comme tu veux, mais là je viens de
3: t'étudier. Comme tu veux.
0: Avoir vos voix fatiguées tous les deux, ça. Vous étiez ensemble hier soir.
3: On s'est quittés il n'y a pas longtemps. Est-ce que tu as réussi à dormir quand même après cette belle semaine, Rémi?
4: Un peu difficile parce qu'il y a 2 heures, j'étais en train de ramener les Espagnols à l'aéroport. Donc.
3: C'est ça la beauté de Rémi, l'organisateur de ces championnats d'Europe, c'est qu'il est là du début jusqu'à la fin. Avant de parler de cet événement, Rémi, qu'est-ce qui t'a fait tomber amoureux de ce sport au point d'en faire voilà, une grande partie de ta vie, les Paris 2024, les championnats d'Europe à Strasbourg, le Cécifoot pour toi, c'est quoi?
4: Moi, j'avais vu un reportage à la télé et j'étais plutôt curieux de me dire comment les non-voyants arrivaient à pratiquer le Cécifoot. C'est la curiosité qui m'a amené à vouloir découvrir le sport et après je trouve ça juste exceptionnel la performance qu'ils font et c'était aussi un vrai challenge pour un entraîneur de foot, je trouve, de se dire qu'on arrive à faire jouer des aveugles au foot.
3: Tu as été de la partie de Paris 2024, médaille d'or historique au pied de la Tour Eiffel. Qu'est-ce que ça a changé dans ta vie, cette médaille-là?
4: Ça a beaucoup changé la manière dont les gens aujourd'hui perçoivent le sport. Ils le connaissent et le reconnaissent. Donc quand j'en parle, quand je dis ce que je fais, on va dire que j'ai pu expliquer ce qu'est le Cécifoot. Je trouve que c'est quand même une belle avancée pour cette discipline.
3: Retour maintenant sur les championnats d'Europe. Ça s'est déroulé la semaine dernière au pied du Parlement européen. Comment s'est monté C'est ce championnat incroyable, comment vous vous êtes dit, tiens, on va le faire au pied du Parlement?
4: Dans la continuité de Paris 2024, je trouve que ces Jeux dans notre pays ont montré qu'associer le sport à la culture ou créer des stades dans un lieu iconique avait du sens. Et donc nous, on a voulu, puisqu'on était de l'école Paris 2024, continuer dans cette lancée et rien de tel qu'un stade en face du Parlement européen pour un championnat d'Europe.
3: En quelques mots, comment tu peux résumer cette semaine et la victoire des Bleus?
4: Semaine exceptionnelle, le sport a encore évolué, le handisport est encore plus visible et notre équipe de France, elle est juste incroyable.
3: On est d'accord avec un Frédéric Villeroux, capitaine qui a encore marqué hier soir. Rémi, va te coucher. Et encore bravo pour cette belle organisation et ces championnats d'Europe. Allez les Bleus, bien sûr. Clap.
4: Merci.
3: Clap.
0: Vous avez fait la Ola silencieuse,
3: bien Charlie? Sûr qu'on a fait la Ola silencieuse. Bisous Rémi, à bientôt.
0: Et bravo.
4: Salut, salut.
0: Bravo Bleu, toutes les images de cette magnifique semaine au pied du Parlement européen sur notre site ici.fr, page Alsace. Allez, 6h24. Merci beaucoup Rémi Garanger, l'Alsacien presque parfait. Rendez-vous disponible en réécoute sur notre site ici.fr, page Alsace. Allez, la dernière de Teddy Swims, Mr. Know It All.

0: Nouveauté ici Alsace, Teddy Swims, 6h27, c'est le gros cadeau de la semaine. 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
0: Très bon mardi matin, le 25 août, ici Alsace, bientôt 6h29. Catherine Viguier, bonjour, c'est l'horoscope et c'est une journée intéressante pour deux signes.
4: Pour vous, natif de la Vierge et des Poissons, votre vie relationnelle est valorisée.
5: Bélier, vous hésitez entre être au service des autres ou être plus égoïste.
6: Taureau, la vie est belle avec de l'espoir au sujet de votre vie affective et artistique.
7: Gémeaux, mettez vos idées en pratique au sujet de votre argent et au sujet de votre foyer.
8: Cancer, eh bien, vous avancez, ça passe par des voyages, une communication ciblée. Bon, n'allez pas trop vite.
9: Lion, c'est le bon moment pour investir, mais restez en accord avec votre idéal.
10: Vierge, vous faites le point avec vous-même, avec les vôtres, avec les autres aussi.
11: Balance, vous êtes davantage spectateur qu'acteur pour mieux repartir dans un mois.
12: Scorpion, du dépaysement et peut-être la rencontre d'une personne éloignée.
13: Sagittaire, vous êtes celui ou celle avec qui il fera bon échanger aujourd'hui.
14: Capricorne, vous aurez plaisir à parcourir des kilomètres afin de le ou de la rejoindre.
15: Verseau, vous explorez votre monde intérieur, soyez bienveillant avec vos émotions.
16: Poisson, en couple, vos liens se resserrent et vous, célibataire, tout devient possible.
17: Et pour nous tous, on fait des promesses, mais on les tient.
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0: Allez, 6h30, à la une de l'actualité, Sophie.
18: Il y a cet accident hier soir sur l'autoroute A36 à Étimes dans le Haut-Rhin. Deux jeunes filles de 10 et 14 ans ont été gravement blessées dans une collision entre une voiture et un poids lourd dont l'une a été transportée en urgence absolue. L'association des courses de Strasbourg organise sa première backyard. Les concurrents ont une heure pour courir une boucle de 7 km. Et puis ça repart pendant 24 heures. Première édition les 11 et 12 septembre. Et puis dans un instant dans l'info d'ici, reportage chez un maraîcher près de Colmar qui a beaucoup perdu avec les fortes chaleurs. Mais avant ça, c'est l'heure de faire le tour de l'actu en France et dans le monde, les 90 secondes avec Valentine Letesse.
19: Des incendies déclenchés par la foudre, le vieux port de Marseille sous l'eau et cette impressionnante tornade dans l'Aude sur le village de Poma.
20: J'ai entendu ce gros bruit et puis plus rien, j'ai vu tout partir dans l'air. Et le temps de réagir, j'ai le toit qui est tombé, les cloisons qui me sont tombées dessus et tout.
19: 41 blessés sur son passage, dont 15 sont à l'hôpital. Les orages ont fait de gros dégâts hier dans le sud de la France, mais plus aucun département n'est en vigilance orange ce matin. Un séisme s'annonce dans nos écoles, selon le ministre de l'Éducation. Dans le questionnaire sur le harcèlement remis désormais à chaque rentrée aux élèves, il leur sera demandé s'ils ont déjà subi des violences sexuelles. Un enfant sur 10 en est victime en France. C'est un effort juste pour équilibrer les comptes de la Sécu, selon le gouvernement. Nous paierons environ 10 euros de plus par an après l'augmentation du plafond des franchises médicales. Le reste à charge des assurés, la mesure est prévue pour octobre. 6 milliards d'euros d'investissement pour construire 3 parcs d'attractions en Île-de-France, tous à Cergy-Pontoise. C'est l'accord conclu hier avec l'Arabie Saoudite. Du jamais vu, selon Emmanuel Macron, depuis Disneyland Paris. Un deuxième tour dans l'espace pour Sophie Adnot, première française à sortir dans le vide spatial la semaine dernière. L'astronaute quittera à nouveau la Station Spatiale Internationale cet après-midi pour terminer les réparations d'une antenne. La qualification facile en 8e de finale de l'Euro de volley pour nos Françaises. Vainqueur hier soir du Monténégro, c'est leur 3e victoire en 3 matchs.
18: Et dans l'info d'ici en Alsace ce matin, on parle donc du prix des légumes et des fruits sur les étals. Plus petit calibre, moins de quantité. Les mirabelles, les prunes, les courgettes, les tomates, toutes les productions ont souffert avec les températures caniculaires de l'été. À Winsenheim, près de Colmar, au jardin du Flixbourg, le prix du kilo de tomates est à 4 euros environ, alors qu'il devait être divisé par deux en cette fin d'été, Guillaume Schum.
1: Pour constater cette hausse, direction le marché de Kaisersberg hier matin, Béatrice est venue faire son plein de légumes. Elle a vu le prix des tomates monter en flèche chez les producteurs locaux.
21: Bon, les tomates sont chères, mais bon, faut faire avec. Hein. On n'a pas de jardin, puis voilà, faut quand même se faire plaisir et manger les légumes de saison. Hein. Voilà.
1: 5,40 €.
21: Oui, 5,40 €. Ça fait quand même une somme, mais bon. Même les haricots verts, c'est cher. Hein. J'ai payé 7,30 €. Bon, ils étaient plus chers la semaine dernière. Ils étaient à plus de 10. Tout augmente. Hein.
1: À quelques kilomètres de Kaisersberg, direction les jardins du Flixbourg. À Winsenheim, près de Colmar, le prix du kilo de tomates est élevé à cause de la rareté. La canicule est passée par là. Des tomates qui ont fait les montagnes russes cet été avec une forte production en début de saison. Le maraîcher bio Raphaël Janin.
22: Vu qu'il faisait très chaud début juillet, les tomates, gros pic de production. Du coup, c'est pas forcément l'idéal au niveau de l'écoulement des stocks. Les tomates, ça se conserve pas très longtemps. Pas facile, voilà, de se débarrasser des tomates avant qu'elles pourrissent.
1: Aujourd'hui, après les épisodes de canicule, sous les serres, les tomates n'ont pas résisté. Elles se font rares, constate le maraîcher.
22: Normalement, on a des grappes qui vont jusqu'à 5, 6 fruits. Et là, on a 2, voire 3 maximum fruits par grappe. Et on peut aussi voir des feuilles brûlées. C'est inédit chez nous, quoi. C'est pas une très bonne année. On est un peu déçus.
1: C'est la moitié de production en moins pour les tomates par rapport à une année normale, avec des prix qu'il a fallu maintenir, comme au début de la saison, 4 euros en moyenne le kilo, alors qu'ils auraient pu baisser de moitié si la production était au rendez-vous. En plus des tomates, ce sont aussi les salades qui ont souffert. Elles n'aiment pas la chaleur et certains animaux affamés se sont rués dessus.
22: Les salades, elles aiment pas quand il fait trop chaud. Et puis on avait aussi eu beaucoup d'attaques de la faune sauvage. Il y a le chevreuil, vient nous manger les salades, quoi. C'est la seule source de nourriture qui lui reste. Les seules salades qui ont été épargnées à cause des fortes chaleurs, elles ont pas poussé comme il faut, quoi.
1: Une situation difficile pour les salades que déplore le saisonnier Samuel Valentin.
23: On a beaucoup travaillé, on a donné beaucoup de soins à ces cultures et au final pour zéro rendement, zéro chiffre sur à peu près 200 salades, il en reste une vingtaine. On pourra pas les récolter parce que ça donne rien.
1: Chez les maraîchers de Winsenheim, on constate aussi des dégâts pour le céleri qui sera de plus petit calibre. La saison a été compliquée malgré tous les efforts déployés pour essayer de sauver une partie de la récolte après les épisodes de canicule.
18: Et on parlera des conséquences des épisodes de forte chaleur de l'été pour les maraîchers avec l'invité d'ici Alsace. Denis Digel, maire de Célestat et président de la coopérative des maraîchers réunis de la ville, sera en direct avec nous ce matin à 8h moins le quart.
0: Et est-ce que vous constatez ces pénuries dans les étals? Est-ce que vous arrivez malgré tout à trouver votre bonheur en fruits, en légumes à des prix raisonnables? C'est le sujet du 9h-9h30. Vous êtes les bienvenus pour échanger. Alors, soit en direct tout à l'heure, 9h-9h30, ou alors d'ores et déjà sur WhatsApp au 03 88 25 15 15. Allez, la météo de ce 25 août, de la pluie qui va faire plaisir aux maraîchers, aux agriculteurs, qui va faire plaisir à nos cours d'eau. On en manque de l'eau et il y en aura quelques gouttes déjà ce matin, aussi pour cet après-midi. Parfois, de belles éclaircies, c'est ce que nous indique Météo France, des éclaircies plus prononcées dans le sud de la région. Pour les températures ce matin, qu'est-ce que ça donne chez vous? Je vous lis sur le Facebook ici, Alsace, on a entre 16 et 17, notamment à Vissembourg, chez Doris ou encore à Mulhouse, chez Stéphane. Maximale à Mulhouse, cet après-midi d'ailleurs, avec 27, c'est là où il y aura le plus de soleil cet après-midi. À Alkirch, vous aurez 26, du côté de Rhino, pas plus de 21, et la plus basse des températures, c'est à Haguenau, avec 19 en ce mardi après-midi.
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0: Excusez-moi, madame, j'ai voulu aller trop vite sur les routes pour constater rapidement que c'est tout à fait fluide à 6h36. Aucune difficulté. Si vous en rencontrez des difficultés, des soucis, qu'il y a une perturbation, ralentissement, bouchon, merci d'avoir le réflexe ici à Alsace et de nous contacter au 03 88 25 02 02. C'est Nadia qui est au standard ce matin.
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0: Allez, vous sortez du lit. Pas évident hein, de lever la couette. On est bien sous la couette. Plus quand on sait que les températures, bon, elles baissent un peu, que le ciel n'est pas au top du top. Ben oui, mais il le faut. Allez, bon courage et on vous aide à le faire en musique avec France Gall. Tout pour la musique, 6h37.

0: France Gall, la voix de Michel Berger aussi derrière. C'est tout pour la musique. Ici Alsace, il est 6h41.
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0: Dans une petite dizaine de minutes, les 3 plus de Piernus avec ce matin des travaux dans la vallée de la Bruche et dans le secteur de Roufac. Et puis surtout, alors je sais pas si vous l'avez remarqué, mais la fin des démarchages téléphoniques. Ça sonne moins sur nos smartphones et c'est pas pour nous déplaire. Piernus nous expliquera tout cela. À suivre également les conseils de notre vétérinaire au programme de ce mardi. L'assurance santé animale, c'est un filet de sécurité ou un simple gadget? Le docteur Fabin nous rejoint dans une poignée de minutes.
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0: Le rendez-vous pour vous, les frontaliers, sur l'actualité de l'autre côté de la frontière. Et ce matin, Sophie, direction l'Allemagne. On va rester dans le domaine animalier puisque vous nous parlez d'un chat.
5: La direction le centre-ville de Baden-Baden où les pompiers ont été appelés dans la nuit de mercredi à jeudi dernier dans un appartement. La propriétaire du logement, qui ne se trouvait pas chez elle au moment des faits, a contacté par téléphone le centre d'appel d'urgence car elle n'arrivait pas à joindre sa gardienne de chat. À 1h du matin, vraisemblablement encore réveillée, elle a alors indiqué avoir constaté que son chat, à l'intérieur donc, avait manifestement ouvert le robinet. Elle l'a repéré grâce à une caméra de surveillance installée dans l'appartement que beaucoup de propriétaires de chats et de chiens utilisent désormais pour savoir ce que font leurs animaux quand ils ne sont pas là.
0: Et heureusement, Sophie, qu'elle a alerté les secours.
5: Alerté, les pompiers de Baden-Baden se sont rendus sur les lieux et une fois sur place, ils ont constaté que l'eau s'écoulait déjà de l'appartement concerné vers la cave d'un voisin situé en dessous. Encore fallait-il rentrer. Pour éviter de forcer l'entrée, ils sont parvenus à joindre la gardienne de chat qui leur a remis la clé de l'appartement et en entrant dans les lieux, eh bien, ils ont découvert l'ampleur de la catastrophe, de la mésaventure. Dans la cuisine, un robinet fuyait de toutes parts, rapportent les pompiers. La cuisine était déjà tellement inondée que l'eau s'était répandue dans d'autres pièces de l'appartement. Les pompiers ont provisoirement stoppé l'inondation à l'aide de serviettes et les secours ont de nouveau pris contact avec la propriétaire de l'appartement et l'ont informé des mesures de séchage à mettre en œuvre. Alors, quant au chat, eh bien, il va bien hein, pour l'instant. Et il ne devrait pas être inquiété par la police. Il paraît qu'il a dit « Ah, ça mouille
0: !» Elle l'a faite, oui. Alors là, je m'incline. Vous m'avez ôté les mots de la
5: bouche. Après, il a rajouté « ça sèche voilà. ».
0: Il y en a d'autres ou pas?
5: Non, c'est fini après.
0: Nos voisins du Rhin, l'actu de l'autre côté de la frontière, ça c'est une info pour vous les frontaliers dont vous allez vous servir aujourd'hui, c'est sûr, à la pause de la machine à café. Dis donc, t'as entendu l'histoire du chat? Ah, j'ai tordant. Allez, tout de suite ici Alsace.
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0: Tenez à vous qui avez un chat qui inonde votre appartement ou un chien à la maison. À vous dont l'animal de compagnie vous coûte cher en vétérinaire. Face à l'augmentation de ses frais, l'assurance santé pour animaux devient de plus en plus populaire. Mais est-ce un vrai filet de sécurité ou un gadget hors de prix? Bonjour docteur Fabin, dites-nous docteur, faut-il franchir le pas?
10: Eh ben pour moi, c'est devenu une vraie nécessité pour éviter de se retrouver au pied du mur financièrement. La médecine vétérinaire a énormément progressé. On fait des scanners, des IRM, des chimiothérapies. Résultat, soigner une patte cassée complexe peut vite coûter 1 500 €. Une grosse chirurgie en urgence, 2 000 à 3 000 €. Sans assurance, certaines familles sont obligées de se poser la question de l'euthanasie par manque de moyens. C'est un drame absolue. L'assurance santé fonctionne exactement comme notre mutuelle humaine. Vous payez une cotisation mensuelle et selon la formule choisie, la compagnie vous remboursera un pourcentage des frais imprévus liés aux maladies ou aux accidents de la vie.
0: On trouve, docteur, des dizaines d'offres sur Internet avec des prix qui vont du simple au triple. Sur quels critères doit-on choisir notre contrat pour ne pas se faire avoir ?
10: Alors le prix mensuel ne doit absolument jamais être votre seul critère. Une assurance à 10 euros par mois ne vous couvrira qu'en cas d'accident de la route, mais pas si votre chien déclare un diabète. Le premier point à vérifier, c'est le plafond de remboursement annuel. S'il est bloqué à 500 euros par an, c'est inutile en cas de grosse chirurgie. Optez pour un plafond d'au moins 2000 à 3000 euros. Ensuite, lisez scrupuleusement les petites lignes sur le délai de carence. C'est la période après la signature où vous payez, même si vous n'êtes pas encore couvert. Ça peut aller de 2 jours jusqu'à 6 mois. Et enfin, regardez le système de franchise, c'est-à-dire la petite somme fixe qui vous reste toujours à votre charge à chaque visite chez le véto.
0: Y a-t-il un âge limite pour souscrire ? Est-ce que je peux simplement attendre que mon chien vieillisse et commence à avoir des problèmes articulaires pour l'assurer ?
10: Eh bien, surtout pas, c'est la pire stratégie. Aucune assurance ne prendra en charge une maladie qui s'est déclarée avant la signature de contrat. Si vous attendez qu'il ait de l'arthrose pour l'assurer, les frais liés à son arthrose seront définitivement exclus des remboursements. L'assurance, ça s'anticipe. Il faut assurer l'animal quand il est jeune et en parfaite santé, idéalement vers l'âge de 3 ou 4 mois. Donc si vous décidez de ne pas prendre d'assurance, la seule vraie alternative, c'est d'ouvrir un livret d'épargne, d'y verser 30 euros tous les mois pour vous faire votre propre assurance.
0: Merci beaucoup, docteur Fabin, vétérinaire ici à Alsace. Vos conseils chaque matin, vos conseils en réécoute aussi sur l'appli ici, 6h47. Tenez, retour à l'adolescence ou à la préadolescence. On est au tout début des années 2000. Vous vous souvenez de ça ? Ça faisait hip, hip, comme ça. Island of the Sun. Avec les Weather ici à Alsace, on vous souhaite une excellente journée de mardi.

0: Alain Benissane. C'est les seules paroles que je connais, je reconnais. Ici Alsace, il est 7h10, on vous souhaite une excellente journée, un bon réveil à vous qui nous rejoignez à l'instant. Il y a un nouveau rendez-vous cette saison sur votre radio ici Alsace, rendez-vous bon plan, et c'est vous qui faites ce rendez-vous. Dès qu'il y a un événement à côté de chez vous dont vous souhaitez faire la promotion, vous pouvez le faire grâce à notre numéro WhatsApp au 03 88 25 15 15. Vous nous envoyez un message vocal avec toutes les infos pratiques concernant cet événement. Il y a deux obligations sur cet événement. Il doit être gratuit et se trouver en Alsace. Voilà les deux seules conditions. Le reste, vous avez carte blanche. C'est un concert, c'est un marché, c'est une brocante, c'est un vide-grenier, ce sont des portes ouvertes, c'est tout ce que vous voulez du moment que c'est gratuit et que c'est en Alsace. Ce matin, Michel nous avait envoyé un message vocal concernant un concert à la Vendzeno ce soir au Fil de l'Eau. Concert hommage à Freddie Mercury, c'est à 20h. C'est gratuit. Si vous avez d'autres bons plans gratuits, 03 88 25 15 15, c'est sûr. WhatsApp, on vous attend.
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0: Et à 7h10, comme chaque matin, les 3 plus. 3 infos pratiques, locales, utiles et sympas. 3 infos qui vous concernent forcément. C'est avec vous, Pierre Nus, bonjour.
3: Et Tom Moria Hubert, salut Bissam.
0: Alors on débute vos 3 plus par des travaux.
3: Oui, ça va bloquer, il m'est vers Bristol, la haute vallée de la Bruche, sur la D1420 entre Bourg-Bruche et Colroy-la-Roche. Des travaux de réfection de chaussée y sont engagés jusqu'au 25 septembre inclus quand même. Résultat, la circulation est totalement interdite dans les deux sens sur la commune de Colroy-la-Roche et pour les autos et motos, dans les deux sens de circulation, ainsi que pour les poids lourds qui roulent dans le sens Saint-Dié vers Strasbourg. Une déviation est mise en place par les routes D1420, D850 et D424 par Bourg-Bruche, Renrupt et Colroy-la-Roche. En revanche, pour les poids lourds qui viennent de Strasbourg en direction de Saint-Dié, préparez-vous à un très grand tour. Votre itinéraire de déviation va emprunter les D424, RN59 et RN159 en faisant un vaste crochet par le département des Vosges. Vous traverserez notamment Saussure, Belleval, Senones, Moyen-Moutier, Saint-Dié-des-Vosges ou encore Provenchères. Anticipez bien vos trajets et prévoyez de la marge au chrono.
0: C'est bison futé, vos 3 plus, Pierre. Alors, autres travaux, attention si vous roulez du côté de Roufac.
3: La collectivité européenne d'Alsace effectue d'importants travaux de renouvellement de la chaussée sur la route du Rhin, aussi appelé RD18 bis. Voilà, vous savez tout. Cet axe clé emprunté par près de 10 500 usagers chaque jour entre la D83 et la 35 est complètement fermé à la circulation jusqu'à vendredi 28 août à 16h. Au programme, modification de la chicane et réfection du bitume sur une profondeur de 6 à 20 cm. C'est un chantier éco-responsable avec des enrobés recyclés à 30 ou 40% et à température abaissée. C'est financé à hauteur de 176 000 euros par la CEA. Pour vos trajets, une déviation est mise en place par la 35, la RD1 bis et la RD83 par Erlisheim près Colmar. L'accès à la gare, à ces deux parkings et au parc d'activité reste garanti depuis l'ouest par la D83. Fin du chantier prévu le 28 août avant une ultime intervention pour le marquage au sol dans la nuit du jeudi 17 septembre.
0: Voilà pour les travaux. Votre troisième info, Pierre, avec une plutôt bonne nouvelle pour finir.
3: Ah oui, vous trouvez pas que votre téléphone sonne un peu moins en ce moment?
0: Bah oui, beaucoup, j'ai pas de potes.
3: D'offres commerciales non sollicitées. Les règles du démarchage téléphonique ont radicalement évolué depuis le 11 août. C'est fini, le démarchage par défaut. Le consentement préalable devient la règle absolue. Pour qu'un pro puisse vous contacter par téléphone à des fins de prospection, vous devrez lui avoir donné votre accord explicite, libre, spécifique, éclairé et révocable, avant qu'il ne vous appelle. Tout ça, sans cette acceptation expresse de votre part, le démarchage sera strictement interdit. Le service gouvernemental Bloctel va être supprimé, plus besoin avec ça. Et depuis la réforme, si vous deviez recevoir un appel de démarchage, vous pourrez signaler tout manquement directement sur la plateforme Signal Conso, une vraie victoire pour retrouver notre tranquillité au quotidien.
0: Ça va nous changer la vie, cette histoire.
3: Ah oui, carrément.
0: Quel régal. Merci Pierre pour ces 3 plus. Plus info pratique, locale, utile et sympa. On vous dit à demain.
3: Bismo.
0: Il y a Jonathan Val qui va arriver aussi dans un très court instant. Ce sera après la Vinta et Kenji Girac. Il est là. On ira dans une boulangerie, je crois.

0: Ah, j'ai fermé les yeux, j'étais à Bastia là. J'étais à Ajaccio.
1: Bah, dans mon lit.
0: Ouais, c'est autre endroit. Il y a le concert Corsu Mezzu Mezzu ce vendredi 28 août, diffusé sur France 3. Un concert enregistré à Marseille avec votre radio. Ici.
1: Eh, hey, Mezzu Mezzu, hein, doucement.
0: Regardez donc ce programme télé ce vendredi soir et j'ai fait tomber ma souris. Bah, bravo. Ah, bah, bravo. Allez, 6h58, l'Alsacien mot à mot, l'apprentissage de notre langue régionale. Jonathan Valguette-Morieux.
1: Que de Morieux-Bert, que de Morieux-Nola.
0: Vous vous intéressez et vous vous attardez aujourd'hui sur quelque chose qu'on adore tous manger à la fête foraine.
1: Ah là là là là, mon régime va encore prendre un coup. Eh oui, vous avez peut-être été à la fête foraine ce week-end ou hier. Et bien sûr, avant de partir, ce que l'on fait tous, une petite halte au Pom Pom Stunt, au stand de sucrerie. Et la chose sacrée, sans laquelle un vrai Alsacien ou une vraie Alsacienne ne peut pas repartir. Sans, ce sont les fameuses boules mousse ou les boules choco ou les têtes choco. Alors certains ont connu un autre nom auparavant, mais le vocabulaire évolue. Maintenant, on dit boule mousse. Vous pouvez le lire un peu partout, sur les braderies, à la fête foraine. En alsacien, je me suis dit, tiens, on pourrait traduire ça pour au moins avoir un autre mot en alsacien. Alors boule mousse, on peut le traduire très simplement par schumpol, la mousse de schum. La boule, de boule. Ouais, donc, schumpole, très simplement. Alors, certains disent tête choco, mais aussi, comme en Allemagne, ils disent ein Schaumkuss, un baiser en mousse. C'est beau, ça,
0: oh,
1: quand même.
0: C'est
1: un peu l'effet que
0: c'est
1: l'on
0: tendre.
1: Fait quand on mord à l'intérieur. C'est agréable. Et qu'est-ce que c'est bon, par boîte de 5, de 10, de 20, oh là là, saupoudré un peu de noix de coco, d'amandes, d'éclats de noisettes, différents parfums.
2: Calmez-vous,
1: et
2: la Jonathan.
1: Petite gaufrette
2: arrêtez, Jonathan,
1: à la fin. Je crois que Sophie m'avait dit.
2: Je suis grande fan des boules mousse.
1: Maman,
2: j'aime bien aussi tête choco aussi. J'aime bien ça.
1: Bon, c'est la même chose, hein. C'est juste le nom qui change. Mais en tout cas, c'est bien sucré, hein. Faut y aller doucement,
0: quoi.
1: Quand même. Mais en général, quand je commence la boîte, tac, il y a tout qui part. Tous les schumpoles.
0: Il y a pas des traditions.
1: Oui, il y a même, en ce moment et aujourd'hui encore, une fête foraine à Mauternes, la cave, où à la fin, quand les manèges s'éteignent et commencent à ranger, les habitants, les conscrits et plusieurs habitants du village font une bataille avec des boules mousse. Alors, ils viennent avec des combinaisons, des caouets.
0: C'est gaspillé, ça.
1: Ouais, non, avec des cassés, des périmés, voilà. Ils s'amusent un peu et ils font la fête avec des schumpoles.
0: Schumpoles, voilà.
1: Schumpoles. Schumpoles.
0: Voilà le mot de ce
2: au mardi. Chocolat noir.
0: Matin. Ah,
2: préférence.
0: Merci.
2: Oh là là.
0: Et à demain. Bon appétit.
1: Préféré.
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0: Excellent réveil à toutes et tous. Ici Alsace, bonjour à vous. Le 25 août, il est 7h.
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0: Et Sébastien Cabrita dos Santos, bonjour.
5: Bonjour Hubert.
0: Un important accident de la route dans la soirée d'hier dans le Haut-Rhin.
5: Il y a 4 blessés, dont 2 jeunes filles gravement touchées dans ce choc sur l'A36 au niveau de la commune d'Étimbe. L'autoroute Alexandre Lepère a dû être coupée dans le sens Mulhouse-Belfort le temps que les secours interviennent.
6: Oui, une fermeture partielle pendant un peu plus de 2 heures suite à cet accident vers 18h entre un camion et une voiture. L'autoroute A36 a été fermée dès 18h40. La sortie 15 en direction de Burnopt, le bas était obligatoire vers la départementale D483. Fermeture nécessaire pour l'intervention d'un hélicoptère du SAMU du Haut-Rhin. Il s'est posé directement sur l'autoroute. Le temps de porter secours aux 2 jeunes filles âgées de 14 et 10 ans, passagères du véhicule, 2 victimes gravement blessées. Le pronostic vital de la jeune fille de 14 ans est engagé. Elle a été transférée par hélicoptère vers un hôpital de Strasbourg. La blessée de 10 ans, elle, a été emmenée à l'hôpital Émile Muller de Mulhouse. La conductrice du véhicule et une passagère adulte sont plus légèrement blessées, tout comme le chauffeur du poids lourd. Le trafic a repris sur la voie de gauche de l'autoroute à partir de 20h30.
5: Les 2 autres voies de l'autoroute Alexandre ont été dégagées un peu plus tard dans la soirée. Autre accident sur la départementale 83 hier soir à Issenheim, près de Guebwiller. 2 personnes d'une cinquantaine d'années sont légèrement blessées. Elles ont été transportées à l'hôpital. Le conducteur s'est assoupi au volant. Il revenait d'une sortie randonnée.
0: La maire de Strasbourg ne souhaite pas voir Patrick Bruel se produire au Zénith.
5: Dans un message posté sur ses réseaux sociaux, Catherine Trottmann réclame la mise en retrait du chanteur qui doit venir en Alsace à la fin du mois de novembre. La maire de la ville estime qu'il est désormais nécessaire que l'artiste annule son concert au regard du nombre de plaintes et de la gravité des faits dénoncés. Même son de cloche pour l'association Dis Bonjour Sale Pute et pour la fondatrice Emanuela Todorova, alors qu'une trentaine de femmes accusent désormais Patrick Bruel de violence sexuelle. Il est déjà 4 fois mis en examen.
4: sait très bien que pour Patrick Bruel, aujourd'hui, il n'y a pas encore de décision juridique qui a été rendue. Pour autant, il y a plus de 30 personnes qui ont porté plainte contre lui. Et pour nous, c'est vraiment très grave de continuer à programmer cette personne dans une ville qui se veut féministe par ailleurs, sachant que ça envoie un message extrêmement compliqué pour les victimes. D'une part, pour celles qui le sont et qui n'osent pas parler. D'autre part, pour celles qui ont osé le faire, mais à qui on va dire qu'elles brisent des carrières, et on sait très bien qu'aucune carrière n'est brisée. Et puis, par ailleurs aussi, pour toutes les personnes qui pourraient potentiellement être victimes dans cette ville, ça envoie un message de culture du viol et de soutien envers les personnes agresseuses de VSS. Violence sexiste et sexuelle.
5: La fondatrice de l'association dit bonjour, sale pute, stop au sexisme, Emanuela Todorova. Elle répondait à Émilie Poux. Un an de prison et 250 euros de dommages et intérêts à verser. Condamnation pour un homme reconnu coupable hier d'avoir insulté, d'avoir craché sur des pompiers la semaine dernière à Strasbourg, alors qu'il était lui-même pris en charge par les secours.
0: Bonne chance pour trouver de la salade en ce moment sur les étals en vente directe dans le Haut-Rhin.
5: Il y a aussi deux fois moins de pommes de terre que d'habitude chez certains producteurs. Ça déborde pas non plus de tomates. Et quand il y en a, faut mettre le prix. 4 euros le kilo en moyenne. Deux fois plus cher qu'en temps normal chez Raphaël Janin au jardin du Flixbourg à Winsenheim, très impacté par les canicules à répétition de l'été.
7: Il y a beaucoup de fleurs sur les bouquets qui ont brûlé fin juillet pendant les grosses chaleurs. Et du coup, les bouquets maintenant, au lieu d'avoir 5, 6 fruits, on en a juste 2, 3 dans le meilleur des cas. Et les tomates ont du mal à mûrir en ce moment. Forcément, baisse de production. On essaye de répercuter un petit peu la baisse de rendement sur nos prix, mais je ne sais pas si on va retomber sur nos pieds correctement.
8: D'habitude, vous baissez un petit peu les prix. Là, vous n'avez pas pu baisser cette année.
7: Exactement. Pas assez de rendement. Du coup, on est obligé pour rester rentable de garder les prix qu'on garde au début de la saison, qui normalement baissent au fur et à mesure de la saison.
8: Là, c'est 4 euros et ça n'a pas bougé.
7: Oui, c'est ça. On est globalement autour de 4 euros et on va y rester jusqu'à la fin des tomates.
5: Le maraîcher bio Raphaël Janin à Winsenheim, près de Colmar, il répondait à Guillaume Schaum. La Fédération des fruits et légumes d'Alsace estime les pertes globales des producteurs à 30-35% cette année. Et même les produits d'automne et le chou à choucroute, par exemple, souffrent déjà de ces chaleurs excessives.
0: Alors, constatez-vous ces pénuries dans les étals de vos maraîchers? Arrivez-vous malgré tout à trouver votre bonheur à des prix raisonnables? Et qu'est-ce qu'il vous manque? C'est quoi? Tomates, salades, pommes de terre? Vous témoignez sur WhatsApp au 03 88 25 15 15 et ce sujet, on le développera plus en longueur entre 9h et 9h30.
5: Et à 7h45, on est avec le président de la coopérative des maraîchers réunis de Célesta, Denis Digel, également maire de la commune. Il est ce matin l'invité ici, Alsace. Le centre de données de Microsoft sur de bons rails dans la commune de Petit-Landau, le commissaire chargé de l'enquête publique rend un avis favorable pour la construction de cet immense data center. Il doit occuper 35 hectares au bord du Rhin. Les associations écologistes dénoncent déjà les consommations excessives d'un tel projet en termes d'eau et d'énergie. La livraison est prévue dans maintenant 3 ans.
0: Après le marathon, après le trail, la folie backyard s'empare de l'Alsace.
5: C'est une nouvelle course qui nous vient des États-Unis. Pour tous les adeptes du dépassement de soi, les inscriptions viennent d'ouvrir et les dossards pourraient partir très vite pour cette première édition à Strasbourg, portée par Hugo Unreiner, chef de projet à l'association des courses Strasbourg Europe.
9: Le participant doit réaliser une boucle de 7 km toutes les heures. Il y a un départ voilà, qui est donné. Si le participant réalise la boucle en moins d'une heure, il peut prendre le départ de la boucle suivante et ainsi de suite jusqu'au dernier participant. Donc voilà, c'est une des seules courses où en fait elle ne se termine pas quand le dernier est arrivé, mais quand en fait il n'y a plus aucun participant encore en course. C'est un principe qui vient tout droit des États-Unis. Donc en fait, au bout de 24 heures, en théorie, si on accumule les boucles, ça fait la fameuse distance de 100 miles aux États-Unis. Donc voilà, ça vient tout droit de là-bas. Et on en voit de plus en plus en France. En Alsace, on est les troisièmes à la faire ici. Et à Strasbourg, pour l'instant, rien n'était encore lancé officiellement. Donc on s'est dit que c'était le bon moment. Pourquoi pas? Et voilà. Rendez-vous le 11 et 12 septembre.
5: Allez, rendez-vous dans 2 grosses semaines pour la course. Le week-end du vendredi 11 et samedi 12 septembre. Les organisateurs veulent profiter de cet événement pour parler de la santé mentale. Aujourd'hui, encore bien trop tabou, notamment dans le milieu étudiant. Galère, effectivement, pour nos jeunes qui arrivent à Strasbourg en ce moment et qui peinent à se loger, à trouver un logement. On est en reportage dans l'info d'ici ce matin. C'est à 7h30. Le coût de la vie étudiante progresse encore cette année. d'1,66%. Et puis c'est la rentrée aussi pour les clubs de basket alsaciens. Cette semaine, les deux clubs phares de la région s'affrontent pour un premier match de préparation. L'ASA, l'Alliance Sport Alsace, joue contre la SIG. Le coup d'envoi, c'est à la Forest Arena de Gris ce soir à 20h.
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5: La météo bien grise aujourd'hui en Alsace.
0: Il y a des nuages sur toute la région, sur le Haut-Rhin comme sur le Bas-Rhin, et quelques gouttes de pluie, mais on est tous heureux de ces quelques gouttes de pluie. Et je vous lis hein, sur le Facebook ici Alsace, à l'image de Nicolas qui est à Soul-Sérène. Enfin, un peu de pluie, ça fait plaisir. Et des températures alors qui ne dépassent pas les 14, 15, 16 ce matin. Cet après-midi, on va avoir des températures un peu plus élevées, jusqu'à 27 à Mulhouse, c'est la maximale. À Strasbourg, pas plus de 23, 19 à Haguenau, seulement 19. Le ciel cet après-midi va s'éclaircir un peu, on aura de belles éclaircies, surtout dans le sud de la région. Ça n'empêchera pas aussi la pluie de tomber ici ou là. Pour vos conditions de circulation en ce mardi matin, du vert sur les écrans, ça roule bien, je vous la fais courte. Les conditions sont donc fluides et bonnes malgré la pluie. Restez prudents, vigilants, les distances de sécurité. Et si jamais il y a un souci sur votre trajet, sur votre itinéraire, merci de nous appeler, nous alerter. 03 88 25 02 02.
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0: Vous vous souvenez de la Star Academy 2? C'est ça la chanson, l'hymne de la Starac. Les écoliers, enfin les élèves du château, Nikos, ils chantaient Paris Latino. Et qui avait gagné la Starac 2, on s'en souvient?
2: Jennifer.
0: Nolwenn Leroy.
2: Oula.
0: Ah, c'était la première, Jennifer.

0: prochaine demi-heure. Tenez, Mon œil arrive avec David Ossiou, hommage à un grand monsieur des médias et de la radio qui nous a quittés hier à l'âge de 96 ans, Philippe Bouvard. Et parmi ses plus grands succès à la télévision, il y avait son petit théâtre. Hommage à suivre. Et puis, à 7h20, les glaciers sont à la fête. On a eu très chaud cet été, ça ne vous a pas échappé. Et forcément, tout comme nous, vous vous êtes rués chez les glaciers, juste à côté de chez vous. Les glaces alsaciennes Alba ont fait le plein. Reportage, enfin du moins interview avec le PDG des glaces Alba. Ce sera dans l'écho d'ici, dans une poignée de minutes.
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0: Vous êtes-vous procuré le maillot du Racing Club de Strasbourg? Sophie, l'avez-vous pour cette année 2026-2027?
2: Et non. Alors qu'il est très beau.
0: Le maillot, je reconnais avoir un faible pour le maillot extérieur. Le maillot blanc avec son col bleu clair. Et ah bah ça tombe bien, c'est le maillot qu'on vous offre. C'est le gros cadeau de la semaine sur votre radio ici Alsace, chaque matin et plusieurs fois d'ailleurs dans la journée. Vous aurez l'occasion d'être sélectionné pour remporter ce maillot qui vous permettra d'aller à la méno pour encourager les joueurs du Racing Club de Strasbourg. Le grand tirage pour remporter ce maillot, ce sera vendredi à 9h moins le quart. Pour être sélectionné, on va jouer ensemble au bretzel, pas bretzel, dans 5 petites minutes. Vous pouvez d'ores et déjà nous appeler et ainsi être sélectionné. 03 88 25 15 15. A tout de suite, allez Racing.
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0: Et à 7h15, c'est David Ossiou, son œil, votre regard, David, sur l'actualité, avec ce matin, hommage unanime encore à Philippe Bouvard. Il est mort hier à 96 ans, et souvent, les hommages, c'est pour dire qu'avec lui, on a bien rigolé.
5: C'est vrai, oui. Surtout parce que Bouvard nous a présenté des gens très drôles. Bouvard, c'était un peu ce type génial que vous avez peut-être dans votre bande de copains. Celui qui arrive un soir en vous disant « Tiens, j'ai quelqu'un à te présenter, tu vas voir, il est marrant ». Pendant des années, Bouvard a fait ça. Un soir, Muriel Robin, un autre, Mimi Mati, Chevalier Laspalès, Maïne, Chantal Latsou, et trois garçons qui s'appelaient Didier Bourdon, Bernard Campan et Pascal Legitimus, les futurs inconnus. Tout ce petit monde est passé par le petit théâtre de Bouvard. C'était sur Antenne 2 à partir de 1982. Bouvard en était très fier. Son talent, c'était de savoir qui était drôle. Et une histoire résume très bien ce flair-là. Le lendemain de la première apparition de Mimi Mati, il y a un directeur de la télé, je ne donnerai pas son nom, qui appelle Bouvard. Il n'a pas aimé ce qu'il a vu et il lui balance cette phrase terrible. « Il faut arrêter de vous prendre pour la foire du trône ». Philippe Bouvard racontera sa réaction en trois mots. « Alors, j'ai persévéré ». Il l'a gardée, elle est devenue l'une des personnalités préférées des Français. Il fallait quand même un sacré flair. Hein. Aujourd'hui, les humoristes font ça tout seuls, sur les réseaux sociaux. Mais quand même, Bouvard avait le sens du casting. Et quand on regarde tous ceux qu'il nous a présentés, on s'aperçoit que ça fait plus de 40 ans qu'on rit encore avec les copains de Bouvard. À la fin, sa vue avait beaucoup baissé. Il fallait imprimer ses textes en très gros caractères pour qu'il puisse encore les lire. Alors ce matin, merci monsieur Bouvard. Un grand merci écrit en gros caractères, comme vous les aimiez à la fin. Caractère 96.
0: Un homme qui a inspiré, c'est sûr, toute une génération de gens de radio dont on fait partie. Hommage ce matin signé David Ossiou. Hommage à Philippe Bouvard. Allez, 7h16, on a 15 à Bischheim. C'est Yolande qui nous envoie ce message sur notre page Facebook. N'oubliez pas de mettre une petite laine et de prendre un parapluie. Les premières gouttes tombent déjà. Merci Yolande de ce message. C'est vrai qu'on a quelques gouttes, un petit crachin, comme on dit. On sort le kawé, nous écrit Nadia, et le parapluie. Il est indispensable en ce mardi 25 août. On est tous heureux d'avoir ces quelques gouttes de pluie. Éclaircie tout de même annoncée dans l'après-midi. Éclaircie surtout dans le Haut-Rhin. Avec jusqu'à 27 à Mulhouse en seconde partie de journée. Allez, à suivre le bretzel, pas bretzel. On va jouer pour remporter, enfin du moins pour être déjà sélectionné et ainsi remporter en fin de semaine le maillot extérieur de notre équipe de cœur, de notre équipe préférée qui va gagner ce samedi face à Lens, à la Méno, on l'espère en tout cas, le maillot du Racing Club de Strasbourg.

0: 0 plus 0 égale la tête à
1: Toto.
0: Toto, all the line. Oh là là, je l'avais jamais faite celle-là. On est en forme ce mardi matin. Non. j'aime faire des traits d'humour, vous voyez, comme ça.
1: Non, ça vous va très bien.
0: Je vous remercie. Ouais. Ici Alsace, c'est votre... Je veux vite passer à autre chose. comment éviter un moment gênant. Ici Alsace, qui vous accueille et qui vous accompagne chaque jour et qui vous tend le micro aussi de 9h à 9h30. C'est votre émission désormais Ici Alsace avec vous. On traite de l'actualité, on s'intéresse ce matin à nos fruits, à nos légumes. Alors les maraîchers, les agriculteurs font un peu la tête parce que cet été il y a eu des canicules à répétition, donc forcément les rendements ne sont pas optimum. On le constate chez nos maraîchers, il y a moins de fruits, il y a moins de légumes, il y a moins de pommes de terre, il y a moins de tomates, il y a moins de salades. Et celles, si on parle des salades, celles qui sont là, elles sont alors peut-être un peu moins belles qu'à une certaine époque, et le prix est aussi un petit peu plus cher. Forcément, quand il y a pénurie, c'est un peu plus cher. Est-ce que vous constatez tout cela, vous, chez votre maraîcher, et est-ce que vous arrivez malgré tout à trouver votre bonheur? 03 88 25 15 15 pour nous envoyer vos messages sur WhatsApp, messages vocaux, messages écrits. Et tout à l'heure, de 9h à 9h30, à vos côtés, Sébastien, et aux côtés de Charlie Weber, vous pourrez échanger plus longuement, là aussi, au 03 88 25 15 15.
1: À 7h45, l'invité de la rédaction également, ici à Alsace, ce sera Denis Digel, qui est lui-même maraîcher. Il est également maire de la commune de Célestat et président de la coopérative des maraîchers réunis de Célestat. Il nous expliquera en quoi cette année a été si difficile et en quoi ça va se poursuivre aussi, parce que ça va être compliqué aussi, a priori, pour les légumes d'automne, notamment pour le chou à choucroute.
0: Il est 7h22.
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0: Grégory, bonjour.
4: Oui, bonjour.
0: Ravi de vous accueillir depuis Westhoffen, dans le Bas-Rhin. Comment allez-vous en ce mardi matin?
4: Très bien, comme un mardi. Hein.
0: Ça veut dire quoi, ça, comme un mardi? Ça veut dire que ça va bosser? Ça veut dire que vous êtes pour...
4: Ça bosse.
0: Ouais. Les vacances sont passées, les vacances sont pour bientôt?
4: Les vacances, c'est fini.
0: Ouais, c'était chouette.
4: Ouais, c'était nickel, ouais.
0: Vous êtes parti.
4: Très beau temps.
0: Vous êtes parti?
4: En Belgique, ouais. En Belgique.
0: Oh, dis donc, c'est pas comment ça, des vacances en Belgique?
4: Ah, bah, c'est très bien, la Belgique.
0: Bah, ouais. Qu'est-ce que vous nous conseillez d'aller voir en Belgique? Faut aller dans quel coin?
4: Alors, Bruxelles, il y a un beau zoo pas loin. Il y a beaucoup de choses à faire. Hein.
0: Mannequin Peace, comme ça qu'on dit.
4: C'est ça.
0: Bien, cher Grégory, nous allons jouer ensemble pour que vous soyez sélectionné et ainsi remporter le maillot du Racing Club de Strasbourg. Je vous sais fan du Racing, apparemment, abonné même.
4: Oui, 7e année.
0: Ah bah bravo. Bon, la saison, elle démarre pas très bien. Vendredi dernier, face à Marseille.
4: Ouais, bon, on va y croire. Hein.
0: Bah, il le faut. Vous n'avez pas encore le maillot extérieur, rassurez-moi.
4: Non, du tout.
0: C'est celui qu'on vous propose de gagner éventuellement cette semaine. Bon, bah alors, Grégory, on va jouer pour ce maillot, et on va jouer avec un thème que vous connaissez bien, puisqu'on va jouer avec les joueurs du Racing Club de Strasbourg ou non. Je vais vous faire des propositions. Si les joueurs en question ont porté le maillot du Racing, vous me dites bretzel. S'ils n'ont pas porté le maillot du Racing, c'est pas bretzel.
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0: Arsène Wenger.
4: Bretzel.
0: Joli, Grégory.
4: C'était
0: bon, il a été champion de France.
4: Il l'a pas porté longtemps. Ouais.
0: Il l'a pas porté longtemps, mais il est quand même champion de France avec le Racing en 70.
4: Oui.
0: Kamel Meriem.
4: Non, pas Bretzel.
0: Et c'est une bonne réponse, Grégory. Oui, pas Bretzel. Il a été international français, Kamel Meriem, mais il n'a jamais porté le maillot du Racing Club de Strasbourg. Grégory, deux bonnes réponses, c'est donc gagné. Vous voilà sélectionné pour le grand tirage de vendredi. Il y aura des sélections tous les matins d'ici à vendredi. Et peut-être que vous aurez le plaisir d'être appelé. Peut-être que c'est nous qui vous appellerons vendredi matin en direct à 9h moins le quart. Donc vous gardez le téléphone à côté de vous, de façon à ce que si vous êtes sélectionné, vous puissiez répondre, hein, Grégory. On compte sur vous.
4: Merci, ouais. Pas
0: merci
4: de soucis,
0: ouais. Bon, et le petit prono rapidement pour le match de samedi face à Lens?
4: J'espère un partout.
0: Non, on espère ne pas perdre. Allez, salut, voilà, Grégory, bonne journée à vous.
4: Merci, demain, bonne journée, au revoir.
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0: 7h25 minutes, l'écho d'ici en Alsace avec vous Sophie, et on parle du succès des glaciers après un été très très chaud.
5: Un gros succès par exemple pour les glaces artisanales Alba, confectionnées dans la vallée de Tann dans le Haut-Rhin, et le PDG de la maison est en ligne avec nous. Bonjour Mathieu Galigaro.
6: Oui, bonjour.
5: Vous faites donc partie des heureux après cet été historiquement chaud en Alsace. Vous avez constaté une forte hausse des commandes.
6: Alors effectivement, il a fait très chaud en Alsace, comme vous avez pu le constater. Et économiquement, ça a été effectivement très très fort pour nous au niveau des glaciers. Ouais.
5: À quel point ?
6: Ah ben, à tel point que on est sur une progression de près de 17% par rapport à l'année dernière, qui était déjà notre plus grosse année.
5: Est-ce que vous avez constaté que des semaines en particulier ont été vraiment très fortes en demande ?
6: Alors des semaines, non, puisqu'en fait toutes les semaines étaient très fortes en demande. C'est là où effectivement c'était difficile pour nous, compliqué humainement parlant, puisque c'est vrai que mes équipes ont beaucoup donné et donnent encore beaucoup en ce moment, parce qu'au-delà du travail, il y avait cette chaleur aussi qui était pesante, mais tout s'est super bien passé, on est vraiment très contents.
5: En 20 ans, vous aviez déjà connu une telle demande ?
6: Alors le dernier souvenir que j'ai, c'était 2003. Donc ça fait plus de 20 ans qu'il y avait déjà. Alors 2003 n'était pas aussi long, parce que je trouve que particulièrement cette année, ce qui a été remarquable, c'est la longueur de ces canicules, et ces canicules à répétition.
5: Vous l'avez dit, vos équipes ont dû s'adapter. Comment on fait justement pour augmenter la production et répondre à la demande ?
6: Alors nous, on a cette particularité de ne pas stocker beaucoup de glace. On produit quasiment presque à la demande. Et donc, j'ai la chance d'avoir des équipes qui sont très réactives. Et on a basculé en 2-8, c'est-à-dire qu'il y a une équipe qui commence à 2h du matin. Et la deuxième équipe terminait à 18h le soir. Donc c'était du 16h non-stop au niveau de production de glace.
5: Adaptation, est-ce qu'il a fallu aussi s'adapter pour trouver la matière première, enfin les fruits aussi pour faire les glaces, ça aussi ça a été un peu difficile durant l'été ?
6: Alors ça non, on a vraiment eu des partenaires au niveau des fournisseurs qui nous permettent effectivement de ne pas avoir de soucis, ni de rupture, ni de variation de prix, puisque ce sont des marchés qui sont passés annuellement.
5: On sait que ce type d'été risque de se reproduire. Est-ce que vous envisagez des changements dans votre entreprise aujourd'hui, Mathieu Caligaro, pour répondre à la demande croissante ?
6: Alors, tout à fait. Alors, le principal enseignement qu'on a tiré effectivement de cette année, alors c'était déjà dans les tuyaux depuis un moment, c'est qu'on va agrandir. Non seulement pour effectivement permettre de répondre encore plus efficacement à nos clients, mais pour travailler aussi pour mes collaborateurs d'une manière plus confortable.
5: Merci beaucoup Mathieu Caligaro d'avoir été en direct avec nous ce matin. Vous êtes donc le PDG des glaces Alba à Tannes dans le Haut-Rhin. La saison estivale n'est pas encore terminée, donc je vous souhaite de bien la terminer. Et donc vous nous annoncez que vous allez agrandir en fait l'entreprise pour répondre à la demande croissante en glace. Merci beaucoup.
6: Tout à fait, belle journée.
7: Votre parfum de glace là, favori ?
1: Vanille, ouais. Chocolat. Valeur depuis sûre. Depuis 30 ans maintenant, je peux vous dire.
7: Oui, on n'est jamais déçu, Sophie ?
5: Citron.
7: Ouais, pas mal.
1: Ça, c'est un truc de grand, ça.
7: Vu que vous me demandez, moi, c'est la violette. Voilà, ça me fait plaisir de vous le dire. C'est lent. Non, mais je devance parce que j'ai bien remarqué que ça ne vous intéressait pas.
5: J'y venais. Violette, c'est vraiment niche, hein, je trouve.
1: Ouais. Les sirops à la violette sont très bons.
7: Ouais. Les glaces aussi, je vous les conseille. Stilto, ça arrive dans la prochaine demi-heure ici, Elsa, 7h29. Et puis un point sur l'actualité, ce sera dans 30 secondes. 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
7: Excellent début de journée ici à Alsace, il est 7h30 à la une de l'actualité, Sébastien.
1: La maire de Strasbourg qui prend position contre la venue de Patrick Bruel au mois de novembre au Zénith, Catherine Trottmann, estime sur ses réseaux sociaux nécessaire, c'est ce qu'elle dit, que l'artiste annule son concert au regard du nombre de plaintes et de la gravité des faits dénoncés. Le chanteur est déjà 4 fois mis en examen dans des dossiers de violence sexuelle. Une trentaine de femmes l'accusent au total et les associations à Strasbourg dénoncent également sa venue. Le prix des légumes aussi en Alsace. Les tomates sont deux fois plus chères que d'habitude. En ce moment, les salades sont quasiment absentes des étals, victimes de la canicule. Le maire de Sélestat, Denis Digel, est avec nous ce matin. Il est maraîcher, il est l'invité ici Alsace. Dans un quart d'heure maintenant, la galère des étudiants ce matin également pour trouver un logement à Strasbourg. Reportage dans l'info d'ici, dans maintenant une minute. Le prix de la vie étudiante a largement augmenté encore cette année, plus 1,66% selon l'UNEF. Mais d'abord, l'actualité partout en France et dans le monde, c'est le 90 secondes. Et c'est avec Valentine Lottès.
9: Des images à peine croyables, celles d'un monstre de vent, une immense tornade a balayé l'Aude hier et le village de Poma.
10: Au départ, j'ai cru que c'était un incendie, c'était une grosse masse brunâtre, on dirait une zone de guerre, on dirait un bombardement, il n'y a plus rien.
9: 300 maisons touchées, certaines rasées et une quarantaine d'habitants blessés, dont 15 sont à l'hôpital. Des orages violents dans toute la partie sud de la France, dans les Bouches-du-Rhône, l'Hérault et bien sûr l'Aude, 21 000 foyers sont encore privés d'électricité ce matin, indique Enedis, mais plus aucun département n'est concerné par une vigilance météo orange. Nos enfants ont-ils subi des violences sexistes et sexuelles? De la grande section de maternelle à la terminale, la question leur sera directement posée dans le questionnaire sur le harcèlement remis aux élèves à chaque rentrée. Le ministre de l'Éducation anticipe déjà un séisme. Le maire insoumis de Saint-Denis, serein, selon ses mots, sur l'issue de l'enquête ouverte contre lui, Bali Bagayoko, soupçonné de détournement de fonds publics lorsque l'élu a cumulé son mandat d'élu local avec son emploi à la RATP. C'est du jamais vu depuis Disneyland Paris, selon Emmanuel Macron. Trois parcs d'attractions verront le jour en Île-de-France avec 22 000 emplois directs à la clé grâce à un investissement de 6 milliards d'euros de l'Arabie Saoudite. Et puis Sophie Adnaud remet sa tenue d'électricienne de l'espace. Première française à quitter la Station Spatiale Internationale pour le vide sidéral la semaine dernière. L'astronaute doit terminer les réparations d'une antenne cet après-midi.
1: L'info d'ici ce matin en Alsace, c'est le coût de la vie étudiante qui augmente encore cette année, plus 1,66% selon le syndicat UNEF. Et comme souvent, c'est les loyers qui plombent les budgets. Mission quasi impossible à Strasbourg de trouver un logement pour moins de 580 euros par mois. Et difficile aussi, Magali Arouais, de trouver un logement tout court.
11: Sur les réseaux sociaux, les recherches battent leur plein, mais Ashley ne trouve rien, même en acceptant d'habiter à 1h30 de Strasbourg.
12: Ça a été un gros choc de découvrir que c'est une galère monstre de trouver un appartement. Moi, j'ai ma pré-rentrée qui est le 1er septembre et voilà, malheureusement, ça fait un mois et demi que je cherche, que j'ai très très peu de réponses, très peu de visites, il y a beaucoup d'annonces frauduleuses en fait.
11: Eva, étudiante allemande, a mis 2 mois à dénicher un appartement. Elle décrit un véritable parcours du combattant.
13: C'est vraiment dur. J'étais vraiment juste à la recherche d'une chambre meublée et j'ai écrit à plus de 100 personnes. J'étais vraiment très, très stressée. Tous les jours, j'étais sur mon portable.
11: Ces situations n'étonnent pas Maroussia Dume, la présidente du syndicat étudiant AFGES, qui croule sous les appels de jeunes sans solution.
14: On a quand même seulement un logement CROUS pour 17 étudiants et étudiantes. Et on le voit clairement dans les sollicitations qu'on a, nous, derrière. Plus on approche de la rentrée, plus c'est compliqué aussi. Nous, c'est vrai qu'on essaye de rediriger comme on peut en travaillant aussi avec d'autres acteurs du logement. Mais on n'a clairement pas la capacité de proposer une option directe à tout le monde. Il y a tellement de demandes que c'est pas possible.
11: Certains étudiants considèrent déjà les options d'urgence comme réserver un Airbnb pour la semaine de la rentrée.
1: Un reportage info d'ici, Magali Arouais, l'association AFGES organise un dispositif de logement provisoire pour accueillir les étudiants les plus en difficulté à la rentrée. Entre 350 et 400 étudiants se retrouvent chaque année en cours à la rentrée, sans même avoir trouvé à se loger.
0: Il est 7h34 ici à Alsace, du gris dans le ciel de nos deux départements, dans le Haut-Rhin comme dans le Bas-Rhin, la grisaille qui domine tout au long de cette journée, surtout ce matin d'ailleurs, quelques gouttes de pluie aussi, parapluie indispensable. J'espère que vous l'avez pris, que vous avez sorti le kawé aussi en ce 25 août. Quelques gouttes qui font plaisir à absolument tout le monde. On aura jusqu'à 27 cet après-midi à Mulhouse. C'est la plus haute des températures. À Colmar du 24, à Haguenau pas plus de 19. Cet après-midi, le ciel est un peu moins capricieux. Quoique, on devrait apercevoir le soleil, mais il y aura aussi De temps à autre, quelques gouttes de pluie et quelques petites averses. N'oubliez pas ce dimanche, le Slow Up Sungo. On en a parlé hier avec le maire de Tagolsheim, qui est l'une des 12 communes par laquelle va passer ce Slow Up Sungo. C'est à l'image de ce qui se passe dans le centre Alsace. Les mobilités douces, vélo, trottinette, roller sur 12 communes donc du sud de la région. Slow Up Sungo, première édition, ce dimanche de 10h à 18h.
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0: Tranquillité absolue sur les routes d'Alsace. Réseaux secondaires, réseaux principaux, ça roule très bien ce matin. On s'est informé dès qu'il y a un souci. Moi j'ai les infos sous les yeux, ça change de couleur, donc je vous le dis direct. Et si vous le constatez au volant, vous êtes nos yeux. 03 88 25 02 02. Bonne route.
1: Tu peux avoir un café aussi, Sophie, ou il y a qu'Hubert qui a...
0: Et que moi, et que Bibi.
1: Le préféré, quoi, comme d'hab.
0: Ça me touche. 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
0: C'est ce qu'on appelle l'esprit d'équipe. Ouais. Ouais, Sophie qui gentiment me descend mon café.
5: Non mais attendez, je remonte en faire un deuxième si vous voulez, mais il me faut le temps.
0: Prenez une capsule de Laurent Weisskopf, c'est ce que j'ai fait moi. Vous voyez. Il la prendra. Allez, Pierre Bachelet, 20 ans ici à Alsace. En ce temps.

0: 1969, le premier pas sur la Lune. Et 20 ans, 20 ans, c'était quoi? C'était avant-hier? Hier? Avant-avant-hier? C'est pas loin.
1: Et non.
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0: Ravi de vous accueillir ici Alsace, votre radio de proximité. On s'intéressera entre 9h et 9h30 et on compte sur vous pour échanger avec nous au prix des légumes et des fruits. Alors, je ne sais pas si vous avez constaté tout cela sur vos étals, mais il y en a moins des fruits et des légumes, moins de pommes de terre, moins de tomates. C'est plus compliqué de trouver des salades aussi. Est-ce que vous le constatez? Et les quelques fruits et légumes qu'il y a, parce qu'il y a eu forcément les canicules à répétition cet été, donc pénurie là en bout de chaîne et en cette fin du mois d'août. Qu'est-ce que vous avez quand même sur vos étals? Est-ce que vous arrivez à trouver votre bonheur malgré tout? Et surtout, à quel prix? Parce que là aussi, les prix, ils ont plutôt augmenté. Donc, vous pouvez d'ores et déjà réagir sur votre WhatsApp au numéro de votre radio, ici Alsace, 03 88 25 15 15. Et puis tout à l'heure, 9h30, ce sera le débat du jour. On vous attend nombreuses et nombreux, 7h40. Notre silence a rempli sa mission. C'est par ces quelques mots que les ultras du Racing Club de Strasbourg ont décidé de mettre fin à leur grève. La grève des encouragements durant le premier quart d'heure de chaque match. Une grève qui durait depuis plus de 2 ans maintenant. Rudy Carlier, bonjour.
4: Bonjour, bonjour.
0: Notre consultant foot. Alors Rudy, je vous imagine heureux, vous qui réclamiez la fin de cette grève depuis de nombreuses semaines, de nombreux mois.
4: Ouais, depuis le début en fait, depuis la première grève. Non, mais bien sûr, je pense qu'on peut tous être heureux et contents de cette nouvelle, parce que c'est quelque chose qui va changer. C'est quelque chose qui nous a manqué. On rentrait dans le stade, il y avait ces derniers temps une ambiance qui n'était plus la même, et beaucoup de Strasbourgeois et de supporters sont d'accord là-dessus. Donc c'est vrai que retrouver nos supporters qui vont chanter dès la première minute, ça va faire énormément de bien à la méno et puis aux joueurs aussi, parce que les joueurs ont aussi subi cette grève. Donc ouais, on est tous pressés que ça revienne et que la méno prenne vie dès les premières minutes.
0: Elle aura servi à quelque chose selon vous, cette grève?
4: Non. Non. Non, en tout cas pas directement par rapport au Racing Club de Strasbourg. Alors oui, on va me dire que dans les plus grands étages, on va parler de la multipropriété, ouais. Et qu'on va essayer.
0: Ça a eu ce mérite-là quand même, Rudy, de mettre sur le devant de la scène la multipropriété et puis même de découvrir un terme qu'on ne connaissait pas forcément.
4: Vous pensez que c'est la grève de 15 minutes?
0: Bah, en tout cas, il y a eu un retentissement médiatique.
4: Moi,
0: malgré
4: pas.
0: Tout.
4: Mais moi sincèrement pas. Mais c'est après peut-être, mais moi je le pense pas. Mais ils l'ont fait très bien, mais il faut pas oublier que ils ont quand même perdu, j'ai envie de dire eux, presque leur saison l'année dernière. C'est-à-dire que l'année dernière, on était dans une saison où on joue une demi-finale de Coupe d'Europe, on joue une demi-finale de Coupe de France, et malheureusement nos supporters n'ont pas chanté. Donc alors, s'ils ont dénoncé un système, tant mieux, mais ils ont pénalisé leur propre équipe. C'est ce qui est un peu dommage, mais maintenant c'est du passé. Peut-être qu'ils ont contribué à ce que ça monte au sommet de l'État, mais je pense pas que ça changera quand même quelque chose, parce qu'il faut pas oublier que ces grands investisseurs qui ramènent beaucoup d'argent en France, ils ramènent beaucoup d'argent en France. Et ça reste le nerf de la guerre. Donc voilà, non, en tout cas, moi je suis très très heureux qu'ils se soient arrêtés et qu'ils chantent à nouveau, parce que on a pu être fâchés ensemble, mais ils nous ont manqué quand même à la méno.
0: On
4: est très très heureux qu'ils soient de nouveau là.
0: On s'en est rendu compte déjà vendredi dernier de la fin de cette grève, puisque les supporters strasbourgeois ont encouragé au Vélodrome dès la première minute, et je pense qu'on s'en rendra encore plus compte ce samedi à la méno face à Lens. Je rappelle que le coup d'envoi de la rencontre est à 17h15 et que la prise d'antenne ici à Alsace est à 16h45. Rudy, vous encouragerez les joueurs du Racing, bien sûr. Dès la première minute. Et dès à présent d'ailleurs.
4: Écoutez, je les ai encouragés toute ma vie, elle est bien la différence.
0: Allez, salut Rudy.
4: Allez, ciao.
0: Bonne journée et à demain. 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
0: 8h moins le quart, discuter avec un invité de l'actualité. C'est ce qu'on fait chaque matin avec vous, Sébastien Cabrita dos Santos. Des légumes plus rares et plus chers cette année en Alsace.
1: La production globale a chuté, moins 30, moins 35% en moyenne, conséquence des canicules à répétition et d'un été exceptionnellement chaud. Bonjour Denis Digel.
5: Bonjour.
1: Maire de Célestat, vous êtes vous-même maraîcher, président de la coopérative des maraîchers réunis de Célestat. Quels sont les fruits, les légumes qui ont le plus souffert, particulièrement chez nous en Alsace ?
5: Alors cette année, pratiquement tous les fruits et légumes ont été touchés, hein. Notamment là où on ne pouvait pas irriguer, donc la pomme de terre, la tomate, les concombres, les courgettes, les haricots, les salades évidemment, on vous en parlait tout à l'heure à l'antenne. La météo a eu un gros impact forcément sur ces cultures.
1: Ouais, les salades, on en trouve quasiment pas là en ce moment.
5: Les salades se sont fait rares. La semaine dernière, par exemple, j'ai planté de la salade, même pas encore terminé ma plantation. Il me faut 2 heures pour planter 20 000 salades. Au bout des 2 heures, il y avait déjà 10-15% des salades qui avaient grillé par la chaleur. Les petites plantes salades, tout petites, sont très sensibles. Évidemment, on irrigue derrière, mais déjà, la plantation, on perd déjà 10-15%. Et puis ensuite, le temps de la culture est compliqué parce qu'il fait chaud, parce qu'il faut, on peut pas irriguer, parce qu'il y a aussi beaucoup de vent. On oublie souvent l'impact du vent permanent qu'on a en ce moment, le vent chaud, du fun à 40 degrés, 35 degrés qu'on a eu, ça c'est mortel pour nos légumes.
1: Ce sont nécessairement ces produits dont vous nous parlez là, dont les prix ont le plus augmenté. Tomates Grappe France par exemple, 5 € le kilo au marché Gare, c'est 3 à 4 fois le prix habituel. 4 € pour les tomates chez le maraîcher dans le Haut-Rhin, c'est 2 fois plus cher que d'habitude.
5: Oui, moi je suis à 3,50 pour les tomates. D'habitude, on est à 2,50 en pleine saison, parce qu'on est en pleine saison. Sauf que on a presque pas de produits à récolter. Les calibres en tomates sont plus petits. Il y a des fleurs, les fleurs ont grillé. Alors la première canicule fin mai, la deuxième mi-juin. Tout ça, c'est un impact indirect, enfin décalé dans le temps. Voilà, les fleurs qui ont fleuri fin mai, elles n'ont pas donné de tomates ou beaucoup moins, et des calibres beaucoup plus petits, parce que la tomate se protège, les feuilles se crispent, se ferment, beaucoup moins de photosynthèse, donc la croissance s'est ralenti, malgré ce qu'on pouvait penser. Même quand on irrigue, la plante s'adapte et donc elle s'adapte vraiment fortement, et les conséquences sont fortes. Hein. En haricots par exemple, pendant 6 semaines, on récolte du haricot à partir du 15 juin en Alsace, pendant 6 semaines, donc jusqu'à fin juillet, on n'avait pas de haricots.
1: On sort de la galère là, Denis Digel, où ça risque d'être compliqué aussi ces prochaines semaines, et pour les légumes d'automne, d'hiver notamment. Comme le chou à choucroute chez nous en Alsace.
5: Ouais, je voulais dire que la petite pluie de cette nuit, les températures plus fraîches, elles font du bien, on revit. Et je pense que nos légumes ou nos fruits font un peu la même tête. Je pense qu'aujourd'hui, tout le monde peut respirer à nouveau. Donc il y aura un impact, on a un impact direct, tout de suite maintenant, pendant la canicule, mais un impact décalé. La récolte de pommes sera plus petite. Hein. On annonce la plus petite récolte de pommes dans toute l'Europe, notamment en Alsace aussi. Hein.
1: Mais pour les carottes, le panais, le chou à choucroute, le céleri rave.
5: Aller faire germer un panais quand il fait chaud, le panais ça se sème au mois de mai. Semer un panais, le panais ça met 3 semaines, 4 semaines à germer. Quand il fait aussi chaud, la graine elle cuit. Hein. Les carottes c'est pareil. Il y a des très mauvaises levées quand on fait nos semis. Les radis noirs que j'ai semés au fin juillet, il y a 50% de levée, donc il y a 50% de population qui manque, donc ça va manquer à la récolte, hein, tout ça. Donc l'impact, il est aujourd'hui, mais il sera aussi décalé dans l'automne.
1: On voit aussi, monsieur le maire, de nombreux fruits et légumes abîmés de plus en plus, en tout cas un peu plus moches que d'habitude sur nos étals. Comment ça s'explique? Est-ce qu'il faut s'y habituer pour les prochaines années?
5: Ah, pour les prochaines années, c'est rien, mais pour cette année, effectivement, on parlait de tomates. Les tomates, plutôt que d'avoir des calibres qui font presque 7-8 cm en tomates, elles sont plus petites, elles sont plus abîmées, elles sont très petites pour certaines, elles ont peut-être des défauts, parce que une année normale, ces tomates, elles partent pour faire du coulis. Nos clients achètent aussi des tomates pour faire du coulis. On n'a plus de tomates pour faire du coulis, on n'a même pas assez de tomates pour vendre, donc forcément, on essaie de vendre ce que le client veut. Parce qu'on
1: ça ne veut pas dire états. Qu'elles ne sont pas bonnes à la consommation.
5: Non,
1: hein.
5: Pas du tout. Elles sont toujours bonnes à la consommation, c'est juste elles sont peut-être un peu plus désagréables à regarder, mais une fois qu'elles sont dans l'assiette, elles sont tout aussi bonnes. Hein.
1: Quelles sont les conséquences pour vous, les agriculteurs, d'un été aussi chaud, caniculaire, et de ces légumes, de ces fruits qui deviennent de plus en plus rares?
5: Alors, comme beaucoup de Français, on était rivés, un œil sur une application météo, un œil sur le pluviomètre, celui-là était tout en vide, et puis l'autre œil, c'était sur le compte en banque.
1: Des exploitations sont en danger ou pas du tout?
5: Ah, clairement, oui. Et clairement, quand il vous manque 20, 30, 40, 50% pour certaines exploitations, c'est sûr que ça a un impact. On a déjà l'agriculture traverse déjà une crise structurelle, pas conjoncturelle, hein, structurelle, et donc cette conjoncture de météo défavorable pour nous, les paysans, elle a un impact encore plus fort parce que les trésoreries sont à mal. Donc, alors je ne sais pas ce qui est prévu au niveau gouvernemental, quels seront les leviers à mettre en place, mais en tout cas, nos trésoreries, parce que nos charges de structure sont restées les mêmes, hein, nos employés sont là, il faut payer, on met en culture, et puis derrière, si on récolte moins, il y a un impact. Déjà, on a des problèmes structurels, et puis on rajoute encore les effets de la canicule et de la sécheresse pendant 3 mois quand même, hein, c'est pas 1 mois, c'est 3 mois. Donc on aura des trésoreries très, très compliquées et un impact fort sur les comptes du résultat.
1: Je souhaite encore un peu de pluie pour ces prochains jours, Denis Digel.
5: Oui, un peu de pluie, mais je le rappelle, la mauvaise météo pour un paysan, c'est celle qui dure trop longtemps. On vient de le vivre, donc de la pluie, oui, mais de façon modérée. On n'est jamais content, certes, mais aujourd'hui, voilà, j'espère qu'on va retrouver une météo normale.
1: C'est semble être le cas maintenant. Voilà. On l'espère aussi. Merci, monsieur le maire de Célestat, Denis Digel. Vous êtes président de la coopérative des marchés réunis de Célestat, vous-même maraîcher à Célestat. Et vous étiez ce matin l'invité ici à Alsace. Vous disiez, pardon, on ne vous a pas entendu.
5: Manger des fruits et légumes d'Alsace, merci.
1: Voilà, très bien, le message est passé. Merci, Denis Digel.
6: C'est d'ailleurs le sujet avec vous, auditeurs ici à Alsace. Les fruits, les légumes, ils sont à combien, tenez, le prix au kilo sur vos étals de marché. Vous venez nous le dire au 03 88 25 15 15, déjà sur WhatsApp. Et puis tout à l'heure, entre 9h et 9h30, on échangera ensemble. Donc les prix, est-ce que vous constatez qu'ils ont hélas augmenté? Et est-ce que vous arrivez à trouver votre bonheur malgré ces pénuries dont parlait Denis Digel et qu'on évoque depuis 6h ce matin? Qu'est-ce qu'il manque dans vos étals chez vos maraîchers? C'est quoi, pommes de terre? C'est de la salade? C'est des courgettes? Ce sont des tomates? 03 88 25 15 15, témoignage sur WhatsApp. Et tout à l'heure, entre 9h et 9h30.
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6: Ça, c'est ce que disent les fruits et les légumes moches quand on passe devant. Et faut que tu m'aimes, malgré tout. Je sais, je suis pas beau, mais aime-moi, j'ai bon goût. Et style tôt le change, faut que tu m'aimes, ici Alsace.

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1: On ne la présente plus, elle s'appelle Stilto, c'est sur votre radio ici Alsace. Faut que tu m'aimes, un très bon mardi, le 25 août. Nous saluons les Louis aujourd'hui, puisque c'est votre fête. Alors bonne fête à vous et belle journée, bel anniversaire si vous êtes d'un 25 août. Vous êtes né le même jour que cette chanteuse.
2: Évidemment.
1: Souvenez de Lazare.
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1: Elle avait fait l'Eurovision, elle nous avait représenté à l'Eurovision. Vous vous souvenez de son classement, Sébastien, ou pas? Lazara, c'était en... Allez, indice, 2023.
3: Non. Non, je cherche, parce que j'ai suivi quand même. C'est il y a quoi, il y a 3 ans, ça?
1: Ouais, 2023.
3: L'OM 7e, c'est ça?
1: Oui, joli. Vous pouvez toutes les faire, mais bon.
3: Ouais, mais Lazara, je ne vais pas y échapper, quoi, c'est ça.
1: Elle avait fini à la 16e place.
3: 16e place, ouais.
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1: C'est aussi l'anniversaire, vous vous souvenez de Evangélie? Tout début des années 2000. C'est sympa les anniversaires parce que ça permet de réécouter des artistes qu'on avait un peu oubliés, quoi, vous voyez.
3: Evangélie, j'ai pas écouté ces quelques dernières années.
1: Je reconnais, moi non plus. Avant de partir, extraordinaire. Allez, passez une excellente journée. Il est 7h56. Le temps du côté de chez vous, pluvieux, c'est ce que vous nous écrivez. Martine est à Wintershoos, 15 degrés actuellement. Il pleut aussi à Dessenheim, chez Marivonne. 14 degrés, pluie faible du côté de Vasselonne pour Marie-Jeanne. Si la lune de Saint-Louis se fait en beau, sois réjoui. J'ai jamais rien compris au dicton. Et tout évident, c'est pas aujourd'hui.
3: Ça va commencer.
1: C'est pas aujourd'hui que ça va commencer. Allez, chaque jour avec ici Alsace, un peu d'histoire avant l'actualité. Stéphane Bern, bonjour. Ce matin, on voyage au temps où une petite île influait sur le cours de l'histoire européenne.
4: L'île des Faisans, ce n'est ni vraiment la France, ni vraiment l'Espagne. Mais c'est le meilleur endroit pour faire la paix. Année 1659, dans le sud-ouest de la France, un tout petit bout de terre devient un îlot de la plus haute importance. L'île des Faisans, longue de 200 mètres et large de 40, s'impose comme le point de convergence des plus grands diplomates français et espagnols sous l'égide de Mazarin côté français et de Luis de Haro côté espagnol. Il faut dire que c'était bien avant l'invention des visioconférences.
5: 6 heures de conférence par jour, 8 heures de préparation, c'est tout ce qu'on peut en dire.
4: Parce que depuis des décennies, les deux royaumes sont en guerre. Alors, les deux pays trouvent le lieu idéal pour discuter. Cette petite île située sur le fleuve Bidassoa, qui sépare Hendaye en France d'Irun en Espagne. Un entre-deux parfait. Comme si on choisissait une petite ville de Bourgogne pour un match en terrain neutre entre l'OM et le PSG. C'est dans un pavillon à double entrée, conçu exprès pour que les uns et les autres n'aient pas à franchir symboliquement le territoire de l'autre, que les délégations se rencontrent. Avec succès. Le 7 novembre 1659 est enfin signé le traité des Pyrénées qui met fin à la guerre franco-espagnole. Ce minuscule morceau de terre garde jusqu'à aujourd'hui un statut bien particulier, celui de condominium. L'île des Faisans est placée sous souveraineté espagnole de février à juillet, puis sous autorité française de juillet à janvier. Une sorte de garde alternée diplomatique.
6: Je vois que l'ambiance est bonne ici aussi, hein. Mais je vais passer au salon pour alterner un peu.
4: L'île des Faisans, c'est un partage entre l'Espagne et la France, mais pas au point d'avoir comme plat emblématique de sa gastronomie la paella au camembert.
1: L'eau, certainement pas. Oh, quel affront. Le voyage dans le temps, c'est Stéphane Bern, c'est chaque matin, c'est sur votre radio ici Alsace, et c'est juste avant le point sur l'actualité. Le point sur l'actu en Alsace arrive dans le journal de 8h avec vous, Sophie Constanzer. À gagner dans la prochaine demi-heure, vos places, vos entrées pour la foire européenne de Strasbourg. On compte les jours, hein. Enfin non, si, 9. Ce sera le 4 septembre prochain, je me suis enflammé. Je vois le 25 août, si mes calculs sont bons, le 4 septembre,
3: ouais.
1: De 9 jours.
3: Ouais. Combien de dos avant Noël ou...
1: Aïe, bah attendez.
3: Ah, vous n'avez pas fait vos devoirs?
1: Étant le 25 septembre, octobre, novembre, ouais.
3: On va calculer.
1: Ouais,
3: va calculer.
1: Voilà, dodo, j'ai pas précisément, mais en tout cas, ça approche à très grands pas. Allez, ici Elsa, je ne résiste pas à l'envie de vous faire écouter ces quelques notes de musique signées Michel, un auditeur ici Alsace, qui parle de son bon plan juste à côté de chez lui. C'est à la vente de nos au fil d'eau, hommage à Freddie Mercury.
7: D'ailleurs, on est en direct, écoutez ce que ça donne. Allez-y les jeunes.

0: C'est à 20h ce soir, c'est un bon plan gratuit proposé par Michel. Hommage à Freddie Mercury. Si vous aussi vous avez des bons plans à partager avec nous, rendez-vous sur WhatsApp 03 88 25 15 15.
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0: Vous avez fait le bon choix, on est ravis d'être à vos côtés. Mardi 25 août, ici Alsace, 8h.
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0: Avec Sophie Constanzer, l'actu de 8h, la maire de Strasbourg, Sophie, demande la mise en retrait du chanteur Patrick Bruel, qui doit venir en concert cet automne.
3: Après Dijon, Laval ou encore Montpellier, la ville de Strasbourg prend donc position à son tour contre la venue de Patrick Bruel. Le chanteur est visé par plusieurs enquêtes pour viol et agression sexuelle, plus de 30 plaintes de femmes au total. Et si sa tournée d'été a été annulée, sa tournée d'automne est pour l'instant maintenue. Patrick Bruel est programmé le 21 novembre prochain au Zénith de Strasbourg et Pierre Jakubowicz, adjoint au maire en charge de la culture, demande le retrait de l'artiste.
4: La position de la maire Catherine Trottmann et de la ville de Strasbourg, elle est très claire. C'est d'être aux côtés de l'ensemble des victimes de violences sexistes et sexuelles. C'est d'apporter la plus grande confiance à la parole des femmes. Et à ce titre, suite à la multiplication des plaintes à l'encontre de Patrick Bruel, la maire l'a dit clairement, nous aurions souhaité que par lui-même, l'artiste se mette en retrait et annule cette tournée, le temps que la justice puisse faire son travail dans le respect de la présomption d'innocence, mais aussi dans la plus grande sérénité possible. Le Zénith où doit se produire Patrick Bruel est géré par un acteur privé, mais nous avons affirmé aujourd'hui à nouveau très clairement notre position, cette volonté de retrait. Nous avons indiqué au gestionnaire du Zénith que nous considérons qu'il serait préférable que ce concert ne puisse pas se tenir.
3: Et des associations montent aussi au créneau pour demander l'annulation pure et simple du concert à Strasbourg, comme DBSP Stop au sexisme. Dans un communiqué hier soir, le député socialiste du Bas-Rhin, Thierry Sauter, salue lui la position de la maire de Strasbourg et appelle également à l'annulation de la tournée de Patrick Bruel. Deux jeunes filles gravement blessées hier dans un accident sur l'autoroute A36 à hauteur d'Étimbe dans le Haut-Rhin, après une collision en début de soirée entre une voiture et un camion. L'une des passagères de la voiture, âgée de 14 ans, a dû être héliportée en urgence absolue vers le CHU de Strasbourg et l'autoroute est restée fermée pendant plus de 2 heures. Un homme condamné hier à 1 an de prison ferme pour avoir craché et avoir insulté des pompiers de Strasbourg lors de sa prise en charge la semaine dernière. Il doit également verser 250 euros de dommages et intérêts.
0: Les productions de fruits et légumes en souffrance en Alsace.
3: Tous les fruits et légumes sont concernés en Alsace, nous disait l'invité d'Ici Alsace il y a un instant, président de la coopérative des maraîchers réunis de Célestat. Haricots verts, tomates, mirabelles, salades, tout a souffert de la chaleur et de la sécheresse avec des prix qui flambent sur les étals. Pour les pommes de terre, c'est 50% de perte déjà chez Jean Fritsch à Nidernay dans le Bas-Rhin, qui cultive 3 hectares de pommes de terre, petit calibre et petite quantité.
5: Sur ce qu'on a sorti pour l'instant, on estime à peu près les pertes entre 40 et 50%. Surtout au niveau du calibre des pommes de terre, il n'y a pas beaucoup de grosses patates. Disons, les pommes de terre sont présentes, mais elles n'ont pas grossi. En 2021, c'était le problème inverse. Là, on a eu beaucoup de pertes à cause du mildiou. Il y avait beaucoup de patates pourries qui étaient malades. Là, cette année, par contre, pour l'instant, elles sont saines, mais par contre, elles sont petites. Normalement, la pomme de terre se conserve aux alentours de 6 degrés, entre 6 et 10 degrés maximum. Et là, elles sont encore dans le sol. Le sol est beaucoup plus chaud et il tourne aux alentours de 25 degrés à certains endroits, donc ça joue aussi sur la qualité de conservation de la pomme de terre par la suite. Elles sont petites, mais elles ont du goût, on va dire. Elles conservent au moins le goût, elles sont bonnes à manger.
3: Jean Fritsch à Nidernay dans le Bas-Rhin qui cultive 3 hectares de pommes de terre et la récolte des pommes s'annonce aussi compliquée cet automne en quantité en Alsace. Il y a les maraîchers, les agriculteurs très en difficulté après cet été historiquement chaud et sec en Alsace, et puis il y a ceux qui sont gagnants. L'entreprise de glace artisanale Alba, basée dans la vallée de Tann dans le Haut-Rhin, a vu ses commandes bondir de 17%, un été record après celui de 2003, et le PDG envisage déjà d'agrandir l'usine de production pour répondre à la demande croissante. Interview à réécouter sur notre site ici.fr page Alsace, c'est l'écho d'ici. À quelques jours de la rentrée, premier poste des dépenses et première source d'angoisse chez les étudiants, le logement. À Strasbourg, entre 350 et 400 étudiants se retrouvent chaque année dans une situation d'urgence, faute d'avoir trouvé un logement avant le coup d'envoi des cours. L'AFGES, premier syndicat étudiant à Strasbourg, propose un dispositif d'hébergement d'urgence, mais il n'y a pas assez de place pour tout le monde. La Fondation Université et Hôpitaux Universitaires de Strasbourg lance donc un appel appelle aux dons afin de financer davantage de nuitées.
0: La grange du Glockelsberg appelle à la solidarité.
3: Cette institution de la gastronomie alsacienne située à Blessheim dans le Bas-Rhin a été entièrement détruite dans un incendie le 16 août dernier. Et pour se relever, le couple de gérants vient de créer une cagnotte un peu particulière. Pas de dons, mais les clients peuvent prêter et recevoir un bon d'achat pour revenir dans le restaurant quand il sera rouvert. Une réouverture qui n'est pas prévue avant 2028.
0: Une nouvelle backyard débarque en Alsace.
3: C'est un tout nouveau type de course d'ultra-endurance à la mode, dont le concept est né aux États-Unis. Les concurrents doivent parcourir chaque heure la distance de 7 km, pardon, pas 4, toutes les heures pendant 24 heures. Le vainqueur est le dernier coureur en lice. Une backyard est organisée pour la première fois à Strasbourg les vendredis 11 et samedi 12 septembre prochains et les inscriptions viennent d'ouvrir, Luc Dréostou.
2: On a une heure pour courir une boucle de 7 km, on se repose, puis on repart pour un tour. Pour cette première édition à Strasbourg, la course s'arrêtera au bout de 24 heures. Hugo Undreiner, l'un des organisateurs de l'Association des courses de Strasbourg Europe.
6: Chacun a sa stratégie, donc on peut se reposer, on peut se ravitailler, c'est important parce qu'il faut bien manger, on peut faire des étirements, voilà. Tout le monde gère en fait son temps de repos comme il le souhaite. Certains courent un peu plus vite pour avoir plus de temps de repos. Certains courent plus longtemps pour avoir peut-être moins de fatigue musculaire au bout de plusieurs heures. Donc chacun se gère comme il le souhaite. Mais ce qui est important de rappeler aussi chez nous, c'est que tout le monde est le bienvenu. Voilà, qu'on fasse une, deux, trois, quatre, cinq, six boucles jusqu'à 24. Voilà, on va dire la devise, c'est chacun son meilleur niveau. Tout le monde peut repousser ses limites.
2: Des backyards sont organisés de plus en plus fréquemment en France. Il y en a déjà eu à Blessheim et à Eschenzwiller, près de Mulhouse. Mais est-ce qu'on ne tombe pas dans des extrêmes ?
6: C'est le débat qui est de plus en plus fréquent dans le monde du running. Mais je pense que voilà, du moment où chacun trouve son plaisir là où il le souhaite, et ça serait dommage et réducteur de se dire que c'est néfaste alors qu'au final, les personnes courent et il n'y a rien de plus beau que de courir et faire passer des messages.
2: L'Association des courses de Strasbourg Europe a l'habitude de mettre en lumière une problématique pour chacune des épreuves qu'elle organise. Le cancer du sein, par exemple, pour la Strasbourgeoise. Pour cette backyard, il sera question de la santé mentale qui reste un tabou, notamment dans le milieu étudiant.
3: Et la backyard de Strasbourg débutera donc le vendredi 11 septembre à 20h et s'achèvera 24 heures plus tard. Les inscriptions sont ouvertes, 100 partants maximum.
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3: Et allez, c'est parti pour quelques précipitations aujourd'hui qui vont faire du bien.
0: Tout à fait, de la pluie, quelques gouttes depuis très tôt ce matin et un peu partout d'ailleurs en Alsace. Alors parfois il y en a, parfois il n'y en a pas, mais en tout cas c'est la grisaille qui domine et qui va dominer une grande partie de cette journée de mardi avec donc quelques gouttes de pluie ici ou là. Cet après-midi, des éclaircies nous sont annoncées par Météo France. Alsace, éclaircies plus prononcées dans le sud-sud de la région de Mulhouse en passant par Saint-Louis, Alkirch ou encore Ferrette. Conséquence, les températures dans le sud d'Alsace sont un peu plus élevées qu'ailleurs. 27 à Mulhouse cet après-midi. À Strasbourg, vous n'aurez que 23. Si vous êtes dans le coin de Célestat, 23 également et pas plus de 19 pour Haguenau. Voilà pour la météo de ce 25 août. Si vous êtes sur les routes ce matin, vous roulez dans l'ensemble plutôt bien. J'ai pas grand-chose à vous signaler. Les cartes me signalent des conditions fluides et tant mieux pourvu que ça dure. Ça va durer, je pense, encore une grande partie de la semaine. On rappelle que la rentrée scolaire, c'est mardi prochain. Donc à partir de mardi prochain, lundi prochain, ça va être, on l'imagine, plus compliqué. En tout cas, pour l'heure, c'est fluide. 03 88 25 02 02 en cas de souci sur votre trajet. Vous n'hésitez pas. Merci d'avoir le réflexe. 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
0: Une pluie qui est la bienvenue, mais nous on a envie de soleil. Allez, on file en voiture, direction l'Italie. Voyage en Italie, on passe par Venise, par Roma. C'est Lily Cube, ici Alsace.

0: bien la cheveux au vent en voiture avec vous, Sophie. Et puis avec lui aussi, Charlie Weber.
1: Qui oui, bonjour.
0: Sait. Salut Charlie.
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0: Tous les matins, désormais, 8h, 9h, avec vous, cher Charlie, bien le bonjour.
1: Tutti va bene, grazie mille, salut, mi sama. Bah oui, on sort d'Italie, j'y reste un peu.
0: Mais vous maîtrisez toutes les langues, vous?
1: À peu près.
0: L'italien, l'alsacien.
1: Bien, faire un pochino brasileiro.
0: Du Brasil aussi,
1: on voyage.
0: Allez-y, autre chose ou pas?
1: Je suis un bisschen deutsch sprechen. Parle espagnol.
0: Parle espagnol.
1: Pas du tout.
0: Bon, Charlie,
1: anglais aussi.
0: Vous êtes là donc chaque matin et on discute avec vous de l'actualité. Le sujet, c'est la pénurie des fruits, des légumes là, parce qu'avec les pénuries à répétition, avec les canicules pardon à répétition, c'est pénurie dans les étals aujourd'hui.
1: C'est ça, tomates, courgettes, salades. La chaleur a totalement fragilisé l'ensemble des récoltes et on fait grimper les prix. Forcément, on en a parlé tout à l'heure avec Monsieur Digel de Célestat, qui a fait grimper son prix de 1 € au niveau du kilo de tomates. Jusqu'où êtes-vous prêt à payer pour manger de bons légumes? Est-ce que vous êtes prêt à acheter des légumes un peu cabossés?
0: Mais oui, le faux, ça.
1: Mais bien sûr, c'est moins cher, c'est tout aussi bon, ils sont juste un peu moins beaux. Mm-hmm. Venez nous en parler entre 9h et 9h30.
0: Au 03 88 25 15 15, vous pouvez d'ores et déjà le faire aussi sur WhatsApp. Vos messages, on les lit et on les écoute.

0: Oui,
1: vous restez jusqu'à la fin, vous.
2: On va dire ça.
1: 03 88 25 15 15. À tout de suite pour jouer.
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1: Voilà Fabrice. Ben nous aussi, on est content de vous faire plaisir.
4: Vous pouvez pas vous imaginer, hein. Elle va plus que bien démarrer cette journée alors.
1: Ah ben c'est génial Fabrice.
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1: Allez, le rendez-vous en Tiernac. Avec vous, Aude Razo, bonjour.
7: Bonjour à tous, bonjour Hubert.
1: Alors Aude, les auditeurs vous alertent, hein. Ils sont tombés sur un article web mensonger à propos de l'animateur Nagui.
7: Oui, un spam particulièrement vicieux, c'est ce que m'écrit Virginie, une auditrice. Elle reçoit un mail, il fait très sérieux puisqu'il y a le logo de France Info, je vous le lis. Nagui se confie sur son choix personnel, il évoque, presque en aparté nous dit-on, une décision qu'il aurait aimé prendre plus jeune. Donc la suspense, on a envie de savoir, on a envie de cliquer pour connaître ce grand secret de Nagui. Et ça tombe bien, il y a un bouton tout en bas, lire l'article avant qu'il ne soit enlevé. Alors, je m'arrête là-dessus, lire l'article avant qu'il ne soit enlevé. Jamais un média sérieux ne vous enverra un message de ce genre. Ce n'est pas France Info qui écrit à Virginie et ce n'est pas un vrai article.
1: Et Aude, quel est le risque si on clique pour lire cet article ?
7: Eh bien, ça n'a l'air de rien comme ça, mais attention, vous risquez de vous faire siphonner votre compte en banque. Oui, oui, je vous explique. Je clique sur le lien qu'a reçu Virginie, je tombe sur le site franceéconomieinfoactu.com. C'est un média qui n'existe pas, mais le nom est ronflant, ça sonne bien. Et son but, c'est de vous faire croire que Nagui a trouvé un moyen infaillible pour gagner de l'argent sans rien faire, et que vous aussi, vous pouvez en profiter. En clair, c'est une arnaque à l'investissement. L'escroc vous pousse à verser de l'argent. C'est ce qu'a fait Isabelle, par exemple, une autre auditrice, elle y a cru. Elle a mis 250 euros qu'elle ne reverra jamais. 250 euros, c'est beaucoup, mais j'ai envie de dire c'est un moindre mal, puisque les victimes perdent souvent des sommes absolument astronomiques. Ces faux articles, ils sont tellement dangereux que l'autorité des marchés financiers a tiré la sonnette d'alarme pas plus tard que la semaine dernière. Elle s'inquiète de la multiplication de ces arnaques.
1: Voilà, ne cliquez pas si y a un article sur Nagui qui vous incite à aller plus loin pour en savoir plus. Non, la curiosité est parfois un vilain un défaut qui vous ferait perdre de l'argent, toute évidence. Merci Aude de nous signaler ces arnaques chaque matin. C'est ici Alsace, c'est votre radio de proximité. 8h16, les Communards dans vos oreilles. Don't leave me this way. Couvrez-vous si vous partez au boulot là à 8h15, c'est peut-être le moment où vous allez claquer la porte. Hop, le petit kawé.
2: Et ça caille. Hein.
1: La petite capuche.
2: Ça caille, 17 degrés, ça
1: pas
2: va.
1: Pas à vous, Charlie, entre 12 et 17, ça va. Attendez, oh, pas
2: un
1: à vous.
2: Peu.
1: Pas à d'autres, enfin. Belle journée.

0: La journée débute forcément bien avec Don't Leave Me This Way et avec Ici Alsace à 8h20 à suivre. Charlie, votre Alsacienne presque parfaite. On découvre qui en ce mardi matin?
1: Elle s'appelle Isabelle Vary, elle est dentiste, auteur et comédienne. Je ne sais pas où elle trouve le temps pour faire tout ça, mais on va en parler avec elle dans un instant.
0: Un caméléon ou une caméléonne?
1: Oui.
0: Une caméléonne? Allez, on en
1: Karma, karma, karma, caméléon peut-être.
0: Découverte à suivre, ce sera dans 3 minutes.
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0: On file à Guespolsheim dans le Bas-Rhin. On nous attend Sylvain. Bonjour.
3: Bonjour, bonjour.
1: Bonjour Sylvain.
0: Comment allez-vous Sylvain?
3: Comment ça va, ça va?
0: Bien réveillé, la journée a bien débuté.
3: Oui, avec ce beau temps.
0: Ah oui, il y a un microclimat à Guespolsheim alors.
1: Je crois.
3: Ouais, voilà.
1: Hein non, mais c'est
0: ça fait du bien Sylvain, la pluie. On va pas se mentir.
3: Ben bien sûr, tout à fait.
0: Fraîcheur,
3: nos problèmes, ça fait du bien.
1: Pour les légumes aussi, on en parle d'ailleurs tout à l'heure.
3: Ben oui, vous en avez parlé.
0: Ben,
3: oui.
0: Ben, tenez Sylvain, vous allez souvent sur le marché, vous achetez vos fruits, vos légumes chez le maraîcher le plus possible, tant que faire se peut.
3: De temps en temps, mais bon après, comme vous dites, on regarde les prix, c'est pas évident.
0: Bien sûr.
3: En ce moment, surtout, c'est pas évident.
0: Sylvain, nous on va vous proposer de ne pas payer vos entrées pour la prochaine foire européenne de Strasbourg.
3: C'est parfait.
0: Le 4 septembre prochain, donc non pas ce vendredi mais celui d'après. 4 places à vous offrir en jouant ensemble au bretzel pas bretzel. C'est Charlie qui va vous cuisiner.
3: Avec... Oh.
0: Ah ouais.
3: Pas de soucis.
1: Jamais trop salé, un peu poivré mais ça va aller. On y va?
3: Ouais.
1: C'est parti, allez Sylvain, c'est parti.
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1: Justement, on va jouer avec les villes et les villages en Alsace et on va y aller mollo pour commencer. Bah tiens, justement, mollo, est-ce que c'est bretzel ou pas bretzel?
3: Ah, je dirais non.
1: Et bah pourtant, si, c'est bretzel.
3: Ah là là, vous voyez.
0: Sylvain, si jamais il y a un doute, vous pouvez solliciter l'aide des jokers que nous sommes.
1: J'ai l'impression que ça part un peu à volo tout ça. Bah tiens, volo, est-ce que c'est bretzel ou pas bretzel? Est-ce que c'est en Alsace ou pas?
5: C'est un piège, Sylvain.
3: Ah, je...
0: J'adore.
3: Bretzel?
0: Non, vous avez dit. Attendez, Sylvain, ça a coupé pile à ce moment-là.
3: Ah!
0: Volo, c'est quoi?
5: Pas bretzel.
3: Pas bretzel.
0: Mais oui, oui, oui.
1: C'est marrant, c'est. Il y a un climat particulier, puis il y a eu un saut de ligne comme ça.
0: Guespolsheim.
3: Voilà, c'est ça. Voilà, c'est. Guespolsheim, ça ne tient pas.
1: On parlait de cuisine. Bolo, est-ce que c'est une ville ou un village en Alsace?
3: Je dirais. Pas bretzel.
1: Pas bretzel, je pense que c'est une bonne réponse.
0: Bien vu, Sylvain.
3: Oh là là.
0: On vous dit qu'il est fourbe, le Charlie.
1: Un petit peu.
3: Ah ouais, là, c'est pas facile, hein.
1: Ouais, bah écoute, ça va. Il y a une bonne aide quand même dans le studio, les gens sont sympas.
3: Oui, c'est super sympa. Il n'y a rien à dire.
0: Vous en êtes très bien tiré, Sylvain.
1: Top.
0: C'est donc pour
3: Merci
0: vous.
3: Merci beaucoup.
0: C'est 4 places pour la foire européenne de Strasbourg. Il y aura des dizaines et des dizaines d'exposants aussi. Enfin, c'est toujours un chouette moment, Sylvain. Vous viendrez nous voir, hein.
3: Bah bien sûr.
0: Ah, ça fait plaisir. Passez une excellente journée Sylvain, à tout bientôt.
1: Bisous.
3: Merci. Bonne journée à vous
0: le
3: aussi. Au revoir.
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0: Avec aujourd'hui notre Alsacienne presque parfaite, donc Charlie qui a plusieurs vies en une seule. Mmh. Isabelle Vary, elle est dentiste, mais elle est également comédienne et auteure. Et entre deux plombages, elle vient de sortir un nouveau livre.
1: Bonjour Isabelle.
6: Bonjour.
1: Donc, comme vient de dire Hubert Desmarais, j'ai oublié votre prénom, ça commence
0: bien. Enchanté.
1: Vous êtes dentiste, comédienne, auteure. Comment trouvez-vous le temps pour vivre toutes ces vies à la fois en même temps?
6: C'est pas évident et c'est pour ça que je fais pas toujours tout en même temps.
1: J'imagine.
6: C'est-à-dire que j'ai fait beaucoup de courts-métrages et théâtre il y a quelques années. Là, je me suis un peu plus tournée vers l'écriture. Mais je crois que la parenthèse va se rouvrir au niveau de la comédie aussi. Donc voilà, j'alterne.
1: Et entre tout ça, vous êtes quand même au cabinet, c'est ça?
6: Voilà, je suis quand même au cabinet. J'essaye d'y être un minimum.
1: J'imagine. Si on remonte au début, la petite Isabelle, elle voulait devenir dentiste, comédienne ou auteur?
6: Comédienne,
1: c'est vrai. Comment vous êtes...
6: Ouais, comédienne. Mais j'écrivais quand même depuis toujours. J'ai quand même toujours écrit des poèmes, des petites nouvelles. Mais c'était surtout la comédie qui m'attirait, oui.
1: Et comment vous y êtes allée justement vers la comédie? Vous avez commencé comment?
6: Alors, j'ai commencé par le théâtre. Le théâtre pendant les années fac, pendant que j'étais à la fac de dentaire. J'ai fait en parallèle du théâtre. Et après, au fur et à mesure, je suis allée vers la caméra. J'ai fait pas mal de petits courts-métrages. J'ai adoré jouer devant la caméra parce que c'est un petit peu plus... faut aller un peu plus dans la délicatesse, on va dire.
1: Et ensuite, vous êtes dit, allez, je me mets derrière un ordinateur, je me lance, j'écris des romans. Vous avez également écrit des poèmes. Votre dernier livre s'intitule Chrysalide. On a le droit d'avoir un petit peu l'histoire de ce dernier roman.
6: Ouais, bien sûr. Alors, donc en fait, c'est une la protagoniste s'appelle Élise, Lily, et en fait, elle a eu quelques soucis. Elle réintègre le groupe de la brigade criminelle qui sont sur une enquête. Et elle va se rendre compte que cette enquête la touche de plus près qu'elle ne le pensait. Il y a un lien entre elle et le tueur. Voilà.
1: Très bien, écoutez, ça donne envie. Si vous deviez choisir, maintenant je sais que ça va être un peu cruel comme choix, le cabinet dentaire, la comédie, l'écriture, impossible d'abandonner l'un des trois ou lequel vous pourriez mettre de côté ?
6: La dentisterie.
1: C'est vrai ? C'est marrant. Génial. Est-ce que par exemple, les histoires que vous écrivez au niveau des romans, vous puisez un petit peu les histoires avec lesquelles vous parlez avec vos clients peut-être, je ne sais pas, ce genre de choses ?
6: Eh ben, pas du tout justement. D'accord. On m'a posé plusieurs fois cette question, mais pas du tout. C'est vraiment des mondes complètement différents. Ça me permet vraiment de m'échapper, si on peut dire, de vivre plusieurs vies. C'est pour ça que j'aime tellement écrire et jouer la comédie.
1: Eh ben, continuez.
6: C'est pour vivre plusieurs vies.
1: Merci beaucoup Isabelle Barry. Chrysalide, de rien, son dernier roman, est dispo partout. Passez une belle journée, à bientôt.
6: Merci, au revoir.
0: Isabelle, notre Alsacienne presque parfaite en ce mardi matin, des Alsaciens, des Alsaciennes qui font l'actualité. On les découvre chaque matin et ils sont, et elles sont, à votre micro, Charlie Weber. Ici Alsace, 8h26. Quels sont les messages que vous nous envoyez sur notre WhatsApp? Tenez, je suis toujours très heureux de vous entendre, nous écrit Ferdinand. Ça fait plaisir, Ferdinand. Merci de votre fidélité à Ici Alsace. Ferdinand qui est du côté de Célestat avec 15 degrés en début de journée. Soyez les bienvenus ici à Alsace, 8h27.
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0: Qu'est-ce que c'est bon ça, c'est quelques notes d'Oliver Cheatham, ici Alsace à 8h29. Tenez à vous qui avez encore les enfants cette semaine, parce que la rentrée, oui, ce n'est que mardi prochain. Que faire avec eux? On vous emmène à Haguenau pour profiter pour encore quelques jours des estivales, sorties, visites guidées. À 9h10, on sera avec la directrice de l'Office du tourisme de Haguenau, elle va nous détailler le programme de la semaine.
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0: 8h30, vous écoutez Ici Alsace à la une de l'actualité, Sophie.
3: Patrick Bruel, visé par plusieurs enquêtes pour viol et agression sexuelle, n'est plus le bienvenu à Strasbourg, comme d'autres villes en France où l'artiste est programmé. En concert à l'automne, la maire Catherine Trottmann demande au chanteur de se mettre en retrait. Deux jeunes filles de 10 et 14 ans ont été gravement blessées dans une collision entre une voiture et un poids lourd hier soir sur l'autoroute A36. À hauteur d'Étimbe, dans le Haut-Rhin, l'une des passagères a été transportée en urgence absolue vers le CHU de Haute-Pierre à Strasbourg. Dans un instant, dans l'info d'ici, on parlera des salades, entre 30 et 35% de pertes cet été, et des autres légumes devenus parfois très chers, trop chers sur les étals de nos maraîchers. Mais avant ça, le tour de l'actualité en France et dans le monde, c'est le 90 secondes, c'est toujours avec Valentine Letesse.
4: Pour l'instant, personne ne manque à l'appel, confirme ce matin la préfecture de l'Aude, où le village de Poma a été littéralement soufflé hier par une immense tornade.
5: J'ai entendu ce gros bruit et puis plus rien, j'ai vu tout partir en l'air. Et le temps de réagir, j'ai le toit qui est tombé, les cloisons qui me sont tombées dessus et tout.
4: Une quarantaine de blessés, dont 15 sont à l'hôpital, 300 maisons touchées, parfois complètement rasées, et plus de courant dans des milliers de foyers, 21 000 au total dans le sud de la France où les orages sont passés hier. Encore quelques retards et suppressions de trains sur les rails ce matin, mais la vigilance météo orange est levée dans tous les départements. Avez-vous déjà subi des violences sexuelles? La question sera posée à chaque enfant, de la grande section de maternelle à la terminale, dans des termes évidemment adaptés à leur âge. Le questionnaire sur le harcèlement distribué désormais à chaque rentrée évolue. Le ministre de l'Éducation anticipe déjà un séisme. 10 euros de plus environ à payer par an, c'est l'estimation pour chaque Français de l'augmentation des franchises médicales. Le reste à charge des assurés, prévu par le gouvernement pour octobre dans le but d'équilibrer les comptes de la Sécu. Une annonce hors norme pour une opportunité historique, c'est le projet de tous les superlatifs en Île-de-France où 3 parcs d'attractions seront créé grâce à 6 milliards d'euros d'investissement de l'Arabie Saoudite. Et puis avec 3 victoires en 3 matchs, les volleyeuses françaises se sont qualifiées hier pour les 8e de finale de l'Euro, c'est en Suède.
3: Dans l'info d'ici, en Alsace, ce matin, on parle donc du prix des légumes et des fruits sur les étals. Plus petit calibre, moins de quantité. Toutes les productions ont souffert avec les températures caniculaires de l'été. À Winsenheim, près de Colmar, au jardin du Flixbourg, le prix du kilo de tomates est à 4 euros environ, alors qu'il devrait être divisé par 2 en cette fin d'été. Et devant les étals, Guillaume Schum, les consommateurs le constatent.
6: Pour constater cette hausse, direction le marché de Kaisersberg hier matin, Béatrice est venue faire son plein de légumes. Elle a vu le prix des tomates monter en flèche chez les producteurs locaux.
7: Bon, les tomates sont chères, mais bon, faut faire avec. Hein. On n'a pas de jardin, puis voilà, faut quand même se faire plaisir et manger les légumes de saison. Hein.
6: 5,40
7: voilà. Oui, 5,40 Ça fait quand même une somme, mais bon. Même les haricots verts, c'est cher. Hein. J'ai payé 7,30 Bon, ils étaient plus chers la semaine dernière. Ils étaient à plus de 10, tout augmente. Hein.
6: À quelques kilomètres de Kaisersberg, direction les jardins du Flixbourg, à Winsenheim, près de Colmar. Le prix du kilo de tomates est élevé à cause de la rareté. La canicule est passée par là. Des tomates qui ont fait les montagnes russes cet été avec une forte production en début de saison. Le maraîcher bio Raphaël Janin.
8: Vu qu'il faisait très chaud début juillet, les tomates, gros pic de production. Du coup, c'est pas forcément l'idéal au niveau de l'écoulement des stocks. Les tomates, ça se conserve pas très longtemps. Pas facile voilà, de se débarrasser des tomates avant qu'elles pourrissent.
6: Aujourd'hui, après les épisodes de canicule, sous les serres, les tomates n'ont pas résisté. Elles se font rares, constate le maraîcher.
8: Normalement, on a des grappes qui vont jusqu'à 5, 6 fruits et là, on a 2, voire 3 maximum fruits par grappe. Et on peut aussi voir des feuilles brûlées. C'est inédit chez nous, quoi. C'est pas une très bonne année. On est un peu déçus.
6: C'est la moitié de production en moins pour les tomates par rapport à une année normale avec des prix qu'il a fallu maintenir, comme au début de la saison, 4 euros en moyenne le kilo, alors qu'ils auraient pu baisser de moitié si la production était au rendez-vous. En plus des tomates, ce sont aussi les salades qui ont souffert. Elles n'aiment pas la chaleur et certains animaux affamés se sont rués dessus.
8: Les salades, elles n'aiment pas quand il fait trop chaud. végétaux. Et puis on avait aussi eu beaucoup d'attaques de la faune sauvage. Il y a le chevreuil vient nous manger les salades, quoi. C'est la seule source de nourriture qui lui reste. Les seules salades qui ont été épargnées à cause des fortes chaleurs, elles n'ont pas poussé comme il faut, quoi.
6: Une situation difficile pour les salades que déplore le saisonnier Samuel Valentin.
2: On a beaucoup travaillé, on a donné beaucoup de soins à ces cultures et au final, pour zéro rendement, zéro chiffre, sur à peu près 200 salades, il en reste une vingtaine. On ne pourra pas les récolter parce que ça donne rien.
6: Chez les maraîchers de Winsenheim, on constate aussi des dégâts pour le céleri qui sera de plus petit calibre. La saison a été compliquée malgré tous les efforts déployés pour essayer de sauver une partie de la récolte après les épisodes de canicule.
3: Denis Digel, maire de Célestat et président de la coopérative des maraîchers réunis de la ville, est à l'invité d'Ici Alsace ce matin. Il précise que toutes les productions d'été sont concernées et cet automne, on pourrait connaître la plus petite récolte de pommes de l'histoire, selon lui, en Alsace.
0: Moi, je m'inquiète pour les raclettes de fin d'année, là, parce que moins de pommes de terre aussi.
9: Bah, oui.
0: Comment qu'on va faire ?
9: Je sais pas.
0: Ça m'inquiète grandement, moi, je suis désolé.
3: Et puis, petit en 4-10 heures, la petite pomme, là, qu'on adore.
0: Mais oui, c'est vrai, ça.
9: Un peu. Compote de pommes, la fête maison avec un peu de cannelle, là.
0: Et puis, la chantilly dessus, parce que vous connaissez
3: ça.
0: Ah, ça,
3: quoi ?
0: C'est en spécialité attendez, de ma maman. Elle faisait des
3: c'est sa maman, on peut pas critiquer.
0: Certainement pas.
9: Révélation.
0: Non, la compote de pommes meringuée.
9: Oh,
0: mais quand je vous dis qu'il y avait de la meringue, c'était...
3: Il y avait plus de meringue que de compote.
0: Une épaisseur de compote de 3 cm, et comme on était gourmand, il y avait 5-6 cm de meringue.
9: J'aime bien l'idée.
0: Pardon, on a complètement dévié de sujet, enfin l'idée, quoique, c'est qu'on parle quand même des prix de ces fruits et de ces légumes, les prix que vous constatez en hausse peut-être chez vos maraîchers, c'est ça le sujet de 9h-9h30,
9: Charlie. Exactement, on a pu le voir, tomates, courgettes, salades, tout est plus cher, il y en a moins, fragilisé bien sûr à cause de cette canicule, de cette chaleur. Les prix augmentent jusqu'à où êtes-vous prêt à payer bien justement votre kilo de tomates? On en parle ce matin. Est-ce que vous avez envie de manger uniquement des légumes qui sont cabossés, qui ne sont pas très beaux mais moins chers? On vous attend de 9h.
0: Moins cher mais tout aussi goûtu.
9: Bien sûr.
0: Le goût est le même, on l'a rappelé ce matin. 03 88 25 15 15, le numéro de votre radio en direct 9h, 9h30 avec vous Charlie. Et d'ores et déjà sur WhatsApp, si vous souhaitez, vous nous laissez des messages écrits ou encore vocaux. Vous êtes les bienvenus. Les températures et la couleur du ciel en ce 25 août, du gris en Alsace. Les maraîchers vont être heureux, les agriculteurs aussi. Un petit peu de pluie, ça fait du bien, ça rafraîchit qui plus est, puisque les températures affichent entre 12 et 17 où vous soyez en Alsace. Merci de vos messages laissés sur notre page Facebook à Erstein. Tenez, Sabine nous écrit 15 degrés actuellement. Le ciel est très gris et puis chez Betty, on a une petite pluie à Mundolsheim. À Mulhouse, 27 cet après-midi. À Guenot, pas plus de 19 en seconde partie de journée. Microclimat à Guenot, le tout sous des nuages. Alors, nuages plus présents cet après-midi dans le nord de la région plutôt que dans le sud. Le sud, lui, aura quelques belles éclaircies. Secteur Mulhouse, Neuf-Brisa, Côte-Marsheim, Ferrette, Saint-Louis. Le soleil sera plus généreux qu'ailleurs.
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0: Les conditions de circulation, Charlie.
9: Avec déjà quelques ralentissements au nord de Strasbourg, au niveau de Niederhausbergen, ça débute vers Mundolsheim jusqu'au grand virage de Kronenbourg. Il y a déjà un petit peu de monde actuellement, mais vous n'êtes pas à l'arrêt. Vous rajoutez à peine quelques minutes de plus à votre trajet habituel. En revanche, route de Schirmeck, comme d'habitude à cette heure-ci, il y a du monde, tout comme en direction de Kehl. Ça, c'est pour l'Eurométropole. Dans le centre Alsace, tout va bien du côté de Colmar ou de Célestat, et puis tout au sud, vers Mulhouse, en direction de la Suisse, la Franche-Comté, c'est fluide également. On vous rappelle le numéro 03 88 25 0202.
0: Et on nous signale un véhicule en panne à la place d'Oswald. C'est dans l'Eurométropole strasbourgeoise. C'est Ben Ossira qui vient de nous le signaler. Véhicule en panne, place d'Oswald. Merci pour ces précisions.
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0: Qu'est-ce qui vous ferait plaisir dans la prochaine demi-heure? Est-ce que Zazie, ça contenterait tout le monde?
9: Oui.
0: Sophie, vous n'avez pas répondu.
9: J'aime bien Zazie.
3: Ah si, Zazie, allez.
0: Ouais. Allez, la dernière de Zazie, peu importe. Sortie il y a quelques semaines, quelques mois. On la découvrira ensemble ou on la redécouvrira ensemble dans les 20 prochaines minutes. Oh, c'est un groupe qu'on ne présente plus. Plus de 40 ans de carrière. Indochine, 3e sexe ici Alsace. On vous souhaite une excellente journée. Bonne fête, Louis.

0: Allez, tous ensemble. Allez, oui, on se prend la main. Charlie, on se prend la main. Allez, s'il vous plaît, la main, la main. Oui, la main, tout le monde.
1: 8h42.
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1: Belle journée. Merci d'avoir choisi Ici Alsace en ce mardi 25 août. Dans la prochaine demi-heure, il y aura les conseils de notre docteur. Ce sera avec vous, Charlie.
4: Ouais, combien de mails pour vous, là, quand vous êtes rentré de vacances dans la boîte?
1: Oh là là, je crois que j'en avais 250.
5: 250.
4: Non, c'est vrai,
5: 350.
4: Ah, oh, qui est mieux,
6: Pierre? Ouais, moi, j'en avais 19 parce que je me connectais tous les deux jours pour les virer.
1: Oh, non.
4: Je suis pareil. Bon, avant 9h, le docteur Kizek nous accueille et nous détaille les 4D, une méthode pour vider sa boîte sans stresser. Ça, c'est bien quand on arrive au boulot.
1: On sera avant 9h. Apaisé avec le docteur Kizek. Pierre, vos astuces, celles de votre mamama qui arrive aussi dans les prochaines minutes. On s'intéresse à quoi aujourd'hui?
6: Elle nous a préparé un petit sac pour la rentrée.
1: Ce sera mardi prochain, la rentrée. C'est le petit sac qu'on est heureux d'ouvrir après la journée d'école, c'est ça?
6: Ça dépend. Ça dépend.
1: Comment ça dépend?
6: Ça dépend ce qu'on a mis dedans. Je vous explique après.
1: La rentrée des classes, justement, on s'y intéresse. Oui, c'est dans une semaine tout juste. Les enfants vont retrouver le chemin de l'école. Mais avant qu'ils ne retrouvent le chemin de l'école, il y a quelques courses à faire pour vous, les parents.
7: Bonjour, madame. Bonjour. Vous êtes à la recherche de quelque chose?
8: Oui, bébé. Écoutez, moi, je viens parce que c'est pour les fournitures scolaires.
7: Eh ben oui, je me doute, hein, c'est ce qui est marqué, hein, fourniture scolaire. Alors, vous avez une liste?
8: Oui, c'est ma fille qui me l'a donnée, moi je suis la mémé. Hein. Donc la mémé, elle m'a dit, maman, j'ai pas le temps, je suis busy. Est-ce que toi, tu peux me dépanner? Alors voilà, alors d'abord, cahier grand carreau.
7: Oui, mais cahier grand carreau, je veux dire un petit cahier, c'est quoi le format? À spirale ou sans spirale?
8: Ça, je sais maintenant pas. C'est juste marqué grand carreau, oui. Maintenant, c'est le gamin, il apprend à écrire, je sais maintenant pas.
7: Ah non, mais madame, si vous savez pas plus que ça, moi, je peux pas non plus tout deviner, hein.
8: Oui, il y a aussi marqué, il faut un taille-crayon avec réservoir. Vas-y, j'ai dit. Oh.
7: Je vais voir s'il en reste encore, mais ça, c'est un des trucs qui part en premier, parce qu'on nous les vole beaucoup, vous savez, c'est facile à mettre dans la poche. Hein. Oh là là, j'en ai déjà marre.
8: Et moi aussi, personnellement, si j'avais su, je n'aurais pas dit je le fais. Hein. Oh là, il y a marqué, il veut un compas avec la IA. IA.
7: Pardon?
8: La IA. Enfin, nous, à notre époque, on faisait tout à la main. Et quand il fallait dessiner un cercle, on y arrivait aussi. On prenait le fond d'une bouteille et ça marchait aussi.
1: La galère des fournitures scolaires en cette semaine de préparation à la rentrée. Ce sera la semaine prochaine, on le rappelle. Bernadette, vous l'avez reconnue, elle ne lâche rien. Elle est désormais toute seule. Patricia Veller, elle est avec nous chaque matin et elle s'amuse, comme à son habitude, de l'actualité.
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1: 8h46, belle journée. Les astuces, donc, Pierre, de votre mamama.
6: Que te mourir, Bissoma. Oui. Dans une semaine, le mourir, il sera un peu plus compliqué parce que ce sera la rentrée mardi prochain et on voit le stress monter chez certains. Parents comme enfants, d'ailleurs. C'est vrai que je me rappelle que l'excitation le disputait au trac. La tenue du premier jour, les nouveaux profs, est-ce qu'on a tout bien acheté comme c'est écrit sur les listes? Ouais. J'ai demandé à ma mamama comment elle s'y prenait de son temps. Bon alors, bonne nouvelle, sa solution, elle est encore applicable. Elle nous vient de nos voisins allemands. Pour adoucir le grand saut vers la rentrée, les familles teutones appliquent une tradition bicentenaire, la Schultüte, la Schultüte en alsacien, ce fameux cornet en carton truffé de cadeaux. Il y a 2 siècles, en Saxe, on racontait aux enfants qu'un arbre à sucreries, la Zuckertüte-Bäume, poussait dans la cave de l'école et que la maîtresse y cueillait des bonbons pour les plus sages. Ma maman le maintient, c'est une très bonne astuce psychologique. Rien de tel qu'un rituel gourmand et ludique pour associer l'école au plaisir et balayer la trouille du premier jour. Mais attention! Parce que pour éviter l'overdose de sucre dès 8h du matin, ma mama approuve l'adaptation moderne. On équilibre le cornet avec des fruits secs, hein, un petit taille-crayon rigolo, c'est sympa, ou une gomme en forme de commis-père de petit ours. Confectionné sur mesure par les parents, ou alors les grands-parents, ou les grands frères ou les grandes sœurs, ce cadeau apporte un réconfort familial immédiat. Par contre, on n'a rien sans rien. Votre enfant devra attendre toute la journée pour ouvrir sa chenille haute. C'est un bon exercice de patience, avec une récompense une fois rentré à la maison à 4h. Mais Horton, faudra quand même pas tout manger en une fois, hein. D'ici là, merci ma maman.
5: Oui, ça donne envie d'être à la rentrée, quoi. Donc en fait, tous les jours de la semaine, là, l'idée, c'est de mettre de le confectionner.
6: Ah non, c'est un gros cornet. Alors, vous mettez ça, bah, soit vous le faites progressivement, ou vous mettez tout en un coup dedans. Hein. Mm-hmm. Ça c'est. Ouais. Alors, je crois qu'ils en vendent un peu encore en Allemagne, mais c'est plutôt une tradition du do it yourself, comme on dit actuellement.
5: C'est comme
6: du,
5: dit votre...
6: du DIY.
5: C'est comme ça qu'elle dit votre maman.
6: Non, elle dit parce qu'elle dit ça sur internet. Elle dit alors bon.
5: Merci Pierre, ces astuces on les retrouve sur notre site ici.fr, page Alsace. Allez, à suivre, on s'intéressera à ces estivales en pays de Haguenau, quelques visites guidées, quelques sorties à faire, pourquoi pas en famille en cette dernière semaine pour profiter des vacances avant que la rentrée n'arrive. Donc on sera avec Mireille Weber qui est la directrice de l'office du tourisme du pays de Haguenau.
4: Pas de ma famille, hein. Je suis en train de vous voir me regarder. Il y a beaucoup de bébés.
5: Peu importe, Zazie, voici une nouveauté ici à Alsace. Elle est ici. Peu importe.

0: C'est la toute dernière de Zazie. Peu importe, ici Alsace à 8h51.
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0: Quoi de prévu en ce mardi 25 août? Alors certains sont au boulot ou s'apprêtent à y aller, et pour les autres, et peut-être vous, encore quelques jours de congé. Si vous avez les enfants à la maison, on a de quoi les occuper. Direction Haguenau pour ces traditionnels estivales. Bonjour Mireille Weber.
3: Bonjour.
0: Vous êtes la directrice de l'Office du tourisme de Haguenau. Bienvenue dans l'événement d'ici Alsace. Alors les estivales, déjà on rappelle le concept, 130 sorties et visites guidées dans tout le pays de Haguenau. Ça a débuté il y a quelques semaines, on peut en profiter pour encore quelques jours. Qu'est-ce que vous nous proposez cette semaine?
3: Oui, notre programme s'étend jusqu'au 13 septembre pour proposer bien évidemment aux voyageurs, aux touristes et aux locaux de découvrir notre région un peu autrement ou bien de la redécouvrir. Alors cette semaine, on vous emmène bien évidemment dans une poterie pour découvrir la technique de fabrication des poteries de Soufflenheim. Mmh. Mais ce soir aussi, on propose une visite sur le recyclage des déchets, puisque l'usine du Smithum nous ouvre ses portes exclusivement dans le cadre de notre programme de l'été. Ensuite, les enfants pourront aussi se diriger vers le Clos des Lamas et des Alpagas samedi à Gombrechtshofen, une nouveauté cette année, puisque cette ferme propose aussi une visite guidée dans le cadre de notre programme.
0: Mireille Weber, pardonnez-moi, on vous entend un peu difficilement. Est-ce que vous pouvez peut-être vous déplacer un soupçon ou alors enlever le haut-parleur si jamais il y a le haut-parleur? Je rappelle que vous êtes la directrice de l'Office du tourisme de Haguenau, qu'on évoque ces estivales qui s'achèveront donc le 13 septembre. Voilà quelques idées de sortie, quelques visites à faire tout au long de la semaine. Quel est le bilan, là, Mireille, à quelques jours de la fin de ces estivales 2026 que vous pouvez d'ores et déjà tirer?
3: Nous avons connu une très belle édition avec une très belle fréquentation cet été. Bien évidemment, toutes les structures qui étaient abritées et bien à l'ombre ont connu plus de succès que celles qui ont été hyper exposées comme nos églises et puis nos visites du patrimoine en plein air à cause de la canicule. Mais les visites de fermes, les dégustations ont toujours énormément de succès auprès des visiteurs.
0: Les estivales en pays de Haguenau pour encore quelques jours jusqu'au 13 septembre. Allez consulter le programme sur votre site, hein, Mireille Weber, le site de l'Office du tourisme. Il y a énormément d'activités. Là, vous nous en avez donné quelques-unes, quelques nouveautés pour s'occuper en famille cette semaine, mais il y en a des dizaines et des dizaines jusqu'au 13. Merci Mireille Weber.
3: Merci beaucoup, à bientôt. Au revoir.
0: Très bientôt, au revoir Mireille.
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0: 8h54, Charlie, il est temps d'accueillir le docteur Kirzek.
4: Et exactement, et ce matin, on continue à vous aider à reprendre en douceur, c'est jamais facile, hein, notamment quand au travail, la boîte mail déborde et risque justement de nous faire déborder. Bonjour docteur.
5: Bonjour à toutes et à tous, c'est la rentrée et vous les sentez, ces quelques centaines de messages qui vous regardent d'un œil accusateur depuis votre téléphone. Le syndrome de la boîte mail qui déborde, une épreuve presque aussi redoutée que le réveil le matin. Alors comment gérer ce stress numérique sans se laisser submerger? C'est vrai que les boîtes mail débordantes génèrent de l'anxiété, des nuits hachées, parfois même des troubles musculo-squelettiques liés à l'hyperconnexion. Chaque message non lu, c'est un signal que notre cerveau interprète comme une menace sociale. Les notifications déclenchent une micro-poussée de cortisol, l'hormone du stress, et à la rentrée, après des jours sans consulter ses mails, le cerveau reçoit un flot brutal de ces petits signaux comme une décharge électrique. Cela peut générer un sentiment d'échec et de paralysie. Et malheureusement, on a tendance à aggraver la situation en faisant quelques erreurs. La plus courante, c'est le tri perpétuel. On ouvre un mail, on le ferme. On en ouvre un autre, on ne termine rien. C'est épuisant, inefficace. Autre piège, la vérification compulsive dès le réveil, avant même le café. Cela ancre la journée dans l'urgence. Troisième mauvaise habitude, répondre systématiquement à chaque courrier dans l'heure, même pour dire « je m'en occupe », cela entretient une culture du « tout de suite ».
4: Alors concrètement, par quoi commencer pour vider sa boîte sans stress?
5: On bloque une heure sans aucune notification, on coupe les sonneries, on ferme Outlook ou Gmail et on ne fait que cette tâche. Une heure de tri active vaut mieux que cinq journées de petites vérifications anxieuses. Ensuite, on applique la méthode 4D. Delete, delegate, defer, do. Ça, c'est de l'anglais. On supprime ce qui est inutile, on délègue ce qui ne dépend pas de vous, on reporte à plus tard ce qui n'est pas urgent et on fait immédiatement ce qui prend moins de 2 minutes. Ensuite, on instaure une boîte de décantation, un dossier nommé à traiter plus tard où l'on glisse les messages non urgents on les programme dans son agenda et on y reviendra à un moment précis. Et si le stress des mails vous empêche de dormir, si vous ressassez des messages dans votre lit, si vous ressentez des tensions dans la nuque ou des palpitations le dimanche soir, il faut agir, le burn-out numérique existe. Et dans ce cas, on peut en parler à son médecin traitant, on réduit les connexions, on fixe des plages horaires strictes et parfois une simple déconnexion de 24 heures le week-end, c'est bientôt là, ça suffit à retrouver un équilibre. Allez, courage et d'ici là, portez-vous bien.
4: Merci docteur, on vous retrouve demain bien sûr, Hubert.
0: On rappelle les 4D, alors vous les avez retenus ou pas?
6: Ah, bon. Je vois que tout le monde est très attentif autour de cette table.
4: Delete.
6: Oh, joli.
4: Ouais, ensuite.
0: Delegate.
4: Okay, qui veut dire
0: Defer. Delegate.
4: Bien joué.
0: Defer est d'où alors, supprimer, déléguer, defer, c'est reporter et faire. Voilà, c'est ça.
4: Okay,
0: ça il y a beaucoup de delete, supprimer.
4: Ouais.
0: En général. Allez, courage. On voit la boîte mail qui
7: Et on rajoute I. Ici, Alsace. Pendant qu'on fait tout ça, et ben on écoute ici Alsace,
4: oui,
7: non, je sais
4: vrai,
7: pas, DDDI quoi, non? Non, je sais pas, je propose.
0: Au top, Sophie, merci beaucoup. Allez, courage à vous qui reprenez le boulot avec les nombreux mails. Suivez la technique du docteur Kirzek.
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0: À vous, chers amoureux du Racing Club de Strasbourg, à vous qui n'avez pas encore
4: oui.
0: le maillot du Racing Club de Strasbourg pour cette nouvelle saison et notamment le maillot extérieur. Écoutez ici Alsace tout au long de la semaine puisque on va vous l'offrir, ce maillot. Vous allez être sélectionné tous les matins. Vous l'avez déjà été ce matin à 7h20. Vous le serez à nouveau demain avec vous. Charlie d'ailleurs, ce sera à 8h20.
4: Ok, très voilà, bien, c'est noté.
0: Ouais, je vous le dis.
4: Un très beau maillot. Je l'ai acheté. Si j'avais su, j'aurais pu attendre pour
0: le
4: jouer.
0: Maillot blanc. Extérieur, avec ce. Moi, dès qu'il y a un col sur un maillot, je le rappelle régulièrement, mais je trouve que ça apporte une certaine.
4: Ouais, et puis ces petits losanges, les losanges qui me rappellent les maillots avec Franck Leboeuf, Alexander Mostovoy.
0: Les années 90.
4: C'est ça, 94, 95, ouais. Je dirais. Marc Keller qui portait également ce maillot. Et puis d'ailleurs, si vous avez envie de réécouter 100% Racing, c'est dispo hein, sur ici.fr.
0: C'était hier soir, votre ouais. émission dédiée au Racing Club de Strasbourg. Bon, on est évidemment largement revenu sur la défaite du Racing face à Marseille vendredi soir.
4: Je ne veux plus en parler.
0: Et ben, ça tombe bien, puisqu'on plutôt parler du prochain match. Ce sera face à Lens samedi prochain 17h15 pour le coup d'envoi de la rencontre à vivre sur votre radio dès 16h45. Charlie, le programme du 9h, 9h30, les fruits, les légumes, ça grimpe, il y en a moins, la sécheresse, tout ça.
4: Il y en a moins, ils sont moins beaux. Du coup, est-ce qu'on va acheter des légumes moins beaux mais qui sont tout aussi bons? Est-ce que on accepte cette hausse des prix? Est-ce qu'on est prêt à payer un peu plus cher pour aider eh bien nos producteurs sur les marchés? On a envie de savoir ce que vous en pensez. 03 88 25 15 15 également via le WhatsApp. À demain Hubert.
0: À demain, belle journée. Ciao.
4: Bisous, salut.
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4: Excellent début de journée. Nous sommes le mardi 25 août et il est pile 9h. Les infos avec Sébastien Cabrita dos Santos et les canicules successives cet été ont fait beaucoup de mal à nos fruits et légumes en Alsace.
9: Moins 30, moins 35% de production en moyenne avec des légumes souvent plus moches, toujours plus chers. 4 euros le kilo de tomates dans le Haut-Rhin, c'est le double d'une année classique. Plus rares aussi nos légumes. Il n'y a quasiment pas de salade à vendre en ce moment et des exploitations agricoles se retrouvent en grand danger, témoigne le maire de Célestat, Denis Digel, lui-même maraîcher de sa commune.
10: Alors, comme beaucoup de Français, on était rivé un œil sur une application météo, un œil sur le pluviomètre, parce que là, il était tout en vide, et puis l'autre œil, c'était sur le compte en banque. Quand il vous manque 20, 30, 40, 50% pour certaines exploitations, c'est sûr que ça a un impact. L'agriculture traverse déjà une crise structurelle, pas conjoncturelle, hein, structurelle, et donc cette conjoncture de météo défavorable pour nous, les paysans, elle a un impact encore plus fort, parce que les trésoreries sont en mal, parce parce que nos charges de structure sont restées les mêmes, hein. Nos employés sont là, il faut payer, on met en culture, et puis derrière, si on récolte le moins, il y a un impact. Et puis on rajoute encore les effets de la canicule et de la sécheresse pendant 3 mois quand même, hein. C'est pas un mois, c'est 3 mois. Donc on aura des trésoreries très, très compliquées et un impact fort sur le compte du résultat.
9: Le maire de Célestat, Denis Digel, également président de la coopérative des maraîchers réunis de Célestat, il était ce matin l'invité ici à Alsace, son interview déjà à réécouter sur l'application ici.
4: Et vous justement, jusqu'à combien êtes-vous prêt à payer un kilo de tomates? On parle pouvoir d'achat, on parle des légumes ce matin, 03 88 25 15 15 via le WhatsApp également, vous pouvez nous envoyer un vocal.
9: Ça marche aussi. Le feu vert du commissaire chargé de l'enquête publique pour le futur centre de données de Microsoft à Petit Landau, il donne son accord pour la construction de cet immense data center de 35 hectares au bord du Rhin. Plusieurs associations s'inquiètent de l'impact écologique d'un tel projet sur la région.
4: Le maire de Strasbourg réclame la mise en retrait de Patrick Bruel.
9: Ouais, Catherine Trottmann demande à l'artiste de ne pas venir chanter au Zénith de Strasbourg à la fin du mois de novembre en regard du nombre de plaintes qui le visent. Une trentaine de femmes l'accusent de violences sexuelles. Il est déjà mis en examen dans 4 dossiers, mais la prise de position de l'élu n'est, Émilie Pouk, politique et symbolique.
11: Et oui, car Catherine Trottmann ne peut pas annuler elle-même le concert, déjà parce que le Zénith ne se trouve pas sur sa commune, il est à Eckbolsheim, et puis surtout parce qu'il est géré par une société privée. C'est pour cette raison qu'elle a demandé au gestionnaire de la salle d'étudier l'ensemble des leviers à sa disposition pour que le concert ne puisse pas se tenir à Strasbourg. La balle est donc désormais dans le camp de cette société, qui ne s'est pas exprimée pour le moment, mais qui ne peut pas annuler un concert sans avoir de raison juridique solide, sous peine de devoir verser de fortes indemnités financières, sans parler du remboursement des places. La date du 21 novembre est déjà quasi complète. Les salles et les mairies espèrent surtout que les annulations viendront de l'artiste lui-même, comme cet été pour la tournée des festivals.
9: Émilie Pou, 1 an de prison et 250 euros de dommages et intérêts à verser. Voilà la condamnation pour un homme reconnu coupable d'avoir insulté des pompiers la semaine dernière à Strasbourg. Il est également reconnu coupable de leur avoir craché dessus alors qu'il était lui-même pris en charge par les secours. Le retour à la normale sur l'autoroute A36 coupé une partie de la soirée d'hier après un accident entre un camion et une voiture. Il y a 4 blessés, dont un grave. C'était au niveau de la commune d'Étimbe.
4: La folie backyard s'empare de l'Alsace.
9: Après le marathon que vous connaissez certainement, après le trail, voilà cette nouvelle course pour les adeptes du dépassement de soi. Ça nous arrive des États-Unis, les inscriptions viennent d'ouvrir et les dossards, comme souvent maintenant, vont partir assez vite pour cette toute première édition à Strasbourg. C'est Hugo Unreiner qui l'organise.
12: Le participant doit réaliser une boucle de 7 km toutes les heures. Il y a un départ, voilà, qui est donné. Si le participant réalise la boucle en moins d'une heure, il peut prendre le départ de la boucle suivante et ainsi de suite jusqu'au dernier participant. Donc voilà, c'est une des seules courses où en fait elle ne se termine pas quand le dernier est arrivé, mais quand en fait il n'y a plus aucun participant encore en course. C'est un principe qui vient tout droit des États-Unis. Donc en fait, au bout de 24 heures, en théorie, si on accumule les boucles, ça fait la fameuse distance de 100 miles aux États-Unis. Donc voilà, ça vient tout droit de là-bas et on en voit de plus en plus en France. En Alsace, on est les troisièmes à la faire ici. Et à Strasbourg, pour l'instant, rien n'était encore lancé officiellement. Donc on s'est dit que c'était le bon moment. Pourquoi pas? Et voilà. Rendez-vous le 12 septembre.
9: Le rendez-vous donné dans 2 grosses semaines. Maintenant, la course, c'est le week-end du vendredi 11 et samedi 12 septembre. Merci à Hugo Unreiner, le chef de projet à l'association des courses de Strasbourg Europe qui l'organise. Il répondait à Luc Dreosto. Et puis la rentrée des classes un peu avant l'heure pour les basketteurs alsaciens. Coup d'envoi 20h ce soir à la Forest Arena de Gris. C'est un match amical entre nos deux clubs, celui d'élite, la SIG, et celui d'élite 2, l'Alliance Sport Alsace. 9h05 ici Alsace.
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9: La météo pour aujourd'hui, grise, avec de la pluie au programme, pas mal.
4: Oui, c'est ça. Ouais. De la belle pluie d'ailleurs ce matin déjà
9: ce
4: sur Strasbourg.
9: Ce soir.
4: Non, il y aura quand même quelques éclaircies cet après-midi. La pluie reviendra en soirée, mais dans l'après-midi, il y aura peut-être même de belles éclaircies. Je croise les doigts bien fort. Côté température, il fait bien plus frais que cet été. On ira au maximum jusqu'à 30 degrés. J'ai l'impression d'être fin juillet. Jusqu'à 20 degrés.
9: On est à l'abri de rien, hein. Franchement.
4: Ça peut arriver à tout instant. Non, 20 degrés. Avec de la pluie, ce sera une journée moyenne. On va dire ça. On a connu mieux, on connaîtra pire. Voilà, c'est ça, pour résumer. Sur la route, pareil, on a connu mieux, on connaîtra pire, mais il y a déjà quelques ralentissements au nord de Strasbourg, au niveau de Enheim, depuis depuis Mundelsheim jusqu'au grand virage de Kronenbourg. Quelques ralentissements également au sud, hein, depuis Geispolsheim jusqu'au lac Achard à peu près. Du monde sur la route de Schirmeck et puis également en direction de Kehl. C'est du classique à cette heure-ci. À 9h autour de l'Eurométropole. Dans le nord, tout va bien. Dans le sud, pareil. C'est fluide autour de Célestat, Colmar et puis à Mulhouse en direction de la Suisse ou de la Franche-Comté. Tout va bien. Allez, c'est parti, on continue.
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4: Ce matin, on regarde votre panier de course et particulièrement le rayon des fruits et légumes, tomates, courgettes, salades, haricots verts après l'effort de chaleur et la sécheresse de cet été, les récoltes sont parfois moins importantes. Les légumes poussent moins bien et les prix peuvent grimper. Alors est-ce que cela change votre manière de faire les courses? Êtes-vous prêt à payer vos légumes plus cher pour soutenir peut-être les producteurs? Ou existe-t-il un prix au-delà duquel vous dites « Ah là, tant pis, j'en achète plus ». On en parle avec Sébastien Cabrita dos Santos jusqu'à 9h30. On vous invite à réagir 03 88 25 15 15 via le WhatsApp également. Vous pouvez nous envoyer un message écrit, mais c'est encore mieux quand c'est un vocal. N'hésitez pas, 03 88 25 15 15. Sébastien, un mot?
9: Ouais, moi j'adore quand ils nous appellent directement.
4: Moi j'aime bien
9: ça
4: aussi.
9: C'est mon plaisir de discuter avec les auditeurs, auditrices ici à Alsace. On vous attend, 03 88 25 15 15.
4: Mais quel talent, magnifique.
9: On est bon.
4: Allez,
9: à tout de suite.
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0: La balade de Jim, Alain Souchon, ici Alsace, bientôt 9h15 déjà.
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0: Alors ça, c'était le nom de l'ancienne émission, les amis. La nouvelle émission, c'est Ici, c'est vous. C'est vous qui participez. Ici, c'est votre émission. Ici, c'est vous. De 9h à 10h aujourd'hui, les légumes et leur hausse des prix. Puisque oui, les prix des légumes frais, comme les tomates, les courgettes, sont en hausse. Cette hausse s'explique notamment par les fortes chaleurs et le manque d'eau. Certains légumes poussent moins vite. Eh oui, certains légumes ne survivent pas, comme les salades. Il en parlait, monsieur le maire de Célestat. Il plante les salades et une heure plus tard, en fait, les plants sont déjà brûlés par le soleil. Alors, qui trinque ? Les consommateurs, les agriculteurs, les magasins et vous, lorsque vous faites vos courses, regardez-vous d'abord les prix, l'origine, la saison, l'apparence du produit, puisque c'est vrai, les tomates sont moins grosses, mais elles ont le même goût. Ces tomates-là qu'on utilisait, il le disait également, M. Digel, avant pour faire du coulis de tomates, pour faire de la sauce tomate, désormais, on peut les utiliser également pour faire des salades, puisque ce sont les seules tomates qui nous restent. Ouais. Sébastien ?
3: Ouais, tomates, catastrophe ou presque. Ben, oui, oui. Les prix qui s'envolent cette année, on est à 3-4 fois le prix au marché Gare, pour vous donner une idée, jusqu'à 5 euros le kilo, c'est 2 euros en temps normal. Même chose dans le Haut-Rhin, au jardin du Plic-Four à Winsenheim, c'est tout près de Colmar, où Raphaël Janin, lui, est obligé là aussi de monter un petit peu ses prix. Il y a eu énormément de pertes, moins 35% de production, donc c'est à 4 euros le kilo en ce moment, dans le Haut-Rhin, contre 2 euros habituellement.
4: Il y a beaucoup de fleurs sur les bouquets qui ont brûlé fin juillet pendant les grosses chaleurs. Et du coup, les bouquets maintenant...

0: Raphaël Janin des jardins du Flixbourg à Winsenheim près de Colmar. Il répondait à Guillaume Schum.
1: Est-ce que vous, justement, ces 4 euros eh bien, vous freinent à l'achat des tomates pour profiter d'une petite tomate mozzarella, peut-être, ça marche bien, ça. Feta, ça fonctionne aussi. Est-ce que oui, ça vous freine justement ces prix? Est-ce que vous êtes prêt à mettre ce prix-là pour soutenir les producteurs et aider justement eh bien, toute la production à continuer, voilà, parce que ça va être compliqué tout au long de la saison, même pour les légumes d'hiver, d'ailleurs, on en reparlera peut-être. On vous attend, 03 88 25 15 15, on attend votre avis. Ça marche également sur le WhatsApp.

0: Mylène Farmer, c'est à qui le tour? Ici Alsace, 9h et bientôt 20 minutes. On se retrouve dans un instant. On parle des légumes et de leur prix. Est-ce que vous êtes prêts à payer plus cher? Est-ce que vous êtes prêts à payer moins cher? Des légumes, mais un peu moins beaux. 03 88 25 15 15. Ça se passe également sur le WhatsApp. On a d'ailleurs eu un message. On vous en parle dans un instant.
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0: Une carotte tordue, une tomate avec une marque, une pomme trop petite, les légumes moches prennent leur revanche un petit peu cet été puisqu'ils sont moins chers. Alors avec les mauvaises récoltes, faut-il désormais accepter des fruits et des légumes moins beaux? Êtes-vous prêt à payer plus cher pour de beaux légumes? On a eu un message via le WhatsApp de Simone qui nous dit chez Morer à dans les Saïm, 8 kilos de tomates pour 12 euros. Ça va le prix, 12 euros les 8 kilos de tomates.
4: On est pas mal, ouais. On est plus autour de 4 euros le kilo là en ce moment, ouais. Quand ça se passe bien en Alsace.
0: Ouais, c'est ça. Moi je mange volontiers les pommes de terre plus petites. Bah, vous avez raison, Simone, elles sont toutes aussi bonnes. Et puis ça se poêle presque un peu mieux avec un petit peu de beurre, de l'ail et des fines herbes. C'est tout ce qu'on aime. Est-ce que vous seriez prêt à acheter un légume moche justement au prix d'un légume parfaitement calibré pour soutenir les producteurs et éviter le gaspillage? Ça aussi, hein, il faut en parler. Ou alors vous vous dites que s'ils sont moins jolis, ils doivent forcément être moins chers. On vous attend. Venez nous en parler. Le numéro, vous le connaissez, mais également via le WhatsApp. Ici, Alsace, Sébastien.
4: Ouais, très inquiété hein, ce matin, en tout cas. Les agriculteurs

0: on recevait le président de la coopérative des maraîchers réunis de Célestat, qui est également le maire de la commune, hein, Denis Digel. Il était l'invité ici à Alsace. Son interview est à réécouter. Il disait que, un peu comme tout le monde cet été, il avait eu un œil sur le thermomètre pour voir les températures, mais aussi clairement un œil sur le compte en banque. Il y a de nombreuses exploitations qui, dit-il, sont en danger à cause de cette baisse de production assez drastique. On est à moins 30, moins 35%, moins 50% même sur certaines variétés. Et ça risque d'être très compliqué aussi pour les légumes d'automne et d'hiver qui arrivent, notamment le chou à choucroute ou les radis noirs, céleri rave. Tout ça, les agriculteurs restent vraiment prudents pour l'instant avant de se prononcer sur
1: l'état
0: de la production qui arrive.
1: La suite. Ouais. Dites-nous, est-ce que vous achetez vos légumes chez votre producteur directement? Est-ce que vous les achetez au supermarché? Quel genre de légumes vous préférez? Et est-ce que vous êtes prêt, bien sûr, à les payer un peu plus cher pour soutenir les producteurs? 03 88 25 15 15 via le WhatsApp également, comme a pu le faire Simone. Merci à vous pour vos messages. Vous pouvez également nous laisser un vocal, hein, ça fonctionne aussi. C'est très simple, vous prenez WhatsApp et vous mettez notre numéro, 03 88 25 15 15. Ça fonctionne tout seul. Allez, je vous laisse avec Eros Ramazzotti.

0: Eros Ramazzotti, Sébastien Sao, la canzone, ici Alsace.
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0: Et oui, Ici c'est vous, c'est votre émission, Ici c'est vous, c'est votre quotidien. Ce matin, on vous demande si notre manière d'acheter des fruits et légumes doit évoluer suite aux fortes chaleurs. Les légumes ont augmenté, ils ne sont plus aussi beaux qu'avant. Vous nous avez appelé, Christiane est avec nous. Bonjour Christiane.
3: Oui, bonjour.
4: Bonjour Christiane.
0: Alors vous, ouais. Vous privilégiez les produits bio, c'est ça Christiane?
3: Oui, oui, depuis longtemps. Et à l'époque, j'étais à Mulhouse et j'achetais chez Whole Nature, qui est fermé d'ailleurs, parce que tout le monde peut plus se payer, malheureusement. Et donc maintenant, je suis à Kems. Et là, il y a Whole Nature aussi, à Sirens à côté. Mmh. Et là, j'ai constaté une augmentation de pratiquement en 15 jours, hein, depuis la canicule, de pratiquement 30%. Ouais. La salade, elle a passé, qui est depuis 4 ans que je suis là. Elle était toute l'année à 1,25, une énorme salade qui me faisait la semaine. Elle a passé à 1,95 la salade. Mmh. Ça commence à faire cher.
4: Vous avez déjà de la chance si vous en trouvez de la salade, Christiane, aujourd'hui
3: oui,
4: en Alsace.
3: Eh ben, j'en ai trouvé, oui, c'est vrai. Par contre, ce que je viens de découvrir, ce qui est super à Kems, c'est une association qui dépend d'ailleurs plus ou moins de la mairie. Je pense que c'est la mairie qui a organisé tout ça. Il y a un maraîcher et c'est une association. Il y a un maraîcher qui cultive en bio les légumes bio sur place. Et donc cette association, j'ai pu avoir, je me suis inscrite, ça coûte pas très cher. Hein. J'ai pu avoir des tomates morses comme tout.
0: Mais alors, mais bonnes.
3: Qu'est-ce qu'elles sont bonnes. La peau est très épaisse parce qu'avec la sécheresse, les tomates se sont défendues. Alors, soit il y a des tomates toutes petites, ou alors les tomates anciennes qui sont normalement très chères, hein, 6 euros le kilo, que moi je ne peux pas me payer. Hein.
4: Et ça ne vous pose aucun problème moche. Vous voyez manger des légumes moches comme vos tomates actuellement pendant des années, ou là vous dites année exceptionnelle, c'est pas bien grave si elles sont si moches que ça?
3: Non, mais si je peux en avoir des moches moins chères, je prends des moches.
4: Voilà.
0: Et vous avez raison.
3: Voilà, parce que le bio, finalement, je préfère avoir des bio moches que des non bio belles et brillantes et qui se gardent pendant des années au frigo. Eh ben, celles-là, non, il faut les utiliser. C'est pareil pour les citrons. S'ils achètent des citrons non bio, qui ne sont pas bio, ils ne moisissent jamais, ils pourrissent jamais. Vous pouvez les garder pendant des années, ils dessèchent et ils deviennent du.
4: Et ça va de soi, Christiane, mais on le dit quand même, hein, les légumes moches sont tout à fait bons pour la
3: oui.
4: consommation. Ça ne change absolument rien en termes d'ultritrif.
3: Bio.
0: C'est juste qu'ils ne sont pas calibrés, mais ils sont tout aussi bons. Donc n'hésitez pas, si vous avez une carotte un peu tordue, prenez-la. Nutritif.
3: Voilà, même si elles sont de travers. Hein.
0: Exactement. Merci beaucoup, Christiane, d'avoir partagé ce joli petit moment. Belle journée.
3: Bisous à toute l'équipe.
0: Merci.
3: Bonne journée.
0: Ce sera fait. Merci beaucoup. Merci, Sébastien, d'avoir passé ce petit moment. Je vais vous laisser retrouver votre bureau pour revenir tout à l'heure. Pour les infos, vous revenez à quelle heure?
4: Laissez-moi réfléchir.
0: 11h. Allez, puis nous, on se retrouve dans un instant. Bon, et vous, qu'est-ce que vous achetez des légumes où, vous?
4: Bah, là, ça fait 2 mois, moi, pour le coup, que je ne mange exclusivement des tomates et de la feta.
0: Et de la feta, voilà, c'est avec un petit peu de thym par-dessus.
4: Huile d'olive, merci, au revoir.
0: Voilà, c'est bon, c'est réglé.
4: À tout à l'heure.
0: Un petit peu de poivre, et hop là, c'est parti. Allez, bisous, Sébastien. Michel,

0: C'est de Michel, Michel Delpech à l'instant pour un flirt ici Alsace.
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0: Un coup de pouce maintenant pour se mettre au compost. Ici Alsace à vos côtés aujourd'hui, une petite astuce justement pour réduire vos déchets et économiser jusqu'à 40 euros au passage si vous habitez dans l'Eurométropole de Strasbourg et que vous avez envie de vous mettre au compost. Sachez que la collectivité peut vous aider à acheter votre matériel, l'achat d'un bac à compost ou d'un long bric composteur, oui, c'est pas facile à dire, est subventionné à hauteur de 40 euros. La demande se fait directement en ligne auprès de l'Eurométropole et pas forcément besoin d'avoir un grand jardin. On peut aujourd'hui composter dans son jardin, bien sûr, mais également dans sa cuisine, sur son balcon ou collectivement au pied de son immeuble. Ça peut vraiment faire une vraie différence. Les épluchures, le marc de café, les fans, mais aussi les feuilles ou les déchets du jardin représentent environ 30% de nos déchets ménagers. Une fois compostés, ils peuvent servir d'engrais naturels pour les plantes et le jardin. Si vous ne savez absolument pas comment vous y prendre, autre bon plan, il y a des stages gratuits d'initiation au compostage qui sont organisées toute l'année avec la maison du compost. Enfin, si vous êtes au moins trois foyers dans le même immeuble, sachez que vous pouvez aussi monter un projet de compostage collectif avec un accompagnement et une aide de l'Eurométropole. Toutes les infos et les formulaires pour demander les 40 euros d'aide sont à retrouver sur le site Objectif Z. Ça se passe Objectif Z, c'est le nom du site et c'est bien sûr organisé par l'Eurométropole de Strasbourg.
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0: Ici, c'est vous, votre nouvelle émission jusqu'à 10h. Ici, c'est vous qui êtes au cœur de notre émission. Vous allez pouvoir réagir jusqu'à 10h ce matin. Nous allons parler des coachs, coach de vie, coach sportif, professionnel, coach parental, coach conjugal, coach en nutrition ou même en rangement. Ouais. Ça arrive aujourd'hui, on trouve un coach pour absolument tout. D'ailleurs, vous avez répondu à nos questions dans nos rues, ce que vous pensez des coachs pour tout et pour n'importe quoi. C'est Jaouen qui était à notre micro.
3: En vrai, c'est utile, genre le fait que des gens puissent avoir besoin de quelqu'un pour les aider à faire quelque chose qu'ils ont envie de surmonter ou d'apprendre. Il y a des gens qui sont vraiment spécialisés, qui ont des formations et qui vont savoir vraiment coacher. Et après, il y a des coachs, je pense, qui se disent un peu autodidactes ou qui vendent des formations pour faire de l'argent ou percer sur les réseaux. Et ça peut peut-être briser la confiance envers les coachs en général. Et donc ça, c'est dommage.
0: On compterait près de 33 000 coach formés, dont environ 15 000 en activité. Mais alors, qui a vraiment besoin d'un coach? Tout le monde, voilà. Et surtout, pourquoi faire? Est-ce que vous en avez un? Est-ce que ça vous aide vraiment? Est-ce que ça vous aide dans votre vie? Est-ce que ça a changé votre vie? Est-ce que vous allez mieux grâce à eux? Venez nous en parler. Alors, il y a les coachs, bien sûr, parental, coach de vie, coach sportif, mais aussi les coachs qu'on a dans la poche maintenant. On peut la poser la question à un certain ChatGPT, à Gemini. Est-ce que vous vous faites aider tout le temps ou souvent? 03 88 25 15 15. Ça se passe également sur le WhatsApp. C'est le même numéro, vous nous envoyez vos témoignages par écrit ou par vocal, ça fonctionne aussi. 03 88 25 15 15.
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0: Un bon Étienne Dao à 9h30 ici à Alsace. C'était le grand sommeil, et précisément 9h38, hein, quand même.
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0: Ici, c'est vous jusqu'à 10h. C'est vous qui faites l'émission avec nous. Aujourd'hui, nous nous demandons pourquoi les coachs de vie occupent une place aussi importante, justement, dans nos vies. On a tous cette pression sociale. Il faudra réussir sa carrière, être un bon parent, bien manger, faire du sport ou encore être heureux dans notre couple. Cette pression de devoir réussir dans tous les domaines, est-ce qu'elle peut nous pousser à nous rapprocher d'un coach de vie? C'est sérieux, c'est vrai. Alors, souvenir des années 80, un peu plus de légèreté avec des coachs, mais à la télé, souvenez-vous.
3: Bravo Bernard, t'as bien suivi. Viens avec nous.

0: bien célèbre. Un homme d'affaires connu par Mons et par Vaux qui dirige des tas de sociétés, mais avec une pêche et une forme incroyable.
1: Alors...
2: Oui, mais moi je suis très content, d'autant que d'après ce que je sais, à la fin il y a une douche. Et je suis venu parce qu'on m'a promis, j'irai à la douche. Alors on va à la douche maintenant.
0: Allez, on va à la douche.
3: On y va.
0: Venez avec nous. Au revoir. À la semaine prochaine.
4: Gym Tonic, une autre époque, hein, les années 80, avec Véronique et Davina, voilà, c'était un autre style de coach, ça fonctionne aussi. Moi, par exemple, j'ai déjà fait appel à un coach sportif, et franchement, j'étais très heureux, ça fait du bien, de se faire guider, de suivre les instructions, de ne pas faire de bêtises, sans avoir besoin de trop réfléchir, vraiment. Est-ce que vous aussi, vous avez déjà fait appel à un coach sportif ou autre? On vous attend. 03 88 25 15 15, via le WhatsApp également, un vocal. Vous pouvez même nous laisser un message à l'écrit. Ça fonctionne aussi, voici Patricia Cass. Quand Jimmy dit 9h40, très bon début de journée, je vous laisse avec le petit clavier là, tiens.

0: Patricia Cass avec Quand Jimmy Lee, ici à l'Alsace, bientôt 9h45. On continue de parler des coachs. Est-ce que vous avez besoin d'un coach? Est-ce que vous en avez un actuellement? Venez, on en parle ensemble.
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0: Jusqu'à 10h, nous parlons ce matin avec vous de la multiplication des coachs dans notre quotidien, coach de vie, coach sportif, parental, conjugal, voire même en nutrition, voilà, pour perdre un petit peu de poids ou pour mieux manger, tout simplement. On trouve de tout et quelquefois, c'est vrai qu'on peut un peu se méfier. C'est le cas de Lison qu'on a rencontré dans la rue.
4: Je pense que ça peut servir dans certains cas. Il y a des cas, par exemple, pour le sport, des trucs comme ça, ça peut être utile quand on débute, des choses comme ça. Mais après, faut faire attention à qui on a affaire, parce que je pense qu'il y a des gens qui peuvent un peu profiter de tout ça, du malheur des autres ou quoi que ce soit, donc faire attention à qui on fait face, mais ça peut être utile.
0: Ouais, on peut se méfier, hein, c'est vrai, puisque c'est un marché porteur. En France, le marché du coaching professionnel pèserait environ, écoutez bien, 750 millions d'euros, c'était en 2024. Alors oui, quand il y a de l'argent, il y a forcément des arnaques. Par exemple, si vous tombez sur ce coach comme Gad Elmaleh, courez, vite.
5: Jamel, tu n'as pas constaté, souvent tu manques de charisme?
6: Ah non, disons que...
5: Alors si vous aussi, comme Jamel, vous manquez de charisme, j'ai la solution qu'il vous faut, la moustache. Quand j'avais pas la moustache, j'étais nul, j'étais mal dans ma peau, j'ai trouvé jamais mes clés. Avec la moustache, j'ai retrouvé la force, j'ai retrouvé la puissance. Tu as l'air d'être un autre homme qui a confiance en soi.
6: J'ai du charisme.
5: Ah, tu as même du boba.
0: C'est beau. Ouais, non, par contre, si vous tombez sur un gars comme ça, foncez. Courez vite comme Gad Elmaleh. Merci beaucoup, c'était très drôle, c'était avec Jamel, bien sûr. Mauvaise aventure, mauvais souvenir ou vraiment excellent souvenir, très belle aventure. Vous ne changerez jamais de coach, il vous suivra toute votre vie. Allez, on vous attend, 03 81 25 15 15. Ça fonctionne aussi via le WhatsApp, c'est le même numéro. N'hésitez pas à vous nous envoyer un petit message écrit ou un vocal, comme ça on diffuse tout ça à l'antenne et on en parle. Avant cela, voici une Alsacienne, Vita, ça fait mal ici Alsace. Très bon début de journée avec nous.

0: Vita, ça fait mal ici Alsace.
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0: Jusqu'à 10h aujourd'hui, bien nous demandons qui a vraiment besoin d'un coach et jusqu'où peut aller cet accompagnement. Il existe par exemple des consultants qui proposent conseils et écoutes pour que les nourrissons dorment mieux. Alors ce sont souvent des services assez coûteux, mais est-ce que ça marche vraiment? Est-ce que vous en avez profité? Est-ce que vous avez déjà eu affaire à un coach qui a changé votre vie? Quelquefois c'est vrai qu'on ne sait pas trop où s'arrête le coaching et où commence la thérapie, le conseil médical ou parfois même l'emprise. Eh oui, ça peut arriver. Comment reconnaître un professionnel sérieux? Eh bien le DGCCRF, la Direction Générale de la Concurrence et de la Consommation et de la Répression des Fraudes, a relevé de nombreuses anomalies lors de ces contrôles. Qualifications trompeuses, manque de transparence sur les prix, clauses abusives ou pratiques commerciales un peu trompeuses. Donc prudence vraiment, attention aux arnaques, comme nous le dit par exemple l'humoriste Tristan Lucas. C'est un peu léger, ça fait plaisir.
3: Non mais on est perdu. Et le pire dans ceux qui sont perdus, c'est ceux qui pensent à devenir coach de vie. Tout le monde pense à devenir coach de vie. Et ce qui est incroyable, c'est que c'est proportionnel. Plus t'es perdu dans ta vie, plus tu penses à devenir coach de vie. Donc eux, ils sont là, ils se disent « Bon ben, je suis rempli de loose, je vais prendre toute cette loose, je vais en faire une petite boule et je vais l'injecter à quelqu'un qui va me payer pour ça et qui va trouver un sens à ma vie. »
0: C'est drôle et je pense pas loin d'être vrai. Merci beaucoup Tristan Lucas. On est à vous encore jusqu'à 10h, n'hésitez pas. Si vous avez envie de partager votre quotidien, si vous avez un coach à vos côtés ou si vous êtes coach aussi, hein, ça fonctionne. 03 88 25 15 15. Voici Chris Isaac. J'adore. Ce début de chanson est juste parfait. Wicked Game, ici Alsace, belle matinée.

0: Chris Isaac. Wicked Game. C'est bien, j'aime bien.
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0: 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Bonjour Maxime Dillard.
2: Hey.
0: Comment ça
2: Salut
0: va
2: Charlie.
1: Ça va et toi?
0: Ben, pleine forme.
2: Ouais.
0: Très heureux.
1: Nouvelle émission?
0: Oui.
1: Vous avez découvert hier Ici ça marche. On poursuit comme ça toute cette saison avec cette nouvelle émission Ici ça marche. Parce que oui, ici ça marche. Il y a des choses qui marchent et ça fait du bien.
0: Mais
1: c'est
0: oui.
1: positif. Et alors, cette journée, ce mardi, un peu maussade comme ça, on va vous égayer la journée avec des bonnes nouvelles.
0: Comment?
1: Ouais. Bah, parce que vous savez, des fois on est tout seul. On a la maison. C'est pas cool. Et puis là, arrivent les petites cantines à Mulhouse. Hop, qu'est-ce qui se passe, les petites cantines? Vous venez faire à manger avec nous, on s'éclate, on cuisine ensemble, on mange ensemble et on rencontre des personnes qu'on ne connaissait peut-être pas une heure avant. C'est simplement une cantine solidaire, ça fait du bien, vous allez voir. Peut-être que ça va vous donner des idées aussi. Ici, ça marche, c'est juste après.
0: Eh bien, voilà.
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0: Mr. Tom Jones, c'était She's a Lady ici Alsace.
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0: Merci pour votre fidélité à l'écoute d'Ici Alsace en ce mardi le 25 août, il est 10h. Le journal présenté par Sophie Constanzer. La rentrée scolaire, c'est dans une semaine, tout pile, pour les écoliers, les collégiens et les lycéens.
2: Et des questions sur les violences sexistes et sexuelles seront ajoutées au questionnaire annuel sur le harcèlement scolaire distribué chaque année aux élèves. C'est ce qu'a annoncé le ministre de l'Éducation nationale de la grande section de maternelle à la terminale. 10 millions d'élèves seront interrogés. Pour les étudiants, c'est en ce moment la galère du logement à Strasbourg. Entre 350 et 400 étudiants se retrouvent chaque année dans une situation d'urgence, faute d'avoir trouvé un logement avant le démarrage des cours. Et l'AFGES, premier syndicat étudiant à Strasbourg, propose un dispositif d'hébergement d'urgence, mais il n'y a pas de place pour tout le monde. La Fondation Université et Hôpitaux Universitaires lance un appel aux dons afin de financer davantage de nuitées. La maire de Strasbourg demande la mise en retrait du chanteur Patrick Bruel, dont le concert est programmé le 21 novembre prochain au Zénith. Après Dijon, Laval ou encore Montpellier, la ville de Strasbourg prend donc position à son tour contre la venue du chanteur, qui est visé par plusieurs enquêtes pour viol et agression sexuelle. Et si sa tournée d'été a été annulée, sa tournée d'automne est pour l'instant maintenue. Les productions de fruits et légumes en souffrance en Alsace avec la chaleur et la sécheresse de cet été. Haricots verts, tomates, mirabelles, salades, tous les fruits et légumes sont concernés en Alsace, a souligné ce matin le président de la coopérative des maraîchers réunis de Célestat, Denis Digel. Il était l'invité d'Ici Alsace. Il y a les maraîchers, les agriculteurs, très en difficulté après cet été historiquement chaud et sec. Et puis il y a ceux qui sont gagnants. L'entreprise de glace artisanale Alba, basée dans la vallée de Tann, dans le Haut-Rhin, a vu ses commandes bondir de 17%, un été record après celui de 2003. Les clubs de basket de la région font leur rentrée. C'est une tradition chaque année avant le début de la saison. L'ASA et la SIG s'affrontent. L'Alliance Sport Alsace accueille les basketteurs de la SIG ce soir pour un match de préparation à la Forest Arena de Gris. Coup d'envoi à 20h. Une nouvelle backyard débarque en Alsace. Le concept est né aux États-Unis. Les concurrents doivent parcourir chaque heure la distance de 7 km pendant 24 heures. Le vainqueur est le dernier coureur en lice. Les inscriptions sont ouvertes pour cette backyard organisée pour la première fois à Strasbourg. Les 11 et 12 septembre prochains, enfin, une semaine après sa première sortie historique dans l'espace, l'astronaute française Sophie Adnaud s'aventure cet après-midi une deuxième fois à l'extérieur de la Station Spatiale Internationale. La Française de 44 ans repart pour une mission d'environ 6h30.
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2: La météo pour ce mardi.
0: Instabilité, voilà. On est pas mal, hein. Je pense que ça va résumer un peu cette journée.
2: C'est un jeu où je dois dire des mots. Précipitation.
0: Grisaille. Ah ouais, c'est ça, c'est le mot de la
2: gouttelette.
0: Gouttelette, bien vu, en effet, gouttelette, parce que même s'il y aura quelques éclaircies, en effet, hein, il y en aura quelques-uns qui sont attendus du nord au sud de l'Alsace, tout le monde sera concerné. Il faut se le dire, hein, c'est maussade, c'est la grisaille aujourd'hui, mais il reste quand même encore quelques chances, hein, en début d'après-midi, de voir de larges éclaircies, même si les averses passagères ne seront jamais bien loin. Les températures restent sous la barre des 30 degrés, on n'est pas très loin, mais en pleine de Vissembourg à Mulhouse, un maximum de 28 degrés. Et dans les vallées vosgiennes, 2 à 3 degrés de moins. Voilà.
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0: Bienvenue dans Ici ça marche, votre nouveau rendez-vous sur Ici Alsace. Chaque jour, on vous emmène découvrir une belle idée née près de chez vous. Oui, une idée utile, qui fait du bien et qui améliore le quotidien. Alors pendant une heure, on rencontre celles et ceux qui l'ont imaginée. On comprend pourquoi elle fonctionne, les rencontres qu'elle provoque et ce qu'elle change tout simplement dans la vie des gens. Alors installez-vous, une belle histoire vous attend aujourd'hui.

0: Bonjour Anne-Sophie.
1: Bonjour.
0: Bonjour. Ah voilà, je vous entends bien. Comment allez-vous?
1: Je vais très bien.
0: Voilà, parfait. Alors, bienvenue dans Ici, ça marche. Vous allez voir, aujourd'hui, on prend la direction de Mulhouse, où l'on découvre les petites cantines. C'est un restaurant participatif qui lutte contre l'isolement, où l'on vient cuisiner, partager un repas et surtout rencontrer de nouvelles personnes. Et vous, Anne-Sophie Durand, vous êtes la présidente et cofondatrice des petites cantines de Mulhouse. Alors, pour être honnête, comme ça, Anne-Sophie, alors on comprend... restaurant participatif, mais ça veut dire si je débarque un jour à 11h, je connais absolument personne, j'arrive comme ça, je peux cuisiner avec vous directement? Comment ça fonctionne?
1: Eh bien alors, vous pouvez débarquer, la seule chose, c'est qu'il faut s'être inscrit avant. Voilà, parce que si tout le monde débarque, ça va être compliqué. Donc, mais par contre, on peut tout à fait s'inscrire, on va sur notre site, on nous téléphone, on passe devant les petites cantines et on peut effectivement s'inscrire à l'atelier. Donc, ouais. Il y a toujours un atelier de cuisine avant le repas. En tout, on a à peu près 7 personnes. Alors, quand on fait l'atelier, on mange. Mais sinon, on peut aussi simplement s'inscrire pour venir prendre le repas à midi et demi, tous ensemble. Donc, et là, on peut être 25 autour de la table.
0: Et ça s'adresse à tout le monde. C'est pas forcément connecté à une situation de précarité. C'est simplement sur une base de volontariat. On a envie de s'associer et de faire de belles rencontres. Bah, venez, c'est vraiment le côté un peu stamtiche, quoi.
1: Ouais, complètement. Et c'est vraiment pour tout le monde. Parce que le but, c'est qu'il y ait tout le monde. S'il n'y a pas tout le monde, ça veut dire qu'on est à côté de notre plaque. Ouais. Donc, le but, c'est effectivement que, quel que soit l'âge, quelles que soient les conditions matérielles, psychologiques, voilà. En tous les cas, nous, on est là pour accueillir tout le monde. Et c'est ça qui est sympa parce que ça fait société. Voilà. Et on découvre justement des gens différents. Et ça, c'est très chouette.
0: Quand on parle des profils des personnes qui sont concernées, est-ce que on pourrait dire, oh, ça va être une activité où je vais être avec des personnes d'un certain âge ou pas? C'est multigénérationnel?
1: Oui, complètement. Voilà, aujourd'hui, il y a un atelier, par exemple, à côté de moi. Bah oui, il y a des gens de différents âges. Donc, voilà. Il y a un monsieur d'un certain âge. Il y a des femmes, qui sont plutôt maternantes, on va dire. Et puis, il y a Loana, la seule salariée de la structure, effectivement, fait tourner l'atelier. Mais voilà, à midi, il y aura d'autres gens différents. Oui, c'est vraiment pour tout le monde. Et ça, c'est important parce que c'est aussi ce qui intéresse tout le monde. Voilà. C'est pas de se retrouver forcément avec les mêmes personnes qu'on peut croiser, parce qu'on ne croise pas non plus toujours beaucoup de monde. Et voilà, on peut croiser ailleurs.
0: Le lieu, ça ressemble à quoi? C'est une cuisine avec un espace pour ensuite prendre le repas ensemble. C'est pas plus que ça?
1: Alors, imaginez que c'est chez vous. Vous avez les grandes baies vitrées qui donnent sur la rue. Ouais. Donc, en plus, si vous passez devant, vous voyez tout ce que c'est. On a un très beau local parce qu'on est dans le bâtiment annulaire à Mulhouse, donc qui est quand même un bâtiment historique face à la gare. Donc ça, c'est quand même chouette. Donc, on peut passer devant. Et là, qu'est-ce que vous verrez? Vous verrez une immense salle à manger avec une grande cuisine ouverte sur cette salle à manger, donc tout est visible et c'est très sympa. Comme à la maison, mais imaginez qu'au lieu d'avoir 8 personnes autour de la table, on va être 25 ou 30. Voilà. Donc c'est la seule différence, mais c'est assez marrant. D'ailleurs, vous pouvez passer, donc vous verrez le matin des gens qui cuisinent. À 13h30, 14h, vous en verrez d'autres qui font la vaisselle, et voilà. Mais on peut aussi venir simplement manger. Ça, c'est important, parce que quand on dit tous les publics, il faut aussi qu'on puisse... effectivement avoir tous les publics. Donc si on bosse, par exemple, on vient à midi et demi et on dit qu'à 1h30, on est reparti en ayant bien mangé, passé un bon moment.
0: Alors Anne-Sophie, vous allez rester avec nous. Je rappelle, vous êtes la présidente des cofondatrices des petites cantines de Mulhouse. On va continuer comme ça à explorer ce que c'est exactement, comment ça fonctionne exactement. Et puis ce qu'on a au menu, par exemple, aujourd'hui, et à qui ça s'adresse. On voit ça après Francis Cabrel. À tout de suite.

0: Francis Cabrel, les murs de poussière qui nous ramènent en 1977.
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0: Vous êtes bien dans Ici, ça marche. Alors chaque jour, on vous fait découvrir une belle idée qui est née en Alsace et on essaie de comprendre pourquoi. Eh ben, elle pourrait aussi vous donner envie de franchir le pas. Et ce matin, on est avec les petites cantines de Mulhouse, avec Anne-Sophie Durand. Les petites cantines de Mulhouse, c'est un restaurant solidaire. Ça s'adresse pas forcément à, comme un client qui vient et puis qui consomme et qui s'en va. C'est complètement différent. L'objectif, c'est de créer du lien. On se rencontre, on cuisine ensemble ou pas. On peut aussi simplement venir manger. Et on collabore ensemble à ce projet, simplement solidaire, avec une envie, une vision, eh bien sortir de l'isolement, sortir de la solitude. Sophie, vous êtes là ?
3: Oui.
0: Ah voilà, regardez comme c'est beau la technologie. Vous êtes avec notre application qu'on appelle Report It. Et voilà. Et là, vous êtes comme avec moi, vous êtes comme si vous étiez en studio, mais en fait, là, vous êtes bien Mulhouse.
3: Ouais, on est très bien. Mais il pleut, alors on est content et voilà.
0: Ah donc, voilà.
3: Tout va bien.
0: Ah, c'est parfait. Alors, on a compris le concept, hein. Donc c'est vraiment sortir de l'isolement. On collabore ensemble à un projet, faire un repas, on cuisine, on mange ensemble. Mais pour bien comprendre, si j'arrive, je mets mon tablier et je me joins au groupe directement. Il y a des ateliers aussi que vous proposez. Ça se décline comment ce que vous proposez?
3: Alors, donc on arrive à 9h30 par exemple le matin, donc voilà, tous les cuistots, on commence à 9h30, mais on va pas commencer tout de suite, voilà, en filet de tablier, on va déjà passer une petite demi-heure à faire connaissance, voilà, partager, on a toujours une petite question brise-glace pour voilà, se mettre, rencontrer les uns et les autres, parce qu'on se connaît pas forcément autour de cette petite table. Et on va présenter le menu, on va donner des conseils d'hygiène aussi, voilà, parce que on est un restaurant. Faut bien comprendre ça, voilà. Pas tout à fait comme les autres, mais on est un restaurant. Et sur les coups de 10 heures, ben, on va pouvoir enfiler effectivement le tablier, le petit fichu sur la tête pour pas qu'il y ait des cheveux qui tombent, voilà, dans les plats. Et ben on va attaquer ce qui a été prévu, voilà, pour la matinée. Alors je crois que vous m'aviez demandé quel était le menu du jour.
0: Ben oui.
3: Voilà. Alors, c'est bon, je l'ai sous les yeux. Donc, bruschetta et duo de tartinade.
0: Ouais.
3: J'ai entendu parler de carottes cumin, betterave à la feta.
0: Ça, c'est bon.
3: C'est
0: on
3: pas
0: valide.
3: Mal, hein. Ah ouais. Boulet de courgettes au fromage frais et la polenta.
0: Ouais.
3: Voilà. Et après, un crumble de fruits d'été.
0: Voilà, c'est un vrai menu de restaurant, mais exactement. Les personnes qui sont derrière sont des gens comme vous, comme moi, qui sont pas forcément des professionnels, tout simplement, mais qui sont guidés.
3: Tout à fait. Ils sont tout à fait guidés. Les recettes sont imprimées. Tous les appareils qui vont nécessiter de faire les recettes vont être sortis. Les légumes préparés. Donc,

0: tempo, on va dire. Donc voilà, donc ça permet, à midi et demi, on mange toujours bien, c'est toujours prêt. Et donc nos soucis pour les gens qui veulent réserver le repas.
1: Anne-Sophie, on se retrouve dans un instant. Le temps d'écouter Soirée mondaine, Auria, les petites cantines.

0: Soirée mondaine, c'était Auria, ici Alsace.
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0: Vous êtes toujours dans Ici ça marche. Chaque matin, on découvre des initiatives qui améliorent le quotidien, mais surtout les histoires humaines qui se cachent derrière. Et aujourd'hui, on découvre les petites cantines de Mulhouse avec Anne-Sophie Durand. C'est un restaurant solidaire qui vous verra tous. Vous pouvez y participer, vous filez un coup de main, vous êtes en cuisine, partagez un repas aussi avec ceux qui ont aidé aussi à faire le repas. Et puis on se fait des amis. Anne-Sophie, c'est ça? Ça répond à quel besoin? C'est quoi les retours que vous avez des personnes qui se sont jetées dans cette aventure?
5: Ça répond aux besoins de... Alors, bon, il y a des personnes qui peuvent être fondamentalement seules, hein, donc ça, c'est un bon moyen aussi de, voilà, de se dire qu'on arrive et de fait, on va être avec plein de gens différents et on crée quelque part, on mange sur des tables où on est 8, on peut être 6 ou 10 selon les jours. Donc ça, c'est déjà un point. Mais moi, j'aime bien dire qu'on est tous isolés. Parce qu'on est tous isolés des gens que l'on ne croise pas. Donc c'est là où

0: C'est intéressant, la solitude ou l'isolement, c'est effectivement de sortir un peu des chemins battus que l'on a chacun dans nos propres vies. Donc je crois que c'est ça aussi l'important, c'est de comprendre que la solitude ou l'isolement ne concerne pas que certaines personnes. Je pense que ça nous concerne tous et c'est là où le projet est très intéressant, parce que tout le monde peut s'y retrouver là-dedans.
1: En préparant cette émission, vous m'avez dit, chez nous, c'est la fête des voisins tous les jours. C'est-à-dire qu'il y a vraiment cette ambiance qui accompagne le tout. C'est pas juste de se retrouver ensemble, il y a une ambiance aussi.
0: Oui, il y a une ambiance, les gens... c'est vrai que moi, j'ai plein de petites histoires. On a ouvert que le 12 mars, mais des fois, quand je regarde dans le rétroviseur, je me dis, bon, ça fait même pas 6 mois qu'on a ouvert. Et moi, je vois des gens mais qui sont devenus... Enfin, qui ont super plaisir à se retrouver, qui nous disent chaque fois qu'ils ont passé un super moment... voilà, ça fait du bien. Et quand on dit les voisins, c'est soit les voisins très proches, mais ou les voisins mulhousiens, mais on a aussi parfois des gens de passage. Et je crois que c'est aussi de sentir le cœur de Mulhouse un peu qui bat. C'est quelque chose qui fait du bien.
1: Donc de passage, voilà. Quand on vous dit de passage, c'est-à-dire qu'on peut vraiment venir juste une fois.
0: Exactement.
1: Ok. Voilà.
0: Et tout à fait une fois. Donc, par exemple, cet été, c'est vrai qu'on a eu pas mal de touristes. Alors, on est très contents parce que si vous regardez sur Google, les meilleurs restos autour de la gare, c'est les petites cantines. Voilà. Donc, ça en dit long quand même.
1: Mais c'est dingue parce que ça s'est inscrit aussi du bouche à oreille. J'imagine que ça communique d'une personne qui a dit « Oh, j'étais faire ça, c'est génial », puis qui ramène une connaissance au loin, etc. Est-ce que c'est aussi un tissage comme ça qui vient s'installer autour de Mulhouse à travers le bouche à oreille?
0: Bien sûr, parce que c'est un projet collectif. Ce projet, il est à nous tous, quoi. Enfin, au sens vraiment réel du terme. C'est un projet de tout le monde. Et si on a envie que ce genre de projet vive, il faut aussi le faire connaître. Et moi, je dis que quand il y a une bonne nouvelle, il faut la partager.
1: Voilà. Alors, Anne-Sophie, c'est votre bébé hein, quand même, hein, les petites cantines de Mulhouse. Dans quelques instants, je vais vous faire écouter d'autres exemples d'initiatives ailleurs en France. On va aller à Béthune, où il y a des initiatives aussi qui sont nées, qui sont assez intéressantes. Je serais curieux de savoir votre avis. Et puis après, on va développer aussi un peu la naissance, comment tout ça est né, parce que vous l'avez porté à bout de bras, ce projet. Et puis je crois que c'est l'une de vos plus belles fiertés. Et on va découvrir ça dans quelques instants. Mais pour l'heure, c'est la musique, parce qu'ici, Elsa, c'est aussi vos musiques préférées avec Electric Light Orchestra, voici Last Train to London. À tout à l'heure.

Electric Light Orchestra, Last Train to London. Ici Alsace, tiens, vous savez, on est Ici ça marche, votre nouveau rendez-vous tous les jours de 10h à 11h. Et si les plus belles histoires, les plus belles initiatives, elles venaient de vous? Parce que c'est vous aussi qui pouvez nous les faire découvrir. Alors si près de chez vous, il y a une association, un bénévole, un artisan, ou tout simplement quelqu'un qui fait bouger les choses autour de vous, qui fait du bien et surtout qui est utile, bah dites-le nous. Vous nous appelez au 03 88 25 15 15, vous pouvez nous laisser les coordonnées, ou encore, c'est ce qu'on adore nous, un message vocal sur WhatsApp, toujours au 03 88 25 15 15. Et qui sait, bah, la prochaine émission d'Ici ça marche parlera peut-être de votre coup de cœur. Allez, je compte sur vous tout de suite, Joël Ursule, White and Black Blues.

0: Joël Ursule, c'était White and Black Blues, ici Alsace.
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0: Et chaque heure sur votre radio de proximité préférée, on vous donne des infos pratiques dans la région. Et aujourd'hui, on vous signale des travaux qui peuvent perturber la circulation dans le secteur de Kaysersberg. Et sur la RD415, il y a un chantier entre Lapoutroie au niveau du lieu-dit Achimette. Si vous connaissez, c'est Achimette, c'est juste à côté de Kaysersberg Vignoble. Il y a des travaux de réfection de la chaussée qui sont également prévus autour du giratoire de la caserne des pompiers de Kaysersberg Vignoble. Bref, tout ça, ça donne qu'il y a quand même pas mal de choses, pas mal de mouvements qui ont commencé. Déjà au 17 août dernier et ça va se poursuivre comme ça jusqu'au 11 septembre. Donc les conséquences, la circulation peut être perturbée pendant toute la durée des travaux et si vous passez par ce secteur, prévoyez un peu de temps supplémentaire et surtout restez attentif aux conditions de circulation. Donc pour rappel, la RD415 entre Achimette et Kaysersberg Vignoble, la chaussée est en travaux jusqu'au 11 septembre. Tout de suite, Michel Sardou en chantant et on retrouve enfin notre présidente des petites cantines de Mulhouse pour aborder le bienfait et surtout vous faire réagir à une autre initiative qui se passe ailleurs en France.
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0: Michel Sardou, c'était en chantant Ici Alsace.
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0: Vous êtes toujours dans Ici, ça marche. Chaque matin, on met en lumière les belles idées en Alsace. Mais on aime aussi regarder ce qui se fait ailleurs. Parce qu'une bonne idée, ça voyage très bien. Et on s'inspire de ce qui marche aussi ailleurs. Alors, direction Béthune, dans le nord de la France, où se faire un petit peu d'argent de poche en travaillant pendant les vacances. Eh bien, c'est le quotidien de nombreux adolescents et d'étudiants à la recherche d'un job saisonnier. Et ça, eh bien, c'est soutenu notamment par le dispositif, une initiative locale donc, qui s'appelle Argent de poche. C'est porté par la ville de Béthune et ça séduit de nombreux jeunes cet été, Robin Bernot.
3: Très vite, le dispositif a affiché complet.
4: J'ai sauté sur l'occasion.
3: En effet, de nombreux adolescents, à l'image de Mathis, 17 ans, que vous venez d'entendre, ont répondu à l'offre de la ville de Béthune. Cette offre, elle est toute simple. La commune a proposé à des jeunes âgés de 16 à 25 ans de leur verser de l'argent de poche en échange de petits travaux pour la commune. Et lorsque Juliette Penn d'Ici Nord est allée à leur rencontre, elle est tombée sur Iron, 17 ans.
5: On est en train de faire les sous-bossements et puis ça se passe bien pour l'instant.
3: Iron, s'il est là, c'est grâce à sa maman et aux réseaux sociaux.
5: C'est ma mère qui a trouvé ça sur Facebook avec l'annonce de la ville de Béthune qui cherchait des jeunes. Donc ma mère m'en a parlé vu que j'ai 17 ans, je viens d'avoir le bac et puis c'est un peu compliqué de trouver un job d'été. J'ai vu parler de ça et puis je me suis dit pourquoi pas.
3: Parmi les activités, il peut y avoir une matinée de nettoyage, du désherbage ou de la peinture. Et en échange, les jeunes sont rémunérés à hauteur de 20 euros. Pour Capucine, 16 ans, c'est l'occasion de mettre de côté.
6: C'est la première fois que je fais une activité l'été, je me suis dit pour me lancer ça peut être bien. En plus on aide à embellir la ville, ça va payer mon permis, rembourser un petit peu le code que je viens de passer, donc voilà, c'est cool.
3: Vous venez de l'entendre, ici ça marche, mais alors vous, qu'en pensez-vous? Je suis venu vous voir dans la rue et je vous ai montré l'article sur notre site, je vous ai demandé votre regard sur cette initiative.
7: Allez,
3: on commence par Lucie.
7: À chaud. Je trouve que c'est une bonne initiative pour les jeunes, puisqu'on sait qu'il y a beaucoup de jeunes qui sont en précarité en ce moment.
3: Lily, quant à elle, est un poil plus dubitative.
8: Faut pas oublier que tout ça, c'est du travail. Et du coup, argent de poche, c'est un petit peu minimisant. Après, j'imagine que du coup, ils sont bénévoles, mais c'est sûrement des petits jeunes qui ont besoin vraiment d'argent et qui n'ont pas trouvé de travail pour l'été.
3: D'ailleurs, sur ce dernier point, j'ai rencontré Jazz qui est complètement d'accord.
9: Ça permet aux jeunes d'avoir un peu d'argent pour financer différents projets.
3: Et vous, tiens, est-ce que vous auriez pu vous inscrire à ce type de dispositif dans votre ville?
9: Oui, carrément. Je suis issue d'une famille de 5 enfants et mon père était seul à travailler, donc ça aurait pu mettre un peu de beurre dans les épinards.
3: Au total, cette année, dans le Nord, à Béthune, une soixantaine de jeunes a bénéficié de ce dispositif.
0: Super intéressant. Alors, on est toujours avec Anne-Sophie Durand, la présidente et cofondatrice des Petites Cantines de Mulhouse, notre initiative locale ici en Alsace. Anne-Sophie, quand vous écoutez ça, qu'est-ce que ça vous fait penser à quoi? Qu'est-ce que vous avez ressenti?
10: Moi, je trouve ça génial. Enfin, moi, je dis que toutes les initiatives, d'aller vers sont toujours intéressantes. Alors, c'est vrai qu'on entend les pour, les contre. Moi, je rajouterais quelque chose. Je trouve que se sentir utile, c'est déjà quelque chose de très important pour se sentir mieux dans sa peau, mieux dans la vie. Donc je me dis que c'est jeune. Alors c'est sûr, les histoires de travail, bien sûr qu'ils vont chercher du travail, mais je pense qu'on est plus fort quand on a eu des expériences, quand on a été utile. Je pense que quand ils font leur travail, il y a des gens autour qui doivent les encourager, les remercier. Et je pense que ça, c'est aussi très fondateur pour aller dans la vie.
0: Oui, parce que l'humain, même pour vous, il est au cœur. Vous le disiez, quand on est dans un cadre bienveillant, accueillant, il se passe des choses tout de suite. Évidemment, il y a l'humain qui ressort. Ça fonctionne aussi chez vous?
10: Tout à fait, parce que c'est un peu une expérience. Souvent, les gens ils disent « Ah, c'est comment les petits candidats ?» Je dis « Venez, venez, vivez-le !» Parce que c'est vrai que c'est quelque chose qui est parfois difficile à expliquer avec des mots. Des fois, ça peut être un peu bisounours, dirait certains. Mais quand on est là et qu'on le vit vraiment, on voit que ça marche, parce que je pense que effectivement les petites cantines c'est un espèce de lieu où quand on rentre, il y a une espèce de magie qui se fait et les gens sont touchés, on accueille toujours. Si quelqu'un franchit la porte aux petites cantines, il faut juste savoir que même des fois il est à la porte, on va vers lui. On va lui demander est-ce qu'il veut des informations, est-ce que si c'est l'heure du déjeuner, on va l'accueillir. Donc il y a aussi tout ça, c'est-à-dire que dans une petite cantine, on n'est pas anonyme.
0: Et rien que ça, c'est déjà une toute première prise de contact qui peut sortir déjà de l'isolement. C'est un premier pas qui est déjà franchi, quoi. Anne-Sophie, on va dans quelques instants découvrir votre coup de cœur, votre invité, l'association que vous vouliez mettre en avant, qui n'a pas forcément un lien direct avec votre association. C'est avec votre coup de cœur qu'on découvre dans quelques instants, le temps d'écouter Tienne-t-elle, faire à nouveau connaissance, juste après ça.

0: Diane Tell,
1: faire à nouveau connaissance, titre de 1986.
0: Oh, quelle belle année.
1: Ici, ça marche, poursuit juste après ça.
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1: Vous êtes bien dans Ici, ça marche, votre tout nouveau rendez-vous sur Ici Alsace, où chaque jour on découvre une idée qui fait du bien et surtout qui améliore le quotidien. Et ce matin, on est avec les petites cantines de Mulhouse avec Anne-Sophie et Durand. Et ici, bah ouais, il y a une petite règle qu'on aime bien. Une belle idée en fait toujours découvrir une autre. Alors avant de continuer comme ça avec vous, Anne-Sophie, pour aborder encore notamment les tarifs et puis le réseau des petites cantines, eh bien, c'est à vous de nous présenter une initiative que vous admirez et qui mérite elle aussi un petit coup de projecteur.
6: Et ben donc c'est avec Salvina qui va bientôt parler. C'est Culture du Cœur. C'est une association qui permet à des gens éloignés, on va dire, de la culture et des loisirs, de pouvoir en profiter. Voilà, donc il y a tout un travail qui est fait autour de ça pour les accès facilités. Voilà, pour que des gens, effectivement, quand sont éloignés, puissent en bénéficier.
1: Alors justement, Salvina est avec vous. On peut nous la passer ?
6: Exactement.
1: Ah oui. Bonjour Salvina.
7: Bonjour.
1: Salvina Guerre, donc vous êtes la directrice de Culture du Cœur. En détail juste.
7: Alors, je suis pas la directrice, je suis là chargée de développement culturel.
1: Chargée de développement culturel. Et bien comprendre très facilement, c'est quoi vraiment, en quelques mots, quoi, Culture du Cœur ?
7: Alors Culture du Cœur, donc nous on est Culture du Cœur Haut-Rhin, donc c'est une association qui s'engage à faciliter et favoriser l'accès à la culture, au sport et aux loisirs pour les personnes qui sont en grande précarité. Donc Culture du Cœur, nous on travaille en réseau à la fois avec des structures sociales et médico-sociales qui vont adhérer à notre association et des partenaires culturels, sportifs et de loisirs qui vont s'associer à nous. Et donc nous, en fait, on mène un tas d'actions pour voilà, permettre au quotidien, parce que voilà, il y a beaucoup de personnes qui n'ont pas forcément l'accès à la culture, au sport et le loisir, et le premier frein ça va être l'argent. Donc nous on est comme une structure levier pour permettre à ces personnes d'avoir accès à des offres culturelles et sportives.
1: Alors Salvina, les particuliers peuvent déjà vous contacter directement, peuvent contacter l'association, ou il faut déjà, vous travaillez uniquement avec des structures déjà existantes ?
7: Alors nous, on ne travaille pas directement avec les particuliers. Nous, on travaille vraiment avec des structures sociales et médico-sociales qui vont donc adhérer à l'association. Et donc les travailleurs sociaux vont faire le lien avec leurs bénéficiaires pour leur permettre d'accéder aux offres.
1: Donc la porte d'entrée, imaginons, je suis dans une situation de précarité, j'aimerais bien pouvoir avoir accès à des activités culturelles, pouvoir bénéficier d'activités sportives, etc. La porte d'entrée, c'est quoi ? C'est l'assistance sociale ?
7: Alors ça peut être l'assistant social, ça peut être aussi les éducateurs spécialisés. Tout dépend effectivement, parce que nous on travaille vraiment avec une variété de publics, parce qu'on va s'adresser à la fois avec, enfin on travaille vraiment avec le champ du handicap, avec des structures de la protection de l'enfance, également des centres d'hébergement, des associations ou des personnes qui sont dans des parcours réinsertion sociale ou professionnelle. Et on travaille également avec des publics demandeurs d'asile et réfugiés. Et notamment aujourd'hui, on se trouve aux petites cantines puisque pour l'atelier de ce matin, on a l'association Access, le pôle projet réfugiés, qui est avec nous. Et donc, il y a Luda Tassini. Donc, c'est un hébergement d'urgence des demandeurs d'asile qui est avec nous aujourd'hui. Et donc, il y a trois personnes ce matin qui cuisinent. Et on sera rejoint par d'autres personnes pour le moment du repas ce midi.
1: La
7: donc,
1: convergence solidaire, ça fonctionne bien aussi. Ah oui, c'est ça qu'on aime. Merci beaucoup Salvina. Et puis bonne continuation, Culture du Cœur, donc, hein, pour créer des ponts entre la culture, le sport et les instituts, institutions médicaux et sociales. Et ça permet aussi, encore une fois, de créer du lien. Et c'est ça qu'on aime en Alsace. Dans quelques instants, on va continuer à développer et à connaître les petites cantines à Mulhouse. Si vous ne connaissez pas, eh ben oui, ça marche ici, mais ça marche aussi ailleurs. C'est un réseau. Mais alors, au niveau de la tarification, ça fonctionne comment? Eh ben, Sophie va nous donner la réponse juste après Coldplay.

0: Feels Like I'm Falling in Love. C'était Coldplay, ici Alsace.
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0: Ah oui, vous écoutez Ici, ça marche sur Ici Alsace chaque matin. Alors, on découvre des idées toutes simples qui répondent à de vrais besoins et qui donnent parfois envie de changer un peu notre façon de vivre. Et aujourd'hui, on est toujours avec les petites cantines de Mulhouse avec Anne-Sophie Durand. Anne-Sophie, alors, on a compris, restaurant solidaire, les bénévoles viennent cuisiner, ils partagent le repas ensemble. Mais ça a un coût. Comment ça fonctionne au niveau de l'argent?
3: Eh ben oui, rien n'est gratuit, donc c'est à peu près logique, oui, qu'on parle d'argent. Alors c'est vrai qu'on dit, aux petites cantines, le prix est libre, mais on explique comment sont calculés les prix. Donc, par exemple, on sait que la matière première, c'est à peu près 4 euros dans l'assiette. On dit qu'un prix chargé, c'est entre 13 et 14 euros. Donc chargé, ça veut dire que y a toute la structure, il y a le local, l'électricité, et puis il y a le salaire aussi de Luana, qui est donc la responsable du site. Et il peut y avoir des services civiques aussi, ou des stagiaires. Et donc ça, c'est à peu près 13-14 euros. Et puis après, bien sûr, si on donne plus, et ça permet à cette structure de vivre et d'accueillir vraiment tout le monde. Ouais. Voilà, un petit peu, comment on peut se caler dans ce prix-là. Et voilà, ça appelle vraiment chacun à vraiment se poser la question. C'est vrai qu'il n'y a pas beaucoup d'endroits où on vous pose la question combien vous pensez que vous pouvez mettre, combien ça coûte.
0: Ah je vous le confirme. Oui, je vous confirme, il n'y a pas beaucoup d'endroits où on se pose cette question. Et c'est pour ça que ça fait du bien, et je pense que c'est pour ça que les petites cantines ont encore un bel avenir. En quelques mots, avant de se quitter, Anne-Sophie, les petites cantines, ça fonctionne en Alsace, mais il faut le dire, c'est aussi un réseau.
3: Oui, c'est un réseau qui fête ses 10 ans aujourd'hui. La première petite cantine a ouvert donc il y a 10 ans à Lyon. C'est une femme qui s'appelle Diane Dupré-Latour qui a créé effectivement la première petite cantine. Nous, on a été la 19e à ouvrir en France au mois de mars. Et aujourd'hui, il y en a déjà 24 qui sont ouvertes. Et je crois qu'il y en a déjà 5 ou 6 qui sont en pré-ouverture ou qui vont ouvrir prochainement.
0: Ah bah, si ça marche pas, alors là, moi, je ne comprends plus. Merci beaucoup, Anne-Sophie. Je rappelle, quand vous êtes la présidente et cofondatrice des petites cantines de Mulhouse, vous y êtes bienvenue. Pas besoin forcément de vous impliquer pour des mois. Vous pouvez même y aller pour découvrir une simple journée. Et ça, c'est déjà pas mal. Merci beaucoup, Anne-Sophie. Bonne continuation. Beaucoup de succès. Merci d'être venue dans notre émission. Et puis, si vous connaissez près de chez vous une association, un bénévole, une artisan, une initiative qui fait du bien, qui fait bouger les choses, comme les petites cantines de Mulhouse, vous nous appelez 03 88 25 15 15 et je vous le rappelle, ça fonctionne aussi sur WhatsApp. Bye bye Anne-Sophie, à bientôt.
3: Bye bye, merci beaucoup, au revoir.
0: Au revoir.
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0: Ah, c'est fini, Ophélie Winter. Oh, je les reconnais.
1: Bonjour
0: toujours.
1: Maxime.
2: Bonjour Laurent Vesco, ça va?
1: Ouais, ça va. Maxime, donnez-moi un mot qui commence par un B et qui est en rapport avec le cadeau du ding.
2: Alors voilà, il va falloir quand même que je vous prévienne, c'est que ça va être ça tous les jours. Hein. Alors un B qui a un rapport avec
1: biberon. Pour le 77-17 nature.
2: Ah oui, c'est vrai, oui, un lien avec le cadeau. ça commence bien. Bertrand Aguilar, que l'on salue, comme un B, comme Bertrand, qui a réalisé cette émission. Non, c'est quoi, vous pensez à quoi?
1: Bah, bain.
2: Ah, bain, bah oui. Bah oui, il y a des bains.
1: Bah là, demain.
2: Bah oui, hein, bon, bah.
1: Bon,
2: bah. Bon émission, hein.
1: Bah, merci, hein. À demain. Ciao.
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1: Nous sommes le 25 août et il est 11h. Sébastien Cabrita de Santos pour l'information. Bonjour Sébastien. Bien,
4: bonjour Laurent, bonjour à tous.
1: Une nouvelle recrue pour le Racing Club de Strasbourg.
4: Il s'appelle Omari Kelliman, il arrive de Chelsea après une année en prêt à Cardiff City. Il a joué 42 matchs l'an dernier au total, 11 buts, 2 passes décisives. Le milieu offensif de 20 ans s'engage à Strasbourg pour les 5 prochaines saisons. La rentrée des classes pour les basketteurs alsaciens, 20h tout pile, pour le coup d'envoi à la Forest Arena de Gris ce soir. C'est la SIG qui affronte l'AZA, le premier club est en Betclic Elite, le second en Elite 2. La maire de Strasbourg ne souhaite pas voir Patrick Bruel se produire au Zénith. Dans un message posté sur ses réseaux sociaux, Catherine Trautmann réclame la mise en retrait du chanteur qui doit venir en Alsace à la fin du mois de novembre. La maire de la ville estime qu'il est désormais nécessaire que l'artiste annule son concert au regard du nombre de plaintes et de la gravité des faits dénoncés, alors qu'une trentaine de femmes accusent désormais Patrick Bruel de violences sexuelles. Il est déjà 4 fois mis en examen. 1 an de prison et 250 € de dommages et intérêts à verser. Condamnation pour un homme reconnu coupable d'avoir insulté, d'avoir craché sur des pompiers la semaine dernière à Strasbourg alors qu'il était lui-même pris en charge par les secours. La galère du logement pour nos étudiants à Strasbourg. Entre 350 et 400 étudiants se retrouvent chaque année dans une situation d'urgence faute d'avoir trouvé un logement avant le début des cours. L'AFGES, l'association premier syndicat étudiant à Strasbourg, propose un dispositif d'hébergement d'urgence, mais il n'y a pas de place pour tout le monde. La Fondation Université et Hôpitaux Universitaires de Strasbourg lance un appel aux dons pour financer davantage de nuitées. Et puis le prix des légumes, très cher. Les légumes sont rares en ce moment en Alsace. La faute à la canicule qui a fait l'actualité cet été en Alsace. Les tomates sont 2 fois plus chères que d'habitude dans le Haut-Rhin. Les salades sont quasiment absentes des étals. Le maire de Célestat, Denis Digel, était ce matin l'invité ici à Alsace pour en parler. Il est lui-même maraîcher dans sa commune de Célestat. 11h02:30.
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4: On l'attendait, la pluie est bonne.
1: Ah oui! Ah, elle fait du bien. Bon, journée couverte hein, dans l'ensemble. Des petites pluies, quelques trouées se forment en début d'après-midi. Mais les averses peuvent tomber ici ou là. Seule la région de Mulhouse cet après-midi sera ensoleillée. Les températures 19-20 degrés dans le nord de la région. Et puis on se dirige vers un 24 degrés pour les maximales. C'est à Mulhouse cet après-midi. 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
1: Le Deng, ce jeu qui vous fait plaisir entre 11h et midi, une énigme toujours 100% alsacienne, de près ou de loin en lien avec notre région. Des bruits, des indices, c'est à vous de jouer. On essaye de découvrir, pourquoi pas, un lieu, un personnage, une chose, un objet, un monument, une expression. Tout est sujet à énigme sur votre radio ici à Alsace. C'est 451 fois plus intéressant que de regarder la télévision, dit Laurent que ce matin, n'est-ce pas? 451 fois plus intéressante, évidemment. Nous avons 2 indices de disponibles. Le premier indice, on va l'écouter maintenant. Voici le premier indice.

0: personne, c'est un homme en lien avec le dessin. C'est pas Adrien Zeller, c'est pas un homme politique, c'est pas une personne qui est en lien avec un mariage ni une femme. Cette personne n'est plus vivante. C'est pas le docteur Albert Schweitzer, c'est pas un illustrateur. Et voilà, à vous maintenant de me faire des propositions. Pourquoi ? Pourquoi jouer à ce jeu ? Ben parce que le cadeau, il est exceptionnel cette semaine. 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C'est parfait pour la rentrée 2026-2027. 03 88 25 15 15, vous nous appelez et vous essayez de découvrir le ding.
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0: Et de la musique, évidemment, pour se faire plaisir entre 11h et midi sur votre radio ici Alsace. Allez, tentez votre chance. 03 88 25 15 15. Je vous attends. Jeanne Masse pour la musique. Johnny.

0: Jeanne Masse sur votre radio ici Alsace à 11h10.
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0: Une cuisine gastronomique référencée au Michelin Goemio, meilleur foie gras d'Alsace en 2023. L'hôtel Spa 4 étoiles, l'espace Indoor-Outdoor, Award du meilleur Day Spa en France en 2023 également. C'est le cadeau de la semaine, le 6717 Nature Hôtel et Spa, le Clos des Délices à Haute-Rotte, juste au pied du Mont-Saint-Odile. Autant vous dire que vous allez pouvoir faire une petite randonnée, pourquoi pas, dans ces magnifiques petites montagnes alsaciennes. Pour deux personnes, le séjour comprendra donc un dîner, une nuit en chambre double et l'accès au petit déjeuner, bien sûr le buffet à volonté et l'accès au spa, comme ça le lendemain de la rando, vous vous détendez tranquillement et vous gagnez ce séjour grâce à l'énigme du ding. Ce ding, c'est un truc en traduction alsacienne. À quoi correspond ce ding? Nous savons que le ding est une personne, c'est un homme qui a un rapport de près ou de loin avec le dessin. Bonjour Fanny.
3: Bonjour.
0: Fanny, est-ce que vous aimez voyager?
3: J'adore, j'adore.
0: Quel était votre plus beau voyage?
3: Ah, mon plus beau voyage, ben, les Dolomites, en trek et en itinérance dans les Dolomites pendant 2 semaines. C'était vraiment spectaculaire, quoi.
0: Et vous avez envie d'y retourner? Peut-être.
3: Des passages en via ferrata. Ben, j'aimerais bien, oui, ouais. Mais il faut une très bonne forme physique.
0: Ouais.
3: Voilà, oui, pour gravir les sommets, puis passer les via ferrata. Il faut une très bonne forme physique, oui. Donc, perdu.
0: Ouais, mais oui, moi, je vous ai proposé juste avant une petite rando et après un petit day spa. C'est pas mal.
3: Oui, c'est très, très bien.
0: Hein, c'est pas mal. Donc, le combo peut être gagnant. Bon Fanny, alors vous êtes à Altdorf, c'est pas très très loin du Mont-Saint-Odile et de Haute-Rotte.
3: J'y étais tout à l'heure en plus,
0: passée
3: devant l'hôtel.
0: Et vous avez fait coucou, vous avez dit « j'arrive ».
3: J'ai croisé les doigts, je me suis dit « j'espère que je vais être retenue ».
0: Ben j'espère pour vous aussi. Alors,
3: j'espère que j'ai une bonne réponse.
0: Nous savons que c'est une personne, c'est un homme qui est en lien avec, de près ou de loin, le dessin. Cette personne ne se prénomme pas Jean-Jacques. C'est pas un illustrateur, c'est pas le docteur Albert Schweitzer. Il est plus vivant. C'est pas une femme, effectivement. On n'est pas en lien avec un mariage, ni politique, ni Adrien Zeller. Voilà ce que nous savons.
3: Ouais. C'est difficile, hein. Il y a plusieurs, mais on peut. Enfin, du coup, il faut choisir.
0: Ouais, il faut choisir.
3: Donc moi, ma question, c'est est-ce que cette personne était militaire?
0: Est-ce que cette personne était militaire? Eh ben, pas à ma connaissance.
3: Ah.
0: Non.
3: Mince.
0: Comme ça, de but en blanc, vous aviez pensé à qui avec les indices et tout?
3: Charles de Foucault.
0: Ah, Charles de Foucault. Il était alsacien, lui.
3: Bah, le rouge et le noir, il n'est pas alsacien.
0: Ah ouais?
3: Bah, mince. Je suis passée à côté.
0: Mais ça, alors... J'ai envie de vous dire, c'est quand même une règle assez importante dans le ding. Ah merde! Charles de Foucault.
3: Non, j'en avais un autre, du coup je peux tu retenter quoi.
0: Ah alors, Charles de Foucault. Eh ben Charles de Foucault est né à Strasbourg. Ah ouais. Donc il y a un lien avec l'Alsace, donc pas de problème. Non mais moi j'ai pensé à Jean-Pierre Foucault là pour le coup.
3: Ouais,
0: je me suis dit qu'est-ce qu'elle me raconte.
3: Non mais ça colle pas mal hein.
0: Ouais, ça colle pas mal. Ouais.
3: Il y a même une statue à Strasbourg là, Charles de Foucault.
0: Moi j'étais vraiment parti sur Jean-Pierre. Non, écoutez, on se reconcentre, hein, je me reconcentre. Charles de Foucault, il est bien né à Strasbourg, mais malheureusement, ce n'est pas le ding que nous cherchons.
3: D'accord, mince.
0: Mais vous pouvez rappeler quand vous voulez. Moi, j'aime bien les gens sympas comme vous, alors...
3: Merci, c'est gentil.
0: Voilà, écoutez, je vous dis à bientôt, alors.
3: À bientôt, à très
0: merci
3: bientôt,
0: Fanny, j'espère. Je vous embrasse, au revoir.
3: Au revoir.
0: Bonjour Gilbert.
4: Oui, bonjour.
0: Vikendjils.
4: Ça va bien, ça va bien.
0: C'est comme ça qu'on dit, non?
4: Oui, je crois, oui.
0: Presque, hein. Gilbert, qu'est-ce que vous faites, vous, ce matin à Tannes?
4: Ben écoutez, je vous écoute.
0: C'est déjà pas mal.
4: J'espère gagner.
0: Ben j'espère aussi pour vous. Alors, vous avez une question.
4: Oui, je voulais savoir si le personnage a un lien avec la mode.
0: Avec la mode, ah, c'est une superbe question ça, parce qu'on a parlé de dessin. Donc

0: The Rolling Stones, à l'instant sur votre radio, ici Alsace, dans un instant, Benabar. 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

0: Elle danse, c'est le tout nouveau Benabar à l'instant sur votre radio, ici.
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0: Le dingue, le truc, à vous de découvrir ce qui se cache derrière les énigmes du dingue. Nous cherchons chaque jour peut-être un lieu, un personnage, une chose, un objet, un monument, une expression. Sachez que là nous sommes sur un personnage, une personne. Une personne qui est de sexe masculin. Qui est en lien de près ou de loin avec le dessin. Voilà ce que nous avons comme information. Et nous savons que c'est pas Adrien Zeller, c'est pas en lien avec la politique, c'est pas une personne qui est en lien avec un mariage, ce n'est pas une personne vivante, c'est pas le docteur Albert Schweitzer. Il n'était pas illustrateur, ne se prénomme pas Jean-Jacques, il n'était pas militaire et il n'était pas en lien avec la mode. Vous gagnez cette semaine le séjour au 77-17 Hôtel Espa, le Clos des Délices, à Hautrotte, au pied du Mont Saint-Odile. 6 hectares en Alsace, à côté d'Aubernais, un écrin naturel. Le 77-17 vous invite à cette parenthèse d'exception, peut-être pour Agathe. Bonjour Agathe.
3: Bonjour Laurent.
0: Agathe, qu'est-ce que vous avez comme programme, vous, cet après-midi ?
3: Alors, cet après-midi, là, on va chez ma fille, on va manger, et après, on va faire la toilette des cochons d'Inde. Il va falloir couper les griffes, et puis, ça. Et ensuite, j'ai un rendez-vous sur Strasbourg. Voilà.
0: D'accord. Alors, je vais vous donner un petit conseil, Agathe, parce que les cochons d'Inde, moi, j'ai un copain un jour qui a tondu un cochon d'Inde.
3: Oui.
0: Et il ne faut surtout pas faire ça.
3: Agathe. Ah non, il faut pas le tondre. Il faut
0: avec les ciseaux,
3: quoi.
0: Oui, surtout jamais tondre un cochon d'Inde. C'est la pire des erreurs à faire. Voilà. C'est le conseil que j'avais envie de vous donner ce matin.
3: En tout cas, c'est toujours très sportif. Hein.
0: Ouais, c'est ça.
3: Nous sommes dans l'âge toutes les deux.
0: Ouais, c'est ça. Bon, Agathe, en tout cas, je vous souhaite une belle après-midi par avance et un bon appétit avec votre fille. Agathe, dites-moi, vous avez une question, vous ?
3: Oui, alors ma question est-ce que le prénom du personnage est Henri ?
0: Henri ! Henri, avec un H. Comme Hector. Comme Hawaï. Comme Honolulu. Et non. La personne que nous cherchons ne se prénomme pas Henri.
3: Oh,
0: oh là.
3: Pour sûr.
0: Vous étiez sûr de Henri qui ?
3: Henri Lou.
0: Henri Lou ?
3: Oui.
0: Qui est Henri Lou ?
3: Le rouge et le noir, j'ai pensé à Stendhal. Et Stendhal, c'est Henri Bale. Et puis voilà, c'était ça mon... Henri Lou, c'est lui qui fait... vous savez, la vaisselle... les dessins sur la vaisselle, je crois que c'est le service de Strasbourgeois, on sait plus lequel. Non, pas le Strasbourgeois, c'est l'Aubernais.
0: Henri Lou est un artiste alsacien à l'origine de la vaisselle d'Aubernais.
3: C'est ça, Aubernais, oui.
0: Exactement. Ouais, ouais. Et ben, vous m'avez donné une bonne idée pour un futur dingue, dis donc. Malheureusement, non, ce n'est pas Henri Lou.
3: Dommage.
0: Je vous souhaite une belle journée et puis un bonjour à toute la famille. Je vous embrasse.
3: Merci beaucoup.
0: Au revoir. Nous avions quelqu'un qui est parti. Cette personne est partie. Alors on va réécouter les indices. Le premier indice, il faisait comme ça.

88 25 15 15. Je vous attends. Nous cherchons une personne. Cette personne est masculine. C'est un homme en lien avec le dessin de près ou de loin. N'est pas dans le lien de la mode ni militaire. C'est pas Jean-Jacques. C'est pas un illustrateur. C'est pas Henri. C'est pas le docteur Albert Schweitzer ni Adrien Zeller ni un homme politique. À quoi

0: Sur votre radio, ici Alsace, on va jouer avec Huguette juste après ça.
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0: La cour d'escargot, même sous la pluie en ce mardi matin. Et oui, aujourd'hui, on profiterait bien de la pluie et se mettre à l'heure de l'escargot. Direction Anschouheim, à la cour d'escargot, où Julie vous fait découvrir l'envers de la coquille. Vous allez tout savoir sur ce petit gastéropode, son cycle de vie, son élevage au fil des saisons et même quelques-uns de ses petits secrets. Et surtout, pas question de repartir le ventre vide. La visite se termine par une dégustation avec des escargots, du miel de Anschouheim et du jus de pomme du village. Bon, avec la météo du jour, le fameux sentier pieds nus est peut-être à éviter, hein, sauf si vous rêvez d'un spa naturel version gadou. Rendez-vous donc aujourd'hui à 18h30 ou dimanche à 11h à Anschouheim. Et finalement, la pluie, pour un escargot, c'est plutôt une invitation à sortir le bout de son nez.
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0: le chanteur abandonné Johnny Hallyday.
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0: Le dingue, c'est un truc à vous de découvrir ce qui se cache derrière les indices du dingue pour repartir avec votre sélection. Le 77-17 Nature Hôtel et Spa, le Clos des Délices à Hautrotte vous ouvre ses portes cette semaine. Dans le dingue, vous gagnez un séjour pour deux personnes avec un dîner, une nuit en chambre double, le petit déjeuner au buffet et l'accès au Nature Spa. Bonjour Huguette.
3: Bonjour.
0: Huguette, tout va bien chez vous?
3: Tout va très bien.
0: Ouais, super.
3: Parfaitement bien. Super.
0: Allez, super. Qu'est-ce qu'il y a sur la table à midi chez vous? À manger?
3: De la ratatouille.
0: Oh, de la ratatouille, j'adore. Ah là là,
3: avec
0: c'est
3: bons
0: trop...
3: légumes de saison.
0: Ouais. Vous avez des légumes, vous, dans le jardin?
3: Alors, très peu, mais on a quand même arrosé un petit peu.
0: Ah ouais.
3: Un petit peu pour avoir un peu des courgettes et des tomates. Voilà.
0: Ouais.
3: Les aubergines, non, ça n'a pas donné.
0: Ça n'a pas donné?
3: Donc, non.
0: Bah écoutez, c'est vrai que cette année, c'était quand même très compliqué dans le jardin.
3: Tout à fait.
0: On espère que c'est qu'une seule année. Hein. L'année prochaine, on espère.
3: On a eu un peu de pluie, tout à fait. On a eu un peu de pluie là ce matin et on en attend encore faire un peu le plein d'eau puisque nous sommes en manque d'eau.
0: Effectivement. Voilà. Vous êtes à où exactement?
3: Alors, à Ranspach, dans le fond de la vallée de Saint-Amarin.
0: D'accord. Et vous manquez encore plus d'eau que les autres.
3: Tout à fait.
0: Ouais.
3: Tout à fait.
0: Donc, beaucoup de courage à tous les agriculteurs, les viticulteurs, les maraîchers. Voilà, c'est important de
3: absolument,
0: vous soutenir.
3: Absolument. Puisque c'est notre alimentation qui en dépend.
0: Exactement. Huguette, un peu de plaisir dans le ding. Et vous avez, vous, une question.
3: Alors oui, ma question est-ce que le prénom serait éventuellement Gustave?
0: Gustave, alors moi ça me fait penser à un film.
4: C'est un monsieur ou c'est une dame?
5: C'est un pépère.
4: Oh, il est bien fourré.
5: Bisous Gustave.
0: Hein? Ah, c'était Gustave, c'était celui-là, c'était ce Gustave que vous avez pensé?
3: Non, c'était pas lui.
0: Gustave, le chat dans Papy fait de la résistance, voilà, c'était tout. Malheureusement, non, Huguette, je vous ai donné le sourire, mais malheureusement, ce n'est pas Gustave.
3: Alors, on vous rappellera, on va essayer de continuer la recherche.
0: Ouais, exactement. En tout cas, je vous embrasse. Merci, Huguette, pour votre bonne humeur.
3: Merci beaucoup. Belle journée à vous.
0: Au revoir. Bonjour, Corinne.
6: Bonjour, Laurent.
0: Alors, on passe de la vallée de Saint-Amarin et on va tout en haut, on va à Wissembourg.
6: C'est cela même.
0: Ouais. Comment ça se passe à Wissembourg?
6: Oh, il y a un petit crachin aujourd'hui, mais bon, ça devrait s'arranger.
0: Ouais. Mais c'est dommage qu'il n'y ait pas plus qu'un petit crachin, quoi, finalement.
6: Oui, bon, maintenant, ça viendra bien, hein. Il faut l'espérer, hein.
0: Eh ouais. Alors, ma chère Corinne, vous avez une question.
6: Oui, j'aurais une question du genre, est-ce que... Il se prénommait Jean Thomas.
0: Jean Thomas. Dis Jean Tom pour les intimes.
6: Comme Tommy Ungerer, par exemple.
0: Comme Tommy Ungerer, Jean Thomas n'est pas la bonne réponse.
6: Ah, dommage.
0: Non.
6: J'aurais essayé.
0: Oui, vous avez tenté. Mais moi, j'ai quand même une question, Corinne, à vous poser. Mm-hmm. Vous faites du crochet?
6: C'est ça, oui.
0: Alors, expliquez-moi, c'est quoi faire du crochet?
6: C'est de la famille du tricot, avec les aiguilles.
0: Okay.
6: Là, c'est avec du crochet, c'est plus petit. Et beaucoup pour une association à Kützenhausen, on tricote, on donne notre temps, on tricote pour des gens qui sont dans la rue. Ou
0: d'accord.
6: Des gens qui, voilà. Qui sont dans le besoin, qui ont froid l'hiver, donc on fait des cache-nez.
0: Eh bien, bravo Corinne, bravo. Est-ce qu'on peut vous aider par le biais de la radio, là, maintenant?
6: Vous pouvez, s'il y a des gens qui ont des pelotes de laine en trop, qui ne savent pas quoi en faire, ils peuvent les envoyer ou les apporter à Kützenhausen. C'est dans un ancien restaurant.
0: Ouais.
6: Voilà, donc j'ai plus l'adresse exacte là.
0: Écoutez, vous nous la donnerez à un autre moment. En tout cas, vous faites du crochet et j'espère que le capitaine est toujours avec vous.
6: Allez bien, celle-ci. Pas mal.
0: Je vous embrasse, Corinne, à très bientôt.
6: Merci, je vous embrasse.
0: Au revoir. Merci d'avoir choisi ici Alsace. Moi, je suis le capitaine de la musique maintenant. Voici Zaz, mon sourire. Merci d'avoir choisi ici Alsace et on continue à jouer 03 88 25 15 15. Je vous attends, posez-moi des questions pour le ding.
7: C'est pas

0: Mon sourire, le dernier morceau de Zaz sur votre radio ici Alsace.
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0: 03 88 25 15 15, vous avez composé ce numéro, bienvenue à Ici Alsace. C'est Nadia qui vous répond ce matin. J'ai essayé de faire la voix au standard, ça n'a pas marché. Je dis bonjour à Marielle.
3: Oui, bonjour.
0: Oui, bonjour, comment ça va? Marielle?
3: Allô.
0: À l'huile?
3: Oui, c'est bientôt l'heure du repas, là. Donc...
0: Ah, ouais. Marielle, dites-moi, vous préparez la rentrée?
3: Oui.
0: Au travail. Alors, expliquez-moi, là.
3: Écoutez, moi, je suis responsable d'un organisme de formation. On travaille dans le monde de la santé, donc on travaille dans les hôpitaux, les
0: EHPAD,
3: et on travaille sur toutes les formations déjà pour 2027.
0: Ah ouais, ok. Ça se prépare aussi longtemps à l'avance?
3: Oui. Là, on est des hôpitaux, c'est des plans de formation.
0: Ok, d'accord.
3: C'est des formations qui se programment des mois à l'avance pour que ça puisse se faire dans de bonnes conditions.
0: Est-ce que dans la vie comme ça chez vous, vous êtes
3: dans
0: aussi est-ce que vous avez autant d'avance?
3: Pas du tout.
0: C'est l'inverse.
3: Écoutez, on peut pas être bon partout.
0: Ouais, hein. J'allais dire, mais écoutez, Marielle, moi je vous comprends parce que moi je sais même pas ce que je vais manger à midi, donc bon, voilà.
3: C'est ça.
0: On verra.
3: Il faut savoir improviser et en même temps savoir planifier. Je pense que les deux sont bien. Donc.
0: Les deux sont bien, mais il faut savoir faire les deux. Moi, j'ai une copine, on l'a appelée Janine. Janine Planning, on l'a appelée.
3: D'accord.
0: Elle s'appelle pas Janine, mais bon.
3: Ou alors c'est Janine pour éviter le pire, non? C'était pas ça.
0: Ouais, mais moi, je l'ai customisé, vous comprenez, voilà. Bon alors dites-moi, vous avez-vous peut-être la bonne réponse pour ce ding?
3: J'en sais rien.
0: En tout cas, sachez, Marielle, qu'il y a un séjour pour deux personnes au 67-17, le nouveau Club des Délices à Haute-Rotte.
3: C'était parfait, moi j'avais travaillé à Haute-Rotte 6-5 ans, donc ça serait super. Donc...
0: Allez, je vous écoute, votre question.
3: J'ai une bonne renommée, je leur parle plus, bon plus. Donc, moi, la question, c'était, est-ce que le prénom, c'est Joseph?
0: Comment vous êtes arrivé sur Joseph?
3: Sur les chansons.
0: La chanson?
3: La première chanson, c'était Joseph... comment il s'appelle? Joseph Kamel.
0: Ouais.
3: Et puis après, je crois qu'il y avait Rouge et Noir.
0: Ouais.
3: De Jeanne. Ça, c'est l'avantage d'être un peu vieille comme moi, donc je connais le Rouge et Noir.
0: Alors...
3: Et du coup, le rouge, comme j'ai travaillé à Haute-Rotte, le rouge d'Haute-Rotte, et que c'était le Clos des Délices, rouge d'Haute-Rotte, c'était fait avec le Pinot Noir, si je me trompe
0: pas. Ouais.
3: Ça, c'est l'avantage de bien aimer.
0: La bibine, quoi.
3: Ouais. Et du coup, en mettant tout ça dans. Et puis, quelque chose qui m'a fait expliquer aussi, c'était, je crois, que vous aviez hésité, est-ce que c'est un rapport avec la peinture ou.
0: Ouais.
3: Vous avez hésité, oui, non.
0: Ouais.
3: Donc, un peu avec tout ça, par hasard.
0: Allez, votre proposition, parce que la réponse est oui.
3: Joseph.
0: Et vous avez dit quoi? Parce que là, il a dégainé.
3: Alors, comme je peux, Auf der Brücke.
0: Auf der Brücke. Sur le pont, quoi.
3: Sur le pont.
0: Auf der Brücke, non, ce n'est pas la bonne réponse en tout cas.
3: Mais c'est qui
0: Joseph Auf der Brücke?
3: Comment?
0: C'est qui Joseph Auf der Brücke?
3: C'est quelqu'un qui fait de la marqueterie.
0: Ouais.
3: Et qui était un des élèves de Spindler.
0: De Spindler, ok.
3: Je viens de découvrir ça grâce à vous. Hein.
0: D'accord, ok. Merci Google.
3: Merci en tout cas, je sais que c'est un Joseph.
0: Écoutez, vous avez fait considérablement avancer le ding.
3: Du coup, effectivement. J'ai droit à l'apéro ou pas?
0: Écoutez, on se rappellera pour ça, ok?
3: Ça va.
0: Bon, je vous embrasse, merci, vous avez fait considérablement avancer le ding.
3: Bonne continuation à vous.
0: Au revoir. Nous allons prendre maintenant Pauline. C'est notre dernière candidate de la matinée. Pauline, bonjour.
4: Bonjour.
0: Pauline, un petit séjour à Haute-Rotte, ça vous brancherait ?
4: Ah mais carrément.
0: Carrément. Bah c'est normal, hein. Vous allez vous détendre grâce à Ici Alsace. Donc bon.
4: Tout à fait.
0: Donc ce n'est pas Joseph auf der Brücke. Joseph oui. Sur le pont.
4: C'est ça.
0: Pauline, je vous écoute pour votre question.
4: Est-ce que c'est un peintre ?
0: Non, ce n'est pas un peintre.
4: Ah, bon, tant pis.
0: En lien avec le dessin, mais ce n'est pas un peintre. Et ça, c'est une sacrée information qu'on vous donne maintenant, Pauline.
4: Très bien.
0: Faudra retenter votre chance.
4: Je ferai ça.
0: En tout cas, merci pour votre passage sur Ici Alsace et vous revenez quand vous voulez.
4: Merci, bonne journée.
0: Au plaisir, au revoir. Ah là là, on cherche, mais à quoi correspond cette énigme du ding ? C'est une personne, un homme en lien avec le dessin et cette personne se prénomme Joseph, Sepp en alsacien.

0: Alors, Stevie Wonder à l'instant, à midi moins 5, dis donc.
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0: Le Deng avec François de Strasbourg. Bonjour François de Strasbourg.
3: Oui, bonjour.
0: François, bonjour. Tout se passe bien chez vous aujourd'hui ?
3: Impeccable, très bien, impeccable. Une petite pluie, l'air est frais, c'est parfait.
0: Ouais, et ça change de l'été, hein. Dis donc.
3: Ouais, exact, exactement. Exact, bon, après, on choisit pas, c'est comme ça,
0: ouais.
3: Et puis on s'adapte.
0: On prend ce qui vient.
3: Exactement.
0: Alors, mon cher François, nous sommes sur une personne. C'est un homme en lien de près ou de loin avec le dessin qui se prénomme Joseph. Ce n'est pas le docteur Albert Schweitzer, c'est pas Adrien Zeller, il n'est pas dans la politique, c'est pas Jean-Jacques, c'est pas Henri, c'est pas Gustave, c'est pas Jean-Thomas, c'est pas Joseph Hofderbruck, c'est pas un peintre, il n'est pas militaire et c'est pas un illustrateur. Vous avez donc une question pour repartir avec votre sélection et peut-être découvrir le ding pour aller au 77-17, le Clos des Délices à Haute-Rotte.
3: Écoutez, est-ce que c'est un dessinateur ?
0: Un dessinateur ? La réponse est non, ce n'est pas un dessinateur.
3: D'accord, ok.
0: Voilà. Voilà, mais c'est en lien avec le dessin, donc,
3: oui.
0: Hein, faudra réfléchir. Et on se retrouve demain, si vous voulez, François, avec grand plaisir.
3: À bientôt.
0: Merci beaucoup, très bonne journée. Dans un instant, le best-of d'Otake. Le deuxième jeu d'ici Alsace, les informations avec Sébastien Cabrita dos Santos. Mais avant ça, allez, on se motive. Allez, clap, clap, clap. J'ai l'impression d'être au Cécile Foot dimanche avec Charlie Weber, dis donc. Queen, we will rock you ici Alsace. Merci d'être avec nous.

0: We Will Rock You, à l'instant sur votre radio ici Alsace.
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0: Ici Alsace, nous sommes le 25 août et il est tout pile midi. L'actualité partout en Alsace, Sébastien Cabrita dos Santos, et puis une nouvelle recrue pour le Racing Club de Strasbourg.
2: Oui, effectivement, il s'appelle Omari Kelliman, il arrive de Chelsea après une année en prêt à Cardiff City. Il a joué 42 matchs l'an dernier. Au total, 11 buts, 2 passes décisives. Voilà son bilan. Le milieu offensif de 20 ans s'engage pour les 5 prochaines années avec le club strasbourgeois. C'est la rentrée du basket alsacien aussi aujourd'hui avec deux clubs phares pour qui s'affrontent hein, ce soir. L'Alliance Sport Alsace d'Elite 2 joue contre la SIG de Betclic Elite. Le coup d'envoi, c'est à 20h à la Forest Arena de Gris.
0: Catherine Trottmann demande à Patrick Bruel d'annuler son concert prévu à l'automne au Zénith.
2: Ouais, la maire de Strasbourg réclame sa mise en retrait au regard du nombre de plaintes qui le visent. Une trentaine de femmes l'accusent de violences sexuelles. Il est déjà 4 fois mis en examen, 4 fois placé sous le statut de témoin assisté. Mais la prise de position de l'élu n'est, Émilie, que politique et symbolique.
3: Et oui, car Catherine Trottmann ne peut pas annuler elle-même le concert, déjà parce que le Zénith ne se trouve pas sur sa commune, il est à Eckbolsheim, et puis surtout parce qu'il est géré par une société privée. C'est pour cette raison qu'elle a demandé au gestionnaire de la salle d'étudier l'ensemble des leviers à sa disposition pour que le concert ne puisse pas se tenir à Strasbourg. La balle est donc désormais dans le camp de cette société, qui ne s'est pas exprimée pour le moment, mais qui ne peut pas annuler un concert sans avoir de raisons juridiques solides, sous peine de devoir verser de fortes indemnités financières, sans parler du remboursement des places. La date du 21 novembre est déjà quasi complète. Les salles et les mairies espèrent surtout que les annulations viendront de l'artiste lui-même, comme cet été pour la tournée des festivals.
2: Émilie Pou, 1 an de prison et 250 euros d'amende, de dommages et intérêts à verser, c'est la condamnation pour un homme qui a été reconnu coupable d'avoir insulté et craché la semaine dernière à Strasbourg sur les pompiers qui venaient le prendre en charge. Le feu vert également du commissaire chargé de l'enquête publique pour le futur centre de données de Microsoft à Petit Landau. Il donne son accord pour la construction de cet immense data center de 35 hectares au bord du Rhin. Plusieurs associations s'inquiètent de l'impact écologique d'un tel projet sur la région. Le coup dur aussi pour nos agriculteurs et le porte-monnaie qui fuite pour les consommateurs après un été de toutes les canicules. En Alsace, moins 30, moins 35% de production de légumes en moyenne, avec toujours des tomates plus chères, 4 euros le kilo dans le Haut-Rhin. Aujourd'hui, c'est le double d'une année classique. On y revient avec le maire de Célestat, également maraîcher sur sa commune. Denis Digel était ce matin l'invité ici Alsace.
0: La billetterie est ouverte pour participer à la toute première backyard strasbourgeoise.
2: L'événement, c'est dans 3 semaines, mais les dossards, comme pour les marathons, comme pour les trails en Alsace, risquent de partir très vite pour cette nouvelle course au principe plus qu'étonnant, récemment importée depuis les États-Unis en France. Luc Driosto.
4: On a une heure pour courir une boucle de 7 km, on se repose, puis on repart pour un tour. Pour cette première édition à Strasbourg, la course s'arrêtera au bout de 24 heures. Hugo Undreiner, l'un des organisateurs de l'Association des courses de Strasbourg Europe.
5: Chacun a sa stratégie, donc on peut se reposer, on peut se ravitailler, c'est important parce qu'il faut bien manger, on peut faire des étirements, voilà. Tout le monde gère en fait son temps de repos comme il le souhaite. Certains courent un peu plus vite pour avoir plus de temps de repos. Certains courent plus longtemps pour avoir peut-être moins de fatigue musculaire au bout de plusieurs heures. Donc chacun se gère comme il le souhaite. Mais ce qui est important de rappeler aussi chez nous, c'est que tout le monde est le bienvenu. Voilà, qu'on fasse 1, 2, 3, 4, 5, 6 boucles jusqu'à 24. Voilà, on va dire la devise, c'est chacun son meilleur niveau. Tout le monde peut repousser ses limites.
4: Des backyards sont organisés de plus en plus fréquemment en France. Il y en a déjà eu à Blesheim et à Eschenzwiller près de Mulhouse. Mais est-ce qu'on ne tombe pas dans des extrêmes ?
5: C'est le débat qui est de plus en plus fréquent dans le monde du running. Mais je pense que voilà, du moment où chacun trouve son plaisir là où il le souhaite, et ça serait dommage et réducteur de se dire que c'est néfaste alors qu'au final, les personnes courent et il n'y a rien de plus beau que de courir et faire passer des messages.
4: L'Association des courses de Strasbourg Europe a l'habitude de mettre en lumière une problématique pour chacune des épreuves qu'elle organise. Le cancer du sein, par exemple, pour la strasbourgeoise. Pour cette backyard, il sera question de la santé mentale qui reste un tabou, notamment dans le milieu étudiant.
2: Luc Driosto.
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0: Des averses, des éclaircies, voilà le melting pot de cet après-midi. Seule la région mulhousienne sera ensoleillée au meilleur de la journée. Les températures, on notera entre 19 et 20 degrés cet après-midi et 24 pour Mulhouse. Nous vous souhaitons conjointement avec Sébastien un joyeux appétit. Et à demain. Bisous.
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8: Bonjour, bonjour. Et oui, jusqu'à 13h, nous sommes ensemble avec Valérie D'Amido et Eric Bastien et nos super candidats pour écouter ou réécouter les meilleurs moments de l'émission. Et croyez-moi, aujourd'hui encore, on ne va pas s'ennuyer, notamment avec Guy qui a une technique pour baptiser ses vaches, Thierry qui bougonne par principe, Nicolas qui nous régale avec une recette normande ou encore Sylvie qui perd sa voiture tout le temps. Et ce n'est évidemment pas de sa faute.
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8: Mais avant ce programme très sympathique et qui va vous donner le sourire, faisons une place à Julien Clerc sur votre radio ici quand je joue.

0: Julien Clerc sera par exemple le 20 septembre en concert à Cannes, quand je joue sur votre radio ici. Eh bien tiens, justement, jouons maintenant avec nos deux candidats. Virginie, d'ici Cotentin, et Laurent, d'ici Pays de Savoie. Il faut retrouver les interprètes des extraits choisis par Valérie Damido et Éric Bastien. Et j'espère que vous serez meilleurs qu'eux.
1: Alors, dis donc, il y a un truc qui m'a fait beaucoup rire, Virginie. Il paraît que, bon, vous adorez, avec ton mari et tes enfants, la 7e compagnie.
2: Oui, c'est ça.
1: Et que ton frère ressemble à Tassin, alias Jean Lefebvre.
2: Exactement, aussi bien physiquement que pour les bêtises, quoi.
1: D'accord, et donc il lui ressemble tellement.
2: Il a tout pris.
1: Eh oui, il lui ressemble tellement qu'il a même appelé son bateau Oé Tassin.
2: C'est ça, le bateau de pêche s'appelle Oé Tassin.
1: Est-ce qu'il pêche bien avec Oé Tassin?
2: Il pêche super bien, que des bonnes choses de la pêche, on se régale à chaque fois.
1: Bon bah d'accord, mais donc
2: on y est allé ce week-end, voilà, c'était très très bien.
1: Ok, vous pêchez quoi quand vous pêchez?
2: Alors, eh ben, on pêche du homard, beaucoup de maquereau. Là, ce week-end, on a eu une belle raie. Voilà, on pêche beaucoup d'araignées aussi, d'araignées de mer.
1: Eh ben ça, voilà. Grâce à Jean Lefebvre.
2: Donc, ouais, des bons petits plateaux de fruits de mer sont à disposition.
3: J'ai glissé, chef.
1: Ah oui, c'est la sœur de Jean Lefebvre. Je joue avec la sœur de Jean Lefebvre.
2: Exactement ça.
1: Alors, on va jouer au quiz musical. Je t'explique, tu vas écouter deux titres enchaînés avec deux chanteurs différents.
2: Ouais.
1: Et à la fin, tu auras 10 secondes pour me dire qui chantait, qui sont ces deux chanteurs. On écoute.
2: Ok.
4: La musique parfois a des accords majeurs qui font rire les enfants

0: Allez, qui est le premier, qui est le deuxième?
1: Non, j'en ai aucun. Je les connais, hein, mais.
2: Mais oui.
1: Y a Sacha Distel, non, le deuxième?
0: Le deuxième, Sacha Distel.
2: Oh, pardon.
1: Non.
2: Excusez-moi. Véro. Désolé.
0: Véro, le premier, c'est Bernard Lavillier.
1: Ouais, voilà.
0: Et alors le deuxième, c'est Freddie Mercury du groupe.
1: Oui, je suis nulle.
0: C'est un que bon. Là, si Sacha Distel était en vie, je pense qu'il pourrait prendre un bon forêt. Ouais,
2: qu'est-ce qu'on a fait des tuyaux, quoi.
0: Allez, la grande échelle.
2: Ouais, tout ça.
0: Bon, bah, tu restes à deux points.
2: Bon, Laurent était avec nous avec ici, Pays de Savoie. Laurent qui a un point. Laurent qui, qui a été pâtissier mais qui a jamais exercé finalement, qui a fait plein de choses, qui a été groom dans les palaces et qui a un petit côté Charles Ingalls. T'as la même chemise ou c'est encore autre chose, le point commun?
3: Non, je crois que ça doit être autre chose.
2: Bah, tu coupes du bois, comme lui, comme Charles.
3: Ah oui,
2: ben
3: ouais,
2: oui.
3: C'est vrai.
2: Bah oui. Bah si, tu coupes du bois pour la cheminée, c'est une de tes passions.
3: Oui,
2: bah, t'adores
3: exactement.
2: Ça.
3: Exactement. Ouais.
2: Tu bricoles un peu, tu fais de la peinture, oui. Tu maroufles, oui. Tu jardines aussi.
3: Oui.
2: T'as un petit peu des légumes, là, d'été, en ce 1er juin? Qu'est-ce qu'il y a dans ton jardin?
3: Non, j'ai que des fraises.
2: Ah,
3: ouais, des fraises, j'ai beaucoup d'aromates, mais en ce moment, c'est que des fraises. Les tomates, c'est un peu trop tôt.
2: Ok, t'as de la menthe, du thym, de la ciboulette?
3: Oui.
2: Ah, ça, c'est bien. Ben oui.
3: Oui.
2: On a faim, là, écoute. Et du laurier? Ah, ça, c'est bien aussi.
3: Ouais, aussi.
2: Ok, qui cuisine à la maison? C'est toi ou c'est Michel?
3: C'est madame aussi.
2: Madame aussi. Et qui est le spécialiste des desserts?
3: C'est madame aussi.
2: Ben alors, mais tu fais quoi, toi? T'es doué dans quoi?
3: Laurent. Je fais un peu de ménage, quand même.
2: Ouais. De quoi?
3: Ménage.
2: Ah, t'es doué dans le ménage?
3: Je suis pas mauvais.
2: Ah, ben je sais pas, je découvre. Donc d'accord, ta qualité à toi, c'est le rangement, le ménage. Bah, elle doit être contente, Michel.
3: Bah voilà.
2: Bah oui, c'est très bien. Dis-moi, malgré ta formation, donc Michel cuisine, ça on a compris, t'es passionné par les appareils photos?
3: Oui, j'adore ça depuis l'Argentine, depuis tout petit.
2: T'en as combien à la maison?
3: Ah, j'en ai 6 ou 7, ouais.
2: Ouais. Avant de jouer, quelle est la photo la plus dingue que t'es faite? Et dont t'es très fier?
3: En photo, j'ai Johnny Depp, par exemple.
2: Ah oui, que t'as pris en photo, donc tu l'as approché.
3: Elle est belle, ouais.
2: Ah ouais, bon, tu nous le diras, parce que t'as rencontré des stars, effectivement.
3: Oui.
2: Allez, passons tout de suite à ton quiz, ton double mix à toi. Deux candidats, deux artistes que l'on connaît tous. Allez, s'il te plaît, fais honneur, il y a deux points à prendre. Et...

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1: Ça fait tellement de la peine parce que Valérie peut pas danser alors que d'habitude elle aurait dansé sur ce truc-là.
2: Ah, Valérie, elle est immobile.
1: Allez, envoyez le chrono. Qui chante, Laurent?
3: Et Renaud, c'est sûr.
1: Oui. Et allez, tente.
3: C'est pas Rayana, non, c'est l'autre.
1: Rayana.
3: Non, c'est l'autre.
1: C'est l'autre. Ah, je sais pas qui tu penses.
3: C'est Barbade.
1: Si c'est pas de la Barbade, bah c'est Rihanna.
3: Non, ah ouais. Pardon.
1: Bon, alors vérifions. C'est Marche à l'ombre, effectivement. C'est Renaud.
2: Et Marche à l'ombre. Ça fait un point.
1: Et alors c'est plutôt du côté de l'Amérique de l'autre côté. Hein. C'est la Colombie même. C'est Shakira.
3: Ah mince, oui.
1: Et oui.
3: Facile.
1: Rihanna, c'est la Barbade.
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0: Oh là là, j'adore. Et tu as un petit chat qui s'appelle Minette.
1: Oui, une petite Minette.
0: Tout le monde cohabite bien? Tout se passe bien?
1: Ça va, ça va. Après, là, les garçons grandissent, donc c'est un petit peu les gars à la maison par moment, mais ça va.
0: Bah, 16 ans et 10 ans, hein, c'est malheureusement ouais. Des âges tellement sympas pour les parents. Alors, mais toi, t'es pas le genre à te laisser faire. Hein. Attention, ouais, Daphné, elle a un métier où il faut déchirer tout. Elle est conductrice de poids lourd. Voilà. Tu as énormément pratiqué le judo à haut niveau.
1: Ça, oui.
0: Ça veut dire quoi? Tu as eu des prix, des récompenses?
1: Alors je suis ceinture noire deuxième dan.
0: Ah oui.
1: J'ai mon BPJEPS judo et puis j'ai fait des podiums régionaux, interrégionaux, championne de Normandie, championne d'interrégion.
0: Ah oui.
1: Troisième en France.
2: Faut pas l'embêter, voilà. Quoi.
0: Non, elle te met au sol, pling, plaf, plouf.
2: C'est sûr.
0: Et bon, maintenant tu restes, tu fais un peu moins de judo, maintenant tu fais plutôt du cardio et du fitness, c'est ça?
1: Ouais, c'est ça, on s'entretient.
0: Bah c'est bien, t'as bien raison.
2: Comme nous.
0: Non, moi comme pas moi.
2: On s'entretient dans le rien.
0: Ouais, maintenant, il va falloir changer. Elle a tellement mal au dos, il va falloir qu'elle fasse du sport.
2: Ah oui, vous allez devoir faire du sport.
0: Et voilà. Alors, ma chérie, on va tout de suite marquer le premier point avec la première question, vrai ou faux. Avec, tiens, une petite chanson. Mille colombes. Alors, écoute bien cette question. Il y a quelque temps, il y a une brasserie bretonne qui s'est fâchée avec Yoko Ono parce qu'ils avaient fait une bière John Lemon.
2: Ah oui, c'est vrai.
0: Eh ben, ils ont recommencé avec Mireille Mathieu parce qu'ils ont fait une bière baptisée Mireille Mafieux. Alors, est-ce que c'est vrai ou faux? Top chrono, 5 secondes.
1: J'irais vrai.
0: Eh ben, t'as bien raison,
2: mais
0: c'est
2: non.
0: Vrai. Mais bien sûr,
2: mais non.
0: Ils adorent les jeux de mots. C'est une brasserie du Finistère, on en a déjà parlé. Donc après le John Lemon, ils ont fait Mireille Mathieu. Comment vous dire? Voilà, premier point pour Daphné.
2: C'est magnifique. Mireille Mathieu qui est d'Avignon, d'ailleurs, sa petite fille d'Avignon. Eh oui. Alors, Guy, ok, il y a du judoka, il y a du sport de combat en face. Mais Guy, vous savez combien il mesure, mon Guy?
3: Oh là là, 2m04.
2: 2m04.
0: Oh mon Dieu, c'est
2: là, j'ai de la bête, là. Là, j'ai du lourd, là.
0: Ah ouais?
2: Ah là, c'est. Là, en deux ans, j'ai jamais eu autant. Là, j'ai du 2m04. Ah ouais. Combien tu pèses?
3: 130 kilos, ouais.
2: 130 kilos. T'es pas trop. Bah, ça va?
0: Hein, mais c'est surtout, combien tu chausses?
3: Ah bah, du 49.
2: Oh, la vache. Non, mais tu sais, on rigole, mais ça doit pas être facile de trouver du 49. C'est du sur-mesure que tu fais?
3: Maintenant, c'est Internet, hein, sinon c'est impossible.
2: Bah, bien sûr. C'est que Guy, c'est une star. Guy, c'est une star. J'ai retrouvé un article, si, mon Guy. 40 ans de France Bleu Mayenne, à l'époque quand on s'appelait France Bleu. Un agriculteur, je lis l'article, un agriculteur baptise ses vaches par le nom des gens de la radio. Qu'est-ce que c'est que ça?
3: Voilà.
0: Ah,
3: et ben c'est pour ça, j'ai deux petites femelles là, qui sont nées hier.
0: Oui.
3: Donc si Valérie et Eric veulent être parrain, faut donner un nom.
2: Faut donner un nom, bah carrément nous. Bien sûr.
0: Alors c'est l'année des quoi?
3: Des B.
0: Eh ben moi je l'appelle Bridget, comme Bridget Jones.
3: Bridget, ben c'est bon parce que un peu tout, c'est Gonaël qui est au standard. Elle a nommé Brigitte.
2: Brigitte.
0: Non, moi c'est Bridget parce que Brigitte.
3: Bridget. C'est bon, Bridget. Voilà.
0: Je veux une photo de Bridget. Hein.
2: Ouais, bien sûr. Alors
3: j'enverrai des photos. Ouais.
0: Ah,
3: et Eric.
0: Oui.
2: Bah, alors mon ego aurait voulu choisir Bastien. Ça commence par un B ou Bastienne, mais je vais prendre Bouboune. Moi j'aime bien Bouboune. Bouboune.
3: Bouboune.
2: Ah bon, moi j'aime bien Bouboune.
0: Excuse-moi, le Bouboune.
2: Non, Bouboune. Bouboune. Boubou, là.
0: Comme Bouboule, quoi.
2: Ouais. Oui, voilà. Si tu veux.
0: D'accord, ok.
2: Eh ben, Bouboune. Voilà, on a deux vaches, c'est bon, ça.
0: Ça, c'est magnifique, j'adore.
3: Et voilà.
2: Bon, parce que vous l'avez compris, il n'est pas plombier. Bah non, il travaille avec les bêtes et on va en parler dans un instant. Il y a même des chèvres naines à la maison et 150 vaches.
3: Exact, ouais.
0: Oh là là.
2: On les salue une par une. Bienvenue, Guy, ma petite star de ICI Mayenne. Et on en profite pour saluer, bien sûr, toute l'équipe d'ICI Mayenne.

0: l'instant Karma, John Lennon. Ne bougez pas dans quelques secondes. 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
0: Les meilleurs moments d'Otaquet avec Valérie Damido et Eric Bastien, c'est tous les jours jusqu'à 13h cet été. Suite après cette chanson, pour certains, ça fait référence à une publicité pour un supermarché. Pour d'autres, ça renvoie en 1981, année de la sortie de ce titre qui sera un énorme succès pour son auteur, compositeur et interprète, le plus grand d'ailleurs. Allez, montez le son pour chanter avec Jean Schultes, Confidence pour Confidence sur votre radio ici.

0: Vous écoutez ici Confidence pour Confidence, Jean Schultes. Le 3 juin dernier, Thierry n'a pas hésité à reprendre Valérie D'Amido sur une prononciation. Quant à Éric Bastien, il avait encore une fois mal compté les points de sa candidate Carole, ce qui lui arrivait quand même très régulièrement sur votre radio ici.
1: Alors, Titi qui joue avec ici, Béarn de Bigorre, qui habite à Pau, qui a 61 ans, quel bel âge. Alors comme ça, on est chonchon ?
2: Maxi Ronchonchon.
1: Attends, gentil chonchon de quoi? Il paraît que tu râles quand tu penses que t'as raison.
2: Ouais, je suis un bougonneur. Ouais. Je suis un bougonneur, je bougonne. Mmh. Je me mets dans ma bulle, je fais le bougon.
1: Ah, tu fais le loin.
2: Tu fais du chonchon. Bon, ça c'est vos expressions de votre région. Oui, je sais pas.
1: Ah, alors c'est quoi? Excuse-nous, c'est quoi l'expression dans ta région?
2: On bougonne, on ralouse.
1: Ah voilà, ok, d'accord. Bah mon petit bougon alors. Qu'est-ce qu'elle dit Sandrine quand tu râles comme ça, quand tu bougonnes?
2: Ça la gonfle. Ça la gonfle parce qu'il vaut mieux une bonne engueulade des fois.
1: Oui, c'est vrai, moi j'aime pas les
2: râles. Il vaut mieux briser la glace, il vaut mieux sortir le carton rouge d'entrée plutôt que me laisser dans une couleur entre deux, quoi.
1: Ouais, ben oui, ça, on en connaît, je travaille avec un chonchon.
3: Non, j'ai fait des efforts quand même.
1: Ouais, bien sûr, t'as raison. Alors, dis donc, si t'étais un animal, tu aimerais être un aigle?
2: Ouais, j'ai eu du mal à voler de mes propres ailes, pas assez tôt à mon goût.
1: Ouais.
2: Et un aigle, ouais, ça, ouais, c'est une petite métaphore pour dire, voilà. C'est l'indépendance et l'aventure, quoi.
1: Voilà. Et voilà. Alors, on t'a demandé si tu devais déjeuner avec quelqu'un de connu. Toi, tu voudrais déjeuner avec Roger Federer.
2: Roger.
1: Mayday. Ok, Roger Federer. Alors, tu regardes, évidemment, j'imagine, le tennis, beaucoup.
2: Ouais, je suis encore resté sur la finale de Wimbledon 2019. Depuis, j'ai pas débranché. Je suis encore en collège. Je bougonne encore sur cette finale de 2019.
1: Ah ouais, ça dure longtemps la bougonnerie dans ta région là. Ah
2: oui, mais là, ça n'atteint pas la famille. Là.
1: Ah d'accord. Bon là, ça c'est bien.
3: Il y a pas de Français à Roland Garros, hein.
1: Oui, bah ça c'est normal, c'est chaque année pareil. Alors mon chat.
2: Il faut regarder les premiers tours.
1: Mais
2: après, il n'a plus.
1: Alors, on va tout de suite jouer. Ça va te faire plaisir. On va. C'est la question à choix multiples. Ça va parler. Tennis. Je vais te poser la question, te proposer des réponses, et puis tu auras 10 secondes pour me donner ta réponse. Tiens, on chante. Cumpleaños feliz. 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Alors,
2: Rafa.
1: Et oui, aujourd'hui, le 3 juin, Rafa fête ses 40 ans, et la star du tennis a un rituel très précis qui est devenu un peu emblématique juste avant de servir. Alors, lequel est-elle? Tirer sur ses manches, puis replacer son bandeau. Toucher ses cheveux, son nez, ses oreilles et ajuster son maillot. Faire rebondir 12 fois la balle avant chaque point. Ou appeler Éric Bastien. Alors, qu'est-ce qu'il fait? Il tire sur ses manches et il replace son bandeau. Il touche ses cheveux, son nez. Ah, il touche ses cheveux, son nez, ses oreilles?
2: Ouais, il touche tout, il s'essuie sans cesse, là, et voilà.
1: Ok, bah écoute, est-ce que c'est vrai? Est-ce que c'est faux? Oui! Il touche ses cheveux, son nez, ses oreilles, il ajuste son maillot. Il a des routines obsessionnelles. Hein. C'est bon, bah voilà, écoute, bravo, tu as 3 points, Thierry, ça te fait 5.
3: Bon, Carole, pour l'instant, on n'a qu'un point, Carole.
1: Non, 2, elle en a 2.
3: Décidément, j'arrive pas à suivre avec toi, Carole. Tu as 2 points.
1: T'arrives pas à suivre tout court.
3: Oui. Mais engueule-moi, Carole, dis-moi, attends, Eric, t'oublies mes points quand même, j'ai 2 points, c'est pas rien. On parlait des défauts, il est chonchon. Toi, t'es impatiente.
4: Ah oui, ça c'est un défaut, oui, que je considère un défaut.
3: Mais vraiment, tu t'énerves, le truc n'arrive pas, c'est pas, voilà, ça se fait pas au moment où tu voudrais.
4: Ah, je m'énerve en moi-même.
3: Ça va.
4: Attention à pas trop l'exprimer, mais
3: ah oui.
4: C'est pas beau.
3: Donc l'entourage n'est pas touché. Bon, hein, ça va. Voilà. T'as quelques qualités.
4: J'aime bien, oui. Ça arrive vite.
3: Je comprends. Tu as des qualités, t'en as plein, hein, puisque t'as fait de l'équitation, tu bricoles, tu fais de la peinture, du papier peint, du bricolage d'entretien.
4: Ça c'était avant, hein, c'est plus maintenant, là. Hein.
3: Écoute, non, alors, si vraiment t'as perdu, des notions de bricolage et de décoration. J'ai bien une astuce pour toi. À partir de la rentrée sur M6, c'est bien qu'on parle en bien d'M6 aujourd'hui parce qu'ils sont dans le collimateur. Il y a Valérie Damido qui revient dans Déco.
4: My house.
3: Mais oui. Mais oui.
1: In the middle of the street.
3: Bah, à la rentrée. C'est Valérie Damido.
4: Oui, je cherche à m'inscrire justement.
1: Ah. Eh oui, M6 Plus, faut y aller.
3: Eh oui, bah faut y aller maintenant.
4: Eh oui.
1: Eh oui.
4: Oui, oui.
3: Valérie Damido qui.
4: J'ai commencé à remplir le questionnaire. Mais
1: Voilà, bah c'est bien.
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0: des derniers titres de Benjamin Biolay, Écran Total sur votre radio ici. Valérie Damido et Eric Bastien sont maintenant avec Nicolas qui va nous faire découvrir ce qu'est la torgoule et surtout nous donner la recette. Quant à Sylvie d'ici Poitou, elle nous explique en quoi consiste le yoga sur chaise sur votre radio ici.
1: Alors ici nous jouons avec Nicolas qui joue avec ici Normandie. Nicolas, on le sait, est prof de cuisine et alors il paraît que on a des spécialités magnifiques, pot-au-feu, blanquette, lasagne, que sais-je.
2: Mais oui, ouais, effectivement, on a toutes ces spécialités-là. On a aussi même un dessert normand. Le fameux dessert normand, vous connaissez quand même.
1: Bah, ça doit
2: torgoule.
1: Être
3: la tarte.
1: Bah, ça doit être une tarte aux pommes, un truc comme ça, non?
2: Mais non, même pas la torgoule. Alors la torgoule, vous savez pas ce que c'est la torgoule.
1: Bah, bon, je suis désolé, pardon.
3: Tu te fais engueuler là. Hein.
1: Je te demande pardon. Tu nous feras de la torgoule au Dami d'Hollande, mais qu'est-ce que c'est la torgoule alors?
3: Excuse-moi, je voudrais rappeler quand même qu'elle est présidente du Dami d'Hollande, donc on lui parle autrement.
1: Non, on parle comme on veut.
3: Okay, attention. Okay.
1: Non, chérie, tu peux me parler comme tu veux. C'est l'autre là. Il a un ego de la taille de l'Arkansas.
2: Ouais, il est. C'est vrai. Franchement, il est pas sympa.
3: Ah ouais, c'est vrai.
1: Voilà, merci. Allez, dis-moi tout. C'est quoi la?
2: Alors, c'est une sorte de riz au lait, en fait, mais qui est une spécialité normande, qui est fait dans un plat spécifique. C'est une cuisson, en fait, qui se passe pendant 4 heures au four. Donc, c'est très simple. Il y a du riz rond, du sucre, du lait entier que je vais chercher chez mon voisin, donc plus qu'entier, parce qu'il a des vaches, de la cannelle. Et on laisse cuire comme ça pendant 4 heures au four, 160 degrés, tranquillement. Ça fait une magnifique croûte sur le dessus. Et quand on retire la croûte, on se retrouve avec un riz fondant et crémeux avec de la cannelle.
1: Oh, mais
2: c'est magnifique.
1: Je vais faire cette torgoule dès ce soir. La torgoule sera le plat officiel du Dami d'Hollande. Voilà. Eh ben alors, écoute, c'est magnifique. Alors, mon petit chat, tu vas marquer tout de suite le deuxième point avec la deuxième question, vrai ou faux.
2: Oui.
1: Écoute bien cette question, tiens une petite ambiance. Oh, let me be your dog. La BO de Didier avec Alain Chabat. Alors,
2: Ah oui, Didier.
1: Oh, Didier. On ne sent pas le cul des gens, Didier. Alors. À Lyon, il existe un restaurant gastronomique entièrement réservé aux chiens. À Lyon, il existe un restaurant gastronomique réservé aux chiens. Vrai ou faux, top chrono, 5 secondes.
2: C'est tellement absurde que je dirais oui.
1: Eh ben, t'as bien raison parce que c'est vrai. Figure-toi que le restaurant s'appelle le Dogstronomy et c'est une expérience gastronomique pour nos petits camarades à quatre pattes. Menu adapté, etc. C'est magnifique. 2 points pour Nico.
3: Sylvie est avec nous dans les Deux-Sèvres à Hervaux. Elle est mariée à Jean-Paul. On pense bien fort à Jean-Paul. On l'a dit tout à l'heure, t'es retraitée, t'étais institutrice toute ta carrière. T'avais des enfants de quel âge? Tu faisais quelle classe, toi, Sylvie?
4: De 2 à 4 ans.
3: Ah oui, c'est tout petit, maternel.
4: Petit, oui.
3: Oh là là, petite section, grande section, tout ça, c'est des belles années.
4: Toute petite section, oui.
3: Ouais. Et ado, tu voulais être traductrice. Alors du coup, bon, t'as préféré aller dans autre chose, mais c'est pas grave.
4: Voilà.
1: Enfin, quand t'es institutrice en maternelle, tu fais de la traduction, parce que...
3: Il faut arriver à comprendre quand même.
4: Il y a du yaourt.
3: Voilà. Elle fait du sport, notre Sylvie, elle fait de la marche et du yoga.
4: Oui.
1: Ça c'est bien.
3: Du yoga sur chaise, c'est-à-dire?
4: Bah, c'est exactement.
3: C'est quoi?
4: Eh bien, ça part de la position assise, avec des mouvements des bras et des jambes, tout en respirant comme le yoga.
3: Pour s'entretenir, c'est très bien. Et alors, découvert, Sylvie, que tu es très, très, très manuelle. Tu fais du cartonnage. C'est quoi du cartonnage?
4: Oui.
3: Tu fabriques quoi?
4: Nous fabriquons des boîtes en carton sur mesure elles sont recouvertes en simili-cuir ou en tissu.
3: Wow.
4: Ou en papier.
3: Tu fais également de la couture et tu donnes des cours à des adultes et des enfants par le biais d'une association.
4: Voilà, je transmets.
1: Eh ben, ça, c'est bien.
4: C'est génial. Mon savoir.
3: Écoutez, comme Emmanuel, elle confectionne de la broderie de perles, de la broderie traditionnelle, du patchwork, et elle prend des cours d'anglais. On en revient à la traductrice. Eh, mais t'as tous les talents, Sylvie, hein.
4: Oh là là.
3: Ah si. Moi, je suis très heureux d'être avec toi aujourd'hui. Franchement.
4: Oh, c'est gentil.
3: Ah non, parce que Nicolas...
4: Mais bon, il m'est arrivé une petite tuile quand même en cousant, tranquillement à la maison.
3: Ouais.
4: La pédale de la machine à coudre a glissé. J'ai voulu la rattraper avec mon pied sans lâcher mon ouvrage. Et hop, l'aiguille a traversé le doigt.
3: Ah oui, appelez le docteur Kierzek, s'il vous plaît. Ça fait mal.
4: Eh ben oui.

0: Floyd, Money Money dans la bande son est d'ici. Dans moins d'une minute, nous retrouvons Nicolas d'ici Normandie qui a eu un petit souci avec un grille-pain et Sylvie d'ici Poitou qui a tendance à perdre sa voiture et ce régulièrement. À tout de suite avec Valérie Dabido et Eric Bastien sur votre radio ici.
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3: Alors, nous sommes avec Nicolas qui joue avec ici Normandie contre Sylvie qui joue avec ici Poitou. Nicolas à 7, Sylvie à 3. Ah Nicolas, notre prof de cuisine qu'on adore, qui aime les animaux et à qui il arrive des petites aventures dignes de Pierre Richard. Eh oui. Ah oui, un jour, il est en formation avec des collègues dans un hôtel. Il se lève un petit peu tôt et il se dit « Tiens, si je me faisais mon petit déj tranquille, là ?» Il se met des tartines à griller, puis tu vas te faire un café. Qu'est-ce qui s'est passé après ?
4: Eh ben, j'ai mis des tartines à griller tranquillement, mais j'ai oublié la pince en bois en même temps que les tartines grillées. Et le problème, c'est que je ne regardais pas le grille-pain.
3: Et donc, ça a pris feu. Donc, tout l'hôtel a été réveillé par l'alarme incendie. Hein, voilà.
4: Oui, réveillé, évacué. Et je me suis vraiment fait disputer par la directrice de l'hôtel qui n'était pas très, très contente de venir à ce moment-là pour désactiver l'alarme.
3: Et comme, après un coup d'extincteur, tout a été remis en place. Et tes collègues, qu'est-ce qu'ils ont fait ?
4: Alors après, effectivement, moi je suis retourné un petit peu penaud dans ma chambre et mes collègues sont venus déjeuner après, une vingtaine de minutes plus tard, et ils ont négocié avec la personne de l'accueil pour récupérer le morceau de la pince en bois qui restait, qui n'avait pas totalement brûlé mais qui est à moitié carbonisé, et ils me l'ont offert à Noël l'année dernière dans un énorme paquet.
3: Ça, voilà j'aime beaucoup cette anecdote. Ça me fait beaucoup rire. Alors, tu as 7. Je te propose de marquer 5 points de plus. Tiens, une ambiance.
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3: Avec ses grandes oreilles, il entend les abeilles, c'est M. Nous, on va parler d'oreilles et de peinture. Nicolas, quel célèbre peintre s'est coupé lui-même une oreille ? Quel célèbre peintre s'est coupé lui-même une oreille ? Top chrono, 10 secondes.
4: Vincent Van Gogh.
3: Et c'est un sans faute pour Nicolas qui a 5, ça fait 12. Et oui, Van Gogh en 1888, il fait une petite crise de psychotique. Hein. Et puis du coup, il a coupé son oreille. Magnifique, tu as 12, bravo.
6: Sylvie est avec nous. Oui. Sylvie qui pour l'instant, c'est pas que t'es à la traîne, mais enfin voilà, c'est vrai que Valérie l'a dit, il a fait un sans faute, il est à 12, t'es à 3, mais tout est possible avec le bingo qui arrive avant 13h. Sylvie, écoute générique. Voilà. Vous êtes 3 millions tous les mardis soirs à suivre la nouvelle saison de Koh-Lanta, sans parler du replay. Et la semaine prochaine, pour les fans, c'est l'épreuve de l'orientation. Et pourquoi je parle de l'orientation, Sylvie ?
7: Parce que je me perds régulièrement.
6: Non, excuse-moi. Tu es nul. On va dire les choses franchement. Parce que, alors effectivement, déjà la voiture, t'arrives, tu cliques sur ta clé en espérant que ça va s'allumer. T'arrives sur un parking. Alors un jour, voilà, elle arrive sur un parking qui est vide. Elle pose sa voiture est noire. Elle va au cinéma. Elle sort, il fait nuit. Le parking est sombre. Et là, il y a 60 voitures. Elle clique sur toutes les voitures. Car elle ne sait plus où est sa voiture.
7: Mais non.
3: Ah oui, ça c'est
7: perdu.
3: Oui. Ça arrive.
7: Régulièrement,
3: hein.
7: Je la perds.
6: Oui, mais enfin, c'est quoi cette histoire de rendez-vous en clinique où t'es arrivé très en avance ? Qu'est-ce qui s'est encore passé ? Encore une histoire de voiture, d'ailleurs.
7: Eh bien sûr, j'avais énormément de temps devant moi, j'avais pris des précautions, et puis je vois une grande enseigne que je ne visite pas souvent, parce que je ne vais jamais en grande ville. Pour ne pas la nommer, c'est bleu et jaune.
6: Oui, c'est Ikea, c'est suédois.
7: Et voilà, je me stationne, parking souterrain, je suis mon GPS, et puis voilà. Je me balade, Et quand j'ai voulu récupérer ma voiture, impossible, je savais, je prends des repères, je savais qu'elle était devant le pilier K.
6: Bah bien sûr.
7: K. Alors je prends l'ordre alphabétique et je vais au pilier K.
6: Oh, c'est tout à
7: dossier. Pas ma voiture.
3: Oh là, mais oui, parce qu'il y en a 10 des piliers K.
7: Mais j'en sais rien, moi.
3: Eh oui.
6: Retrouvez Sylvie mardi dans l'épreuve de l'orientation dans Koh-Lanta. Sylvie qui va aller jusqu'au poteau, bien sûr.
7: Oui, pas ma voiture.
6: Oui, alors tu feras attention pour les poteaux, parce que j'ai découvert, on n'aura pas le temps d'en parler, mais que bon, tu trébuches tout le temps, tu te fais des fractures, voilà. Tu te fais mal aux doigts. Bon. Arrête le sport, arrête la voiture, arrête l'orientation.
3: Allez, ouais, oui, viens au Dami.
7: Il y a les vigiles pour m'aider. Bah,
3: merci, viens au Dami d'Hollande, il n'y a pas de boutique, il n'y a rien.
6: Il n'y a rien. Ouais.
3: Il n'y a que des animaux et de la musique avec des gens dans la rue.
6: Tout le monde se trimballe tout nu, on n'a même pas de vêtements.
3: Non,
6: c'est
3: on
6: n'est
3: pas tout nu, t'es fou toi.
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tandem Vanessa Paradis qui sera sur scène le 10 septembre à La Rochelle par exemple, mais il y a aussi d'autres dates jusqu'à mi-novembre ailleurs. Et voilà, nous sommes déjà arrivés à la fin des meilleurs moments d'Au Taquet pour aujourd'hui. Nous recommençons demain avec une histoire d'une demande en mariage, une rencontre avec Zaz ou encore un nouveau quiz musical imaginé par Valérie Damido et Eric Bastien sur votre radio ici.

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1: Belle journée avec votre radio ici, il est 13h. Le journal Paul Tillier. Bonjour Paul.
2: Bonjour à tous.
1: À la une de l'actualité.
2: Rien n'a résisté. La ville de Poma soufflée par une tornade. Les toits, les arbres, les voitures, tout s'est envolé. Nous sommes sur place dès le début de ce journal. Un questionnaire sur les violences sexistes et sexuelles distribuées aux enfants de la maternelle à la primaire. Le ministre de l'Éducation nationale redoute des résultats sismiques. À suivre, l'entreprise Lapierre, fleuron français du vélo qui évite la liquidation. Enfin, du bricolage, mais dans l'espace. La française Sophie Adnaud ressort de la Station Spatiale Internationale. Quelques minutes auront suffi. Le village de Poma dans l'Aude, balayé par une tornade de plusieurs dizaines de mètres hier en fin d'après-midi. Un phénomène aussi rare que puissant. Dans un fracas de tuiles, de verre et de tôle, les vents à plus de 200 km/h emportent tout sur leur passage. 300 maisons détruites, des habitants sous le choc. Deux d'entre eux sont hospitalisés dans un état grave. C'est un bilan miraculeux, confie le maire Hervé Ginet.
3: Oui, moi, pour avoir parlé avec les secours, avec les professionnels, pompiers ou autres, même eux affirment que c'est un véritable miracle. La commune aurait pu avoir 20, 30 victimes. Le côté matériel, comme on dit, c'est très dur, c'est douloureux, on perd tout ce qu'on a. Et par contre, il n'y a pas de victimes. Je pense que c'est ce qu'il faut retenir.
2: Bonjour Jeanne-Marie Marco.
4: Bonjour tout le monde.
2: Vous êtes sur place pour ici Occitanie, à Poma. Comment les habitants se sont-ils protégés face à cette tornade ?
4: Eh bien, ceux qui étaient chez eux au moment de la tornade se sont confinés, en tout cas ceux qui ont eu le temps de le faire, parce que vous l'avez dit, l'événement a été très rapide, quelques minutes à peine. J'ai par exemple discuté avec un père de famille de 3 enfants, quand il a vu le nuage sombre se diriger vers sa maison et entendu ensuite le bruit sourd du vent, eh bien ils sont tous descendus à la cave de la maison et se sont tous mis dans d'anciennes cuves à vin. C'est comme ça qu'ils se sont protégés. Une autre habitante me raconte que c'est le cumulus de son cellier qui l'a sauvé. La cuve d'eau lui a servi de bouclier. Au total, il y a eu 39 blessés. Vous l'avez dit, deux personnes graves. Personne ne manque à l'appel, mais la préfecture de l'Aude reste prudente et continue les recherches. Le bilan humain sera très certainement définitif dans les prochaines heures. Un nouveau point presse est prévu dans l'après-midi.
2: Jeanne-Marie, on parle de 300 maisons détruites. A-t-on une idée de l'ampleur des dégâts ?
4: Bon, les dégâts sont considérables, quasiment les deux tiers des maisons sont touchées dans cette petite commune audoise qui est entourée de vignes. C'est vraiment une commune carte postale. L'école Le Petit Prince, où 90 enfants devaient faire leur entrée la semaine prochaine, est impraticable. La cour est jonchée de gravats, la voie ferrée est coupée avec des arbres sur la chaussée. La mairie est aussi détruite. La mairie qui, depuis quelques minutes d'ailleurs, déconseille aux habitants de boire l'eau de la commune. Des bouteilles d'eau vont être distribués dans les prochaines minutes. En ce moment, c'est barbecue ici. Un repas est fourni gratuitement à tous les sinistrés et aux secouristes de cette tempête dans l'Aude.
2: Jeanne-Marie Marco, ici Occitanie, à Poma, donc pour cet événement rare en France. En moyenne, on dénombre plusieurs dizaines de tornades chaque année selon Météo France, des tornades d'intensité variable. Par ailleurs, plusieurs plages des Bouches-du-Rhône et du Var sont interdites à la baignade. Ce midi, les orages violents d'hier soir ont détériorer la qualité de l'eau.
1: Les résultats pourraient être sismiques.
2: Voilà le mot choisi par le ministre de l'Éducation nationale, Édouard Geffray. 10 millions d'enfants de la maternelle au lycée vont remplir un questionnaire à la rentrée sur les violences sexuelles et sexistes. Bonjour Marie Bouéda.
5: Bonjour.
2: Que sait-on de ce questionnaire ?
5: Eh bien, en fait, tous les ans, les élèves du primaire au lycée répondent à un questionnaire sur le harcèlement scolaire. Là, le ministre propose d'élargir ce questionnaire aux violences sexuelles et d'y inclure les enfants de grandes sections de maternelle. Ce sera un questionnaire anonyme. Si l'enfant ou l'adolescent le souhaite, il pourra donner son nom et parler à un adulte de confiance. Un chiffre que rappelle le ministre Édouard Geffray, 1 enfant sur 10 est victime de violences sexuelles en France.
2: Alors pour ce qui est de l'élaboration des questions, parents d'élèves, professeurs et psychiatres seront sollicités. Ça soulève déjà des inquiétudes.
5: Notamment sur l'anonymat. Oui, sur le papier, pense Aurélie Gagné, porte-parole de la FSUS NUIPP, principal syndicat des professeurs des écoles. Mais dans la pratique, c'est autre chose.
6: Comment un enseignant ou une enseignante pourrait garantir l'anonymat en apprenant qu'un de ses élèves subit des agressions sexuelles ? Comment peut-on garantir l'anonymat à un enfant de grande section de maternelle qui ne sait pas lire ni écrire ? Comment est-ce qu'on va recueillir ses réponses en lui garantissant l'anonymat ? Là aussi, ça paraît assez incongru comme idée.
5: Autre question, si un enfant ou un adolescent confie subir des violences sexuelles, comment recueillir ces témoignages ? Demande Adeline Nédé de la FCPE, Fédération des parents d'élèves.
7: On libère la parole, il faut vraiment un protocole pour moi clair et des moyens supplémentaires du personnel vraiment formé. Plus d'infirmières scolaires, plus de médecins scolaires. Il ne suffit pas seulement d'alerter.
5: Questionnaire qui sera distribué au mois de novembre. Il reste donc 2 mois pour formuler les bonnes questions et la gestion de ces témoignages.
2: Marie Boueda, l'équivalent de 7 millions d'euros de cocaïne découvert la semaine dernière dans un camion par les douaniers de Bourges. C'était sur l'autoroute A71. Plus de 100 kilos de poudre à l'arrière de ce poids lourd. Le chauffeur de nationalité britannique a été interpellé. Combien auront coûté les canicules en France de cet été ? Le président de la commission des finances de l'Assemblée national, Éric Coquerel, présidera une mission parlementaire sur le sujet. Les travaux débutent demain. Résultat attendu début octobre. Le chiffre avancé par la ministre de la Transition écologique, Monique Barbu, est de l'ordre de 10 à 15 milliards d'euros.
5: 13h06, le fabricant de vélos Lapierre placé en redressement judiciaire.
2: Avec une durée d'observation de 6 mois, c'est l'entreprise qui en a fait la demande. Son actionnaire majoritaire, le groupe néerlandais Axel, est en difficulté financière. Bonjour Lucas Chelmignac.
8: Bonjour Paul, bonjour à tous.
2: Ici Bourgogne, l'audience avait lieu ce matin au tribunal de commerce de Dijon. Lapierre qui échappe donc à la liquidation.
8: Oui, l'information est confirmée par Olivier Caracoche, le procureur de la République de Dijon, qui assistait lui-même à l'audience. À la sortie, William Perrier, le directeur général des cycles Lapierre, est resté évasif. Sourire en coin, il affirmait qu'il souhaitait informer ses 106 salariés avant la presse. Eh bien, c'est chose faite. Le tribunal de commerce donne donc 6 mois à la marque dijonnaise pour redresser la barre. Pendant ce temps, ses dettes sont gelées et son activité continue. Une bulle d'air qui va permettre aussi à William Perrier et ses équipes d'étudier les offres de potentiels investisseurs. Et ce n'est pas ça qui manque. Lapierre dit en avoir reçu une 20aine en 2 semaines. Il faut donc faire le tri et suivre un plan bien précis, travailler depuis des mois. On connaît notre feuille de route et on la déroulera, nous a confié William Perrier.
2: Lucas Chelmignac, ici Bourgogne. Sangoku pour faire de la concurrence à Mickey et Disneyland. Un parc sur le thème du manga Dragon Ball doit s'installer sur le site dans l'ancien parc Mirapolis. C'est dans le Val d'Oise, fermé il y a 35 ans. Le prince héritier saoudien Mohamed Ben Salman est derrière ce projet. Il l'a annoncé hier lors d'un déplacement en France. Une visite coûteuse. La ville de Metz va dépenser 250 000 euros pour accueillir le pape fin septembre. L'Union des familles laïques de Moselle saisit la préfecture et demande la note, un justificatif de ces dépenses. Une grande partie sera notamment consacrée à la location d'écrans géants pour retransmettre en direct cette messe qui aura lieu dans la cathédrale. 400 km de vide spatial sous les pieds et la planète Terre comme spectatrice. Sophie Adenau retourne dans l'espace. L'astronaute française doit finir les réparations entamées la semaine dernière d'une antenne de communication à l'extérieur de la Station Spatiale Internationale. Elle ressort aux alentours de 14h30 et pendant plus de 6 heures, un travail éprouvant. C'est rien de le dire, Olivier Aymon, tant la combinaison, le scaphandre porté par Sophie Adenau est lourd.
9: Ce scaphandre de sortie extravéhiculaire, dit EMU, peut se décomposer en 2 parties. Une assez souple qui englobe les jambes et les pieds et un torse rigide en fibre de verre sur lequel se greffe un gros sac à dos qui renferme notamment les batteries, la radio et les réserves d'oxygène. Sur Terre, l'ensemble pèse 140 kilos. Si dans l'espace, l'absence de gravité résout ce problème de poids, la taille et la nécessaire pressurisation interne de ce scaphandre limitent beaucoup la mobilité et obligent les astronautes à de gros efforts physiques qui laissent des traces, comme l'expliquait en fin de semaine dernière chez nos confrères de TF1, l'astronaute française après sa première sortie.
10: Le lendemain, clairement, on se sent courbaturé de partout, et en particulier du haut du corps, parce que c'est le haut du corps qui travaille très fort. À chaque fois qu'on tient quelque chose dans sa main, même si on ne serre pas très fort, c'est comme si on serrait très fort une balle de tennis.
9: Pour remplacer ce scaphandre dont la conception remonte aux années 70-80, la NASA a sélectionné en 2022 une société, Axiom, qui développe depuis une combinaison qui servira aussi bien pour la Station Spatiale Internationale que pour les astronautes occidentaux qui remettront un pied sur la Lune. Un nouveau petit pas annoncé pour l'instant en 2028.
2: Olivier Aymon, voilà donc pour cette mission bricolage pour l'astronaute Sophie Adenau dans un peu moins d'1h30 dans l'espace. Le zooparc de Beauvais Beauval renonce à son projet de centre d'accueil de dauphins destiné notamment à accueillir certains cétacés de Marineland à Antibes. Une décision justifiée par le coût du chantier trop cher, désormais estimé à 45 millions d'euros contre 25 à 30 millions initialement. Les recours juridiques engagés mais aussi l'absence d'engagement du gouvernement.
1: Merci Paul Tillier et rendez-vous à 14h pour la suite des infos. Allez, tenez-vous prêts, dans une minute je vous emmène en week-end à moins d'une heure de Lille sur les sommets des Monts de Flandre avec votre radio ici.
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1: Les vacances d'été sont bientôt terminées, mais nous continuons de voyager pour vous donner envie pour un prochain week-end, peut-être, quand vous voulez. Ce mardi, nous partons donc dans le nord de la France pour découvrir les hauteurs de la région.
13: Quand vous pensez au Nord, vous vous dites sûrement que tout le monde parle ch'ti, qu'il y a des mines, des briques rouges partout, qu'on mange que des frites au maroilles et que surtout ici, tout est plat. Mais moi, je vous emmène en Flandre, dans une région située au nord de l'île bien différente. On y trouve des maisons colorées, des gens à l'accent flamand et des monts. Plusieurs collines qui offrent des panoramas spectaculaires sur la région. Et à la fin de ce voyage, vous saurez pourquoi un chansonnier a choisi le nom d'un village de Flandre comme pseudonyme. Je m'appelle Emmanuel Bordeaux, je suis animateur à ICI Nord. Je ne suis pas né ici, mais j'ai été complètement conquis par la Flandre. Parce que quand je m'y balade, que ce soit à vélo ou à pied, rien n'est monotone. Ici, le paysage ondule, se transforme, surprend. J'adore cette succession de monts alignés, que l'on surnomme la cordillère des Flandres. Leur histoire, leur paysage, leur tradition. Bienvenue dans Partir, dans le Nord, sur les sommets des monts de Flandre. Notre point de départ, c'est le Mont Cassel. Nous sommes ici à 45 minutes en voiture au nord de l'île, juste à côté de la Belgique, au sommet de ce qu'on appelle l'Everest des Flandres, 176 mètres d'altitude. Ouais, c'est peut-être pas très haut, mais ici, c'est le roi des monts. Tout en haut de ce village de 2000 habitants, élu village préféré des Français il y a quelques années, le spectacle est grandiose. Une vue à 360 degrés, un panorama unique qui change au fil des heures et des saisons. Autour de nous, c'est une carte postale flamande. Le bocage essayé et ses petits chemins sinueux, les grandes plaines verdoyantes qui s'étendent à perte de vue, les villages typiques et les grandes fermes carrées. Et avec une bonne paire de jumelles, on peut voir jusqu'à la mer du Nord. Si vous venez à Cassel en voiture, votre premier réflexe sera sûrement de vous garer sur la Grand Place. Mais attendez, j'ai un meilleur plan pour vous. Plutôt que de chercher une place en plein centre, je vous conseille de monter directement jusqu'à la place du Général Vandamme, au pied du Belvédère. Il y a souvent de la place, et en plus, vous serez déjà à un point de vue magnifique. De là, laissez votre voiture et partez à pied. Suivez les petites ruelles pavées qui serpentent le long du jardin public. Ici, on marche sur l'histoire. Il reste encore des vestiges de l'ancien château. Ça date de l'époque gallo-romaine. Plus doucement, on plonge dans l'âme de Cassel quand on emprunte les ruelles étroites au pavé gris. Et au détour d'un passage, on arrive dans le cœur historique de la ville. On est maintenant sur la grande place de Cassel. Entièrement pavée, cette place est entourée de bâtiments aux cachets typiquement flamands. Avec leurs pignons à gradins et leurs toits à forte pente, on pourrait se croire à Amsterdam ou à Bruges. L'imposant hôtel de ville avec sa façade en briques capte aussi tout de suite le regard. Ici, il y a aussi plusieurs estaminets, des cafés-restaurants typiques de Flandre. Mais je vous en parlerai un peu plus tard de ça. Alors l'autre édifice incontournable ici, c'est le musée de Flandre. Il est installé dans l'un des plus beaux bâtiments flamands de la région. À l'intérieur, on peut découvrir une riche collection d'art flamand. Ça va de la Renaissance à l'époque contemporaine. On trouve du Bosch, du Rubens, des chefs-d'œuvre qui témoignent du génie des peintres flamands. Ah, au fait, j'ai un autre conseil. Si vous passez par Cassel, ne repartez pas les mains vides. Ici, le terroir, c'est une affaire sérieuse et surtout gourmande. D'abord, les fromages. Vous connaissez sûrement la mimolette. Eh bien, sachez qu'elle est française et non hollandaise. C'est une fierté locale, tout comme les nombreuses bières artisanales brassées dans la région. Et pour les becs sucrés, je vous recommande de goûter aux gaufres flamandes. Ces petites merveilles toutes dorées, là, sont fourrées au beurre et à la vergeoise. C'est un sucre de betterave au délicieux goût caramélisé. Pour en trouver, c'est facile, hein, il suffit de flâner autour de la Grand Place. Ici, pas de piège à touristes, hein, que du bon, du vrai, du local. Alors pour moi, la meilleure période pour visiter Cassel, c'est le printemps. Mais le mieux sans doute, c'est de venir le lundi de Pâques, parce que ce jour-là, la ville célèbre son carnaval d'été. C'est vraiment la plus grande fête populaire de Cassel. Dès 6h du matin, tambours et grosses caisses résonnent dans les rues et les géants en bois et papier mâché de Cassel, reuse papa et reuse maman, comme on dit en flamand, se réveillent. C'est la seule fois de l'année d'ailleurs que vous pourrez voir ces géants de 6 mètres de haut déambuler et danser ensemble dans les rues. Tant que vous êtes encore à Cassel, je vous invite à vous rendre au Jardin des Récollets. C'est situé à quelques centaines de mètres de la Grand Place. C'est un lieu de référence en matière de jardin flamand. Il faut vraiment venir de mi-mars à mi-juillet. Le jardin se métamorphose. Il y a des centaines de milliers de bulbes qui fleurissent. Persenneige et narcisses en début de saison, et puis après, c'est une explosion de tulipes et d'espèces plus rares. Mais je vous ai promis de vous faire découvrir mon lieu préféré, le Mont des Cats. C'est à 20 minutes en voiture d'ici. Allez, on y va. Ici, on est donc au Mont des Cats. Alors, c'est pas le sommet le plus élevé de la région, mais la vue, là aussi, est à couper le souffle. On a sous les yeux un véritable tableau vivant qui s'étend à perte de vue. Le Outland, ou Pays aux Bois. Pour se croire dans le massif, le tableau vivant qui s'étend à perte de vue. Le Outland, ou Pays aux Bois. Et par endroit, on pourrait vraiment se croire dans le massif à perte de vue. Le Outland, ou Pays aux Bois. Pour se croire dans le massif particularité. Mais sa particularité, c'est que tout en haut trône un majestueux monastère où vit encore une vingtaine de moines. Ils sont là pour veiller sur ce paysage unique. Mon conseil pour découvrir le Mont des Cats petit à petit, c'est de partir de la commune de Bertaine. C'est au pied du mont. Et là, on vous propose une randonnée facile et agréable. Faut compter environ 1h15 pour une boucle de 4,5 km. Et c'est vraiment parfait pour profiter du paysage sans se presser. Et puis petit bonus, les chiens sont les bienvenus, c'est rare. Et à certains endroits, on peut même les laisser courir librement. Ah, au fait, il existe aussi plusieurs théories sur l'origine du nom du Mont des Cats. Par exemple, certains ch'tis pensent que le mot « cat » signifie tout simplement « chat ». Eh bien, en réalité, il s'agit d'une ancienne peuplade germanique, les Cats, qui vivaient dans la région au 5e siècle. Et c'est bien eux, hein, qui ont donné leur nom à ce mont. Alors moi j'aime cet endroit déjà pour la beauté sauvage des paysages. Ici vraiment il y a la nature qui vous enveloppe et on est dans une ambiance c'est presque mystique. Il y a quelque chose dans l'air, une énergie particulière qui pousse à la réflexion. Quand j'y vais, moi je laisse mon portable de côté, sauf quand je suis tenté évidemment de prendre une belle photo. Emmanuel de Quillac est architecte paysagiste. Il est propriétaire du Jardin des Récollets à Cassel, mais il connaît aussi très bien le Mont des Cats.
14: Ce que j'aime beaucoup ici au Mont des Cats, je vous conseille, c'est tout le printemps. Le printemps, c'est l'explosion des fleurs. Vous avez toutes les anémones blanches au tout début du printemps. Les coucous, bien sûr, dans les bois. Et après, le bois devient bleu, bleu, bleu, entièrement bleu de jacinthe. Au Mont des Cats, il y a des petites surprises. Tout d'un

les bois, vous voyez une chapelle toute en pierre des monts, chapelle des Locs. Et on dépose bien sûr des vêtements en signe de protection. On vient aussi en procession, notamment le Vendredi Saint.

0: Si c'est le seul endroit qui se visite, le monastère n'est pas ouvert au public, sauf pour ceux qui participent aux retraites spirituelles proposées ici. Ah, au fait, chaque troisième dimanche d'octobre, pour la Saint-Hubert, on célèbre ici la Passion du Cheval. Plus de 200 cavaliers en grande tenue gravissent le mont, accompagnés de dizaines de sonneurs de trompe. Si vous avez l'occasion, ça vaut vraiment le coup de venir à ce moment-là. À 5 minutes en voiture du monastère, on est au pied du Mont des Cats, on trouve deux villages qui valent aussi le détour. Ils sont juste à côté de la frontière belge. Il y a Berten, mais moi j'ai un petit faible pour Godwarsveld. Dans ce village, on trouve des habitations flamandes avec des jolies façades et des volets en bois de couleur pimpante. C'est là qu'il y a le musée de la vie frontalière. On y découvre les ruses des fraudeurs. Cachettes dans les vêtements, double fond dans les charrettes ou valises truquées. C'est vraiment une visite incontournable pour mieux comprendre l'histoire et les réalités du commerce clandestin à la frontière. C'est aussi l'occasion de voir l'un des derniers cafés-boucheries. C'est une boucherie, mais qui sert aussi des cafés et des bières.
1: Alors c'est amusant, il y a très très longtemps, j'étais jeune, hein, et alors on parlait des estaminets, mais qu'est-ce que c'est les estaminets? On en parlait beaucoup en Belgique, hein, c'était dans les années 80. En Flandre française, on n'en parlait pas, ou très peu, et un jour on m'a amené à Godwarsveld, et je rentre à un endroit hors du temps, et c'était le Bloorzhof. C'est là que j'ai découvert vraiment la gastronomie flamande, notamment le potjevlech, le hotspot, le waterzooi.
0: Je vous conseille vraiment de vous arrêter dans l'une de ces auberges typiques de Flandre. L'estaminet, c'est tout d'abord une ambiance. Il y a du houblon suspendu au plafond, des objets anciens qui racontent la Flandre, et une atmosphère vraiment chaleureuse. Si vous deviez choisir un plat, moi j'ai un petit faible pour la carbonade flamande. C'est un bœuf mijoté longuement dans la bière, accompagné de ses frites cuites à la graisse de bœuf pour encore plus de saveur.
1: Alors, petite anecdote, il y a un personnage célèbre ici, il s'appelait Francis Albert Victor Delbar, vous dites, oh, oui, on ne le connaît pas.
0: Vous vous rappelez, je vous avais dit au début de l'épisode qu'un chanteur de notre région avait pris le nom de cette commune du Mont des Cats. Eh bien, c'est Raoul de Godwarsveld.
1: Quand la mer monte, j'ai honte, j'ai honte. Je chante pas très bien, désolé.
0: Dans le reste de la France, on le connaît surtout parce qu'il a repris une chanson typique du Nord, le Petit Quinquin. Mais ici, c'est une véritable institution. Et s'il a pris le nom de ce village, c'est parce qu'il a commencé à répéter ses chansons dans la salle des fêtes. Avant que j'oublie, si vous cherchez à vous loger en Flandre, j'ai une super adresse à vous proposer. Elle est située sur la route de l'Abbaye. Ça s'appelle le Mont des Cats Perchés. Et c'est vraiment un lieu insolite. Ici, on dort dans une cabane perchée à 3 mètres du sol, avec une vue panoramique sur les monts de Flandre. En plus, les tarifs sont vraiment très raisonnables et avec un supplément, on peut même profiter d'un jacuzzi sur la terrasse de la cabane. Si vous avez encore un peu de temps devant vous, si votre week-end n'est pas terminé, j'ai une dernière idée pour vous. On va grimper au Mont Noir, c'est à 10 minutes d'ici en voiture, et on va tester l'attraction la plus insolite de Flandre.

0: En 1958, les Autrichiens sont arrivés, on va dire, ici sur le Mont Rouge et le Mont Noir. D'où l'idée de construire un télésiège qui relie donc le Mont Noir au Mont Rouge. Premièrement, donc, pour le tourisme, mais aussi également pour la vue magnifique qu'on peut voir entre les deux monts.
1: On est maintenant au Mont Noir, à Saint-Jean-Scapel, sur la frontière belge. Quand on arrive ici, on tombe sur une grande rue commerçante avec d'un côté les boutiques françaises et de l'autre les boutiques belges. Mais si on avance un petit peu, au bout de la rue, on arrive au pied d'un télésiège, le télésiège Cordoba. Il est exploité depuis près de 70 ans et il n'a pas changé depuis son installation. Tous les week-ends et tous les jours en été, il relie le Mont Noir au Mont Rouge en Belgique. Alors c'est un parcours qui fait à peu près 900 mètres à environ 10 mètres de hauteur. On monte par deux sur un siège, sans garde-corps et repose-pied, il y a juste une petite chaîne. Mais je vous rassure, le voyage de 10 minutes se fait en douceur, donc très peu de risque de tomber. Ce qui est super, c'est qu'on survole des vignobles avant d'entrer dans une zone boisée où se trouve un magnifique moulin. Pour 6 euros, on peut faire un aller-retour sans descente. Alors moi, j'aime bien le télésiège du Mont Noir, parce qu'une fois qu'on a franchi le petit stress du départ, eh bien on passe vraiment à un moment précieux de détente et d'évasion. Quand on observe le décor qui défile sous nos pieds, eh bien on a parfois vraiment l'illusion de voler.
2: Le côté droite, vous voyez la France. S'il fait bien clair, les terrils de Lens et tout ça, vous voyez. Donc si on regarde en bas, en fait, on voit les vignes de Entre-deux-Monts.

0: Avant de quitter le Mont Noir, j'ai un dernier conseil à vous donner. Allez faire un tour au parc départemental du Mont. C'est un domaine de 50 hectares qui regorge de paysages pittoresques avec une faune et une flore sauvage exceptionnelles. En plus, du parc, on peut voir la villa de l'écrivaine Marguerite Yourcenar. Elle y a passé beaucoup de temps dans sa jeunesse et elle évoque souvent ce lieu dans ses écrits. C'est une maison au style néo-normand très jolie qui est aujourd'hui une résidence d'écrivains. Mais ça, vous le découvrirez quand vous viendrez.
1: Promis. Merci Emmanuel Bordeaux à Dissinor pour cette balade au cœur des Monts de Flandre. Une bonne idée pour visiter la région autrement. 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Demain, rendez-vous à la même heure pour partir à Épernay pour découvrir le terroir autour des vignes de Champagne. Nous continuons en musique maintenant avec Ten Sharp, You, sur votre radio Ici.

0: Sharp, You, 13h30. Il est temps pour moi de vous souhaiter un bon après-midi en musique. Et je vous dis à demain sur votre radio ici.
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0: À Aubernais, il y a un artiste alsacien dont le nom mérite d'être redécouvert. Il s'appelle Fernand Schulz-Wettel. Né à Mulhouse en 1872 et installé à Aubernais après la Première Guerre mondiale, il était un artiste particulièrement éclectique, peinture, dessin, gravure, pastel, qui aimait représenter les visages et les scènes de la vie quotidienne. Aujourd'hui, le domaine de la Leonardo lui consacre une exposition qui s'appelle « Du regard à l'image ». Vous pourrez y découvrir ses esquisses, ses gravures, ses peintures, mais aussi comprendre comment il passait de l'observation à l'œuvre finale. Une exposition qui permet de redécouvrir cet artiste local assez méconnu, c'est à voir jusqu'au 20 septembre au domaine de la Leonardo à Aubernais et l'entrée gratuite.
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2: Quoi de prévu en ce mardi 25 août? Alors certains sont au boulot ou s'apprêtent à y aller, et pour les autres, et peut-être vous, encore quelques jours de congé. Si vous avez les enfants à la maison, on a de quoi les occuper. Direction Haguenau pour ces traditionnels estivales. Bonjour Mireille Weber.
3: Bonjour.
2: Vous êtes la directrice de l'Office du tourisme de Haguenau. Bienvenue dans l'événement d'ici Alsace. Alors les estivales, déjà on rappelle le concept, 130 sorties et visites guidées dans tout le pays de Haguenau. Ça a débuté il y a quelques semaines, on peut en profiter pour encore quelques jours. Qu'est-ce que vous nous proposez cette semaine ?
3: Oui, notre programme s'étend jusqu'au 13 septembre pour proposer bien évidemment aux voyageurs, aux touristes et aux locaux de découvrir notre région un peu autrement ou bien de la redécouvrir. Alors cette semaine, on vous emmène bien évidemment dans une poterie pour découvrir la technique de fabrication des poteries de Souffleneim. Ce soir aussi, on propose une visite sur le recyclage des déchets, puisque l'usine du Smithum nous ouvre ses portes exclusivement dans le cadre de notre programme de l'été. Ensuite, les enfants pourront aussi se diriger vers le Clos des Lamas et des Alpagas samedi à Gombrechtshofen, une nouveauté cette année, puisque cette ferme propose aussi une visite guidée dans le cadre de notre programme.
2: Mireille Weber, pardonnez-moi, on vous entend un peu difficilement. Est-ce que vous pouvez peut-être vous déplacer un soupçon ou alors enlever le haut-parleur si jamais il y a le haut-parleur? Je rappelle que vous êtes la directrice de l'Office du tourisme de Haguenau, qu'on évoque ces estivales qui s'achèveront donc le 13 septembre. Voilà quelques idées de sortie, quelques visites à faire tout au long de la semaine. Quel est le bilan, là, Mireille, à quelques jours de la fin de ces estivales 2026 que vous pouvez d'ores et déjà tirer?
3: Nous avons connu une très belle édition avec une très belle fréquentation cet été. Bien évidemment, toutes les structures qui étaient abritées et bien à l'ombre ont connu plus de succès que celles qui ont été hyper exposées comme nos églises et puis nos visites du patrimoine en plein air à cause de la canicule. Mais les visites de fermes, les dégustations ont toujours énormément de succès auprès des visiteurs.
2: Les estivales en pays de Haguenau pour encore quelques jours jusqu'au 13 septembre. Allez consulter le programme sur votre site, hein, Mireille Weber, le site de l'Office du tourisme. Il y a énormément d'activités. Là, vous nous en avez donné quelques-unes, quelques nouveautés pour s'occuper en famille cette semaine, mais il y en a des dizaines et des dizaines jusqu'au 13. Merci Mireille Weber.
3: Merci beaucoup, à bientôt. Au revoir.
2: Très bientôt, au revoir Mireille.
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0: Les opérations de déblayage sont en cours dans le village de Poma, dans l'Aude, au sud de Carcassonne. Après le passage hier en fin d'après-midi d'une tornade dévastatrice, 300 maisons ravagées par des vents dépassant les 200 km/h, une quarantaine de blessés, dont deux habitants hospitalisés dans un état préoccupant. C'est un miracle qu'il n'y ait pas de victimes, témoigne le maire. 10 millions d'enfants de la maternelle au lycée devront remplir un questionnaire à la rentrée sur les violences sexistes et sexuelles. Questionnaire anonyme. L'enfant pourra, s'il le souhaite, donner son nom et s'adresser à un élève de confiance. Le ministre de l'Éducation nationale, Édouard Geffray, s'attend à des résultats sismiques. Lapierre, le fabricant de vélos placé en redressement judiciaire par le tribunal de commerce de Dijon ce midi. L'entreprise obtient un sursis de 6 mois pour trouver un repreneur après la faillite de la maison mère, le groupe néerlandais Axel, premier fabricant européen de vélos. Dodo La Saumure, 77 ans, est décédé aujourd'hui en Belgique. Cet ancien proxénète, Dominique Alderweireld, de son vrai nom, avait été rendu célèbre par l'affaire DSK dans l'hôtel Le Carlton à Lille. Le zooparc de Beauval n'accueillera pas les dauphins de Marineland à Antibes. Le chantier est trop cher, selon son directeur, 45 millions d'euros. Il déplore aussi les recours déposés par de nombreuses associations pour freiner ce projet. Et puis Sophie Adno ressortira dans l'espace d'ici une demi-heure, et pendant plus de 6 heures, l'astronaute française doit terminer la réparation d'une antenne sur la Station Spatiale Internationale.
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2: Les nuages sont de retour sur toute l'Alsace, un ciel pas mal couvert avec tout de même quelques belles éclaircies qui peuvent se frayer un chemin, et puis des averses également sur toute la région cet après-midi. Les températures, elles seront un peu plus fraîches. Faut ressortir une petite laine et ça fera pas de mal. 18 degrés attendus cet après-midi à Haguenau, 19 à Molsheim, 20 à Célestat et à Colmar, jusqu'à 23 degrés à Mulhouse. Et puis ce soir, un peu de prudence puisque la région est placée en vigilance jaune pour orage dès 18h.
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1: À Aubernay, il y a un artiste alsacien dont le nom mérite d'être redécouvert. Il s'appelle Fernand Schulz-Wettel. Né à Mulhouse en 1872 et installé à Aubernay après la Première Guerre mondiale, il était un artiste particulièrement éclectique, peinture, dessin, gravure, pastel, qui aimait représenter les visages et les scènes de la vie quotidienne. Aujourd'hui, le domaine de la Leonardo lui consacre une exposition qui s'appelle « Du regard à l'image ». Vous pourrez y découvrir ses esquisses, ses gravures, ses peintures, mais aussi comprendre comment il passait de l'observation à l'œuvre finale. Une exposition qui permet de redécouvrir cet artiste local assez méconnu, c'est à voir jusqu'au 20 septembre au domaine de la Leonardo à Aubernay et l'entrée est gratuite.

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1: Équipée de son scaphandre, l'astronaute Sophie Adnaud est sortie de la Station Spatiale Internationale il y a une demi-heure maintenant. C'est la deuxième sortie extravéhiculaire en une semaine pour la Française. Elle doit terminer les réparations d'une antenne afin de communiquer avec Houston au Texas. 6 heures de travail au-dessus du vide spatial. C'est un miracle qu'il n'y ait pas de victimes. Le maire du village de Poma, dans l'Aude, constate les dégâts après le passage d'une tornade hier en fin d'après-midi. 40 personnes blessées et 300 maisons détruites par des vents dépassant les 200 km/h. Premier déplacement de campagne pour Raphaël Glucksmann et première promesse. Le candidat à la primaire socialiste veut organiser 100 jours de révolution écologique dès son arrivée au pouvoir. Annonce faite en Charente-Maritime après l'ascension d'une éolienne. Charge à Yannick Jadot, le sénateur écologiste et soutien de Raphaël Glucksmann, de mettre en place ce projet. Les dauphins de Marineland à Antibes ne seront finalement pas accueilli aux eaux de Beauval. Le directeur fait marche arrière ce midi en raison du coût. Un chantier estimé à 45 millions d'euros sans soutien financier de la part de l'État, mais aussi du nombre de recours déposés par des associations opposées au transfert de ces cétacés. La mort de Dodo la Saumure aujourd'hui. Dominique Alder Vereld, de son vrai nom, 77 ans, proxénète, rendu célèbre pour ses liens avec l'affaire DSK. Il avait finalement été relaxé.
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3: Les nuages sont de retour sur toute l'Alsace, un ciel pas mal couvert avec tout de même quelques belles éclaircies qui peuvent se frayer un chemin et puis des averses également sur toute la région cet après-midi. Les températures, eh bien, elles seront un peu plus fraîches. Hein. Faut ressortir une petite laine et ça fera pas de mal. 18 degrés attendus cet après-midi à Haguenau, 19 à Molsheim, 20 à Célestey à Colmar, jusqu'à 23 de Grand Mulhouse. Et puis ce soir, un peu de prudence puisque la région est placée en vigilance jaune pour orage dès 18h.
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0: Les images vertigineuses de la NASA nous parviennent en direct depuis l'espace. L'astronaute Sophie Adnaud, dans son scaphandre, procède en ce moment aux réparations d'une antenne sur la Station Spatiale Internationale afin de communiquer avec Houston au Texas. C'est la deuxième sortie extravéhiculaire en une semaine pour la Française. Combien cet été caniculaire aura-t-il coûté à la France? Une mission parlementaire débute demain pour tenter de chiffrer l'impact des canicules sur les finances du pays. Résultat attendu début octobre. Le montant oscille entre 10 et 15 milliards d'euros selon la ministre de la Transition écologique Monique Barbu. Un projet de loi sur la transparence salariale présenté en Conseil des ministres le 9 septembre prochain. Il doit obliger les entreprises à indiquer une fourchette de salaire dans leurs offres d'emploi afin de réduire les écarts de rémunération entre les hommes et les femmes. Il s'agit en fait d'une directive européenne en vigueur depuis 2023. La France, comme beaucoup d'autres pays européens, est en retard. Une Union européenne bientôt à 28 pays. L'Arménie, par la voix de son Premier ministre Nikol Pachinian, réfléchit à déposer une demande officielle d'adhésion afin de s'éloigner du joug de Moscou. Un vol direct reliera Marseille à la ville de New York à partir de juin 2027. La compagnie United Airlines assurera cette liaison quotidienne. 8 heures de vol sans escale. Les billets sont déjà ouverts à la réservation. Un peu plus de 700 euros pour l'aller-retour.
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2: Les nuages sont de retour sur toute l'Alsace, un ciel pas mal couvert avec tout de même quelques belles éclaircies qui peuvent se frayer un chemin et puis des averses également sur toute la région cet après-midi. Les températures, eh bien, elles seront un peu plus fraîches. Hein. Faut ressortir une petite laine et ça fera pas de mal. 18 degrés attendus cet après-midi à Haguenau, 19 à Molsheim, 20 à Célestey à Colmar, jusqu'à 23 de Grès à Mulhouse. Et puis ce soir, un peu de prudence puisque la région est placée en vigilance jaune pour orage dès 18h.
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1: À Aubernais, il y a un artiste alsacien dont le nom mérite d'être redécouvert. Il s'appelle Fernand Schulz-Wettel. Né à Mulhouse en 1872 et installé à Aubernais après la Première Guerre mondiale, il était un artiste particulièrement éclectique, peinture, dessin, gravure, pastel, qui aimait représenter les visages et les scènes de la vie quotidienne. Aujourd'hui, le domaine de la Leonardo lui consacre une exposition qui s'appelle « Du regard à l'image ». Vous pourrez y découvrir ses esquisses, ses gravures, ses peintures, mais aussi comprendre comment il passait de l'observation à l'œuvre finale. Une exposition qui permet de redécouvrir cet artiste local assez méconnu. C'est à voir jusqu'au 20 septembre au domaine de la Leonardo à Aubernais et l'entrée est gratuite.
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1: Et merci de votre fidélité et d'être avec nous. Dites donc, il est 17h. Les infos, Louise Adélaïde Boinard, bonjour.
2: Bonjour François, bonjour à tous.
1: Difficile de trouver des beaux fruits et légumes en ce moment.
2: Et les 5 vagues de chaleur et la sécheresse persistante ont eu raison de nombreuses plantations. Les salades ont brûlé, les céleris sont minuscules, les tomates ne poussent plus tout comme les pommes de terre. Une catastrophe pour les agriculteurs alsaciens. Franck Leroy réclame donc un plan européen massif de sauvegarde et d'avenir pour l'agriculture. Le président de la région Grand Est avait rendez-vous aujourd'hui avec la présidente de la Commission européenne, Ursula von der Leyen. Il demande donc la mise en œuvre d'une stratégie d'adaptation durable au réchauffement climatique ainsi que des mesures d'urgence pour les agriculteurs. Au Petit Landau, c'est le futur centre de données de Microsoft qui va pousser. Le commissaire chargé de l'enquête publique a donné son feu vert malgré une vive opposition locale. Plusieurs associations craignent l'impact écologique de ce data center, très énergivore notamment en eau. À Grandange, en Moselle, l'usine Safe Suez est dans le collimateur de la préfecture. Il y a tout juste 3 semaines, cette usine Seveso avait brûlé et provoqué le confinement de 30 000 Mosellans. Un incendie qui aurait pu être beaucoup moins important selon un rapport officiel. Des manquements ont été relevés lors d'une inspection. Le bassin de rétention des eaux qui était censé éteindre les incendies n'était pas conforme et la liste des produits stockés sur le site industriel n'était pas satisfaisante. Safe Suez a donc été mis en demeure hier par la préfecture de Moselle.
1: Les urgences de Saint-Louis sont à nouveau fermé cette nuit.
2: Oui, faute de médecins urgentistes sur place. Les derniers patients seront donc accueillis à 19h maximum ce soir. Le service rouvrira ses portes à 8h30 demain matin. Alors qu'un homme vient d'être condamné à 1 an de prison ferme pour avoir craché sur des pompiers strasbourgeois la semaine dernière, les soldats du feu dénoncent une nouvelle agression. Un homme les a menacés de mort, insultés et a tenté de les frapper alors qu'il le secourait hier à Soultz-sous-Forêt. La grange du Glöckelberg, appelle à la solidarité. Cette institution alsacienne située à Blesheim dans le Bas-Rhin a été entièrement détruite dans un incendie il y a une dizaine de jours. Le couple de gérants a donc lancé une cagnotte pour se remettre sur pied, mais elle est un peu particulière puisqu'il propose aux donneurs d'acheter des crédits qu'ils pourront ensuite utiliser à la réouverture de l'établissement. Elle aurait lieu en 2028. On a droit à une belle reprise ce soir sur les parquets. Nos deux clubs de basket alsaciens s'affrontent pour leur premier match de préparation. L'Alliance Sport Alsace se joue donc contre la SIG. Coup d'envoi à 20h à la Forest Arena de Grisse. Enfin, il ne faut pas avoir le vertige pour aller l'admirer en direct sur le site de la NASA. L'astronaute française Sophie Anneau est en sortie dans l'espace en ce moment. Elle remplace une antenne de la Station Spatiale Internationale, une opération qui va quand même lui prendre 6h30.
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2: Alors là, on a une petite accalmie. Est-ce qu'on va retrouver de la pluie ce soir?
1: Oui, ça fait 3 heures qu'elle est déjà dans sortie, Sophie. 2h30, 3 heures.
2: Encore pour un petit moment, quand même.
1: Bah, faut les changer l'antenne. Pourquoi ils n'appellent pas un antenniste finalement?
2: Oui, c'est vrai,
1: mais
2: ça, comme nous.
1: Avec sa sacoche et tout. Ouais, bonjour, c'est moi. Bien pour l'antenne. Bon, alors, cette fin de mardi reste encore un peu agitée en Alsace avec des averses possibles et quelques coups de tonnerre aussi. Surtout vers le Haut-Rhin. Ça se calme en soirée. La nuit sera un peu plus tranquille avec quand même 14 à 16 degrés sur le thermomètre seulement. Mm-hmm. Mais bon, on apprécie quand même ce genre de température. Vous savez, avec ce qu'on a connu il y a quelques jours.
2: Oui, c'est ça. Ça fait un choc.
1: Demain, retour d'une météo bien plus estivale avec du soleil, avec quelques nuages quand même qui seront présents, mais il y aura du soleil. 25 à 28 degrés, ça remonte.
2: Ah oui, effectivement, on passe du tout au rien en ce moment.
1: Je n'y comprends rien, cette météo. Bref, mercredi, l'été repointe le bout de son nez. On va pas dire enfin, parce qu'il ne nous a jamais vraiment quittés.
2: Pas vraiment, non.
1: Pas vraiment.
2: Ça fait du bien, une petite pluie quand même.
1: Voilà. Concernant vos conditions de circulation, il n'y a pas de, dans la région, pas de gros bouchons ni d'accidents majeurs. Pour l'instant, sur les grands axes alsaciens ainsi que les réseaux secondaires, les principales gênes viennent surtout des travaux, notamment Erstein, circulation perturbée autour de l'échangeur RD83 et RD426 avec une déviation par Matzenheim. À Ebersheim, c'est la départementale 210 qui reste fermée au-dessus de la 35. Et puis dans le Haut-Rhin, des travaux également à l'est de Roufac avec les départementales 18 bis et départementales 8 fermées jusqu'au 28 août. Allez, tenez bon. Ça arrive plutôt correctement, en tout cas, sur le réseau routier autoroutier alsacien pour la l'instant, bien sûr, avec toujours les mêmes difficultés dans les secteurs urbains, notamment à Strasbourg, route du Rhin, avenue des Vosges et route de Schirmeck. Mais c'est pas trop méchant, franchement. On a connu pire. Et on connaîtra pire, je pense. Si vous êtes témoin de soucis de perturbation, le bon réflexe, vous arrêtez sur une zone sécurisée, vous nous appelez sur la ligne Infotrafic ici à Alsace, le numéro Fastoche 03 88 25 02 02. Enfin, je dis Fastoche quand on le connaît. Quand on ne le connaît pas, on le note. 03 88 25 02 02. Sauf si on est au volant, bien sûr.
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1: Un beau programme pour cette fin d'après-midi. Allez, on sort son tutu en plastique à Louise Adélaïde. On va réveiller Catherine Ragé, si vous voulez bien. Et pourtant, on est en fin d'après-midi, là. On s'en va danser la rumba argentine avec Marcia. Mais attention aux crampes au milieu du salon. Bah, ça fait mal, je sais pas. Vous auriez dû vous échauffer avant. C'est pas grave. On est là pour vous faire du bien. Ici, Alsace, 17h05. Merci d'être ici.

0: L'Erita Mitsuko, Marcia Baila. Plus efficace qu'une heure de cours de gym pour vous dérouiller les chevilles, non? Oui, même à 7h06, s'il vous plaît.
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0: Ah, on est ravis de vous retrouver. On va vous accompagner comme ça jusqu'au bout de votre journée avec tous ces nouveaux rendez-vous qui vous accueillent. Depuis hier, c'est la rentrée ici Alsace. On a notamment les bons plans gratuits. Vous nous envoyez un petit vocal hein, par WhatsApp au 03 88 25 15 15 pour nous partager vos bons plans gratuits. N'hésitez pas. En plus, c'est sympa d'entendre votre voix à la radio. Parce qu'un bon plan, c'est bien. À 0 euro, même la carte bancaire se met en RTT. Allez, on surveille aussi la route avec vous au 03 88 25 02 02. Vous êtes nos yeux. Si ça coince quelque part, n'hésitez pas. Côté musique, qui c'est qui qu'on aura? On aura du beau monde, hein. On aura du Mylène. On aura de... Oh, ben tiens, on aura même Alex Warren, dis donc. Ah, moi, j'aime bien hein, Mr. Warren pour rendre cette fin d'après-midi un peu moins ordinaire. Mais tout de suite, inutile de chercher leur numéro dans l'annuaire. Patrick Fiori, Marc Lavoine ont déjà décroché. Les deux voix de velours sont en ligne et elles sont ici. On va finir la journée sans faux numéro parce qu'ils sont occupés.
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0: Voilà, Marc Lavoine, Patrick Fiori occupé, laissez un message après le signal sonore. De notre côté, nous, la ligne, elle reste toujours ouverte, hein. Rien que pour vous, hein.
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0: Mais oui, absolument, on les attend, vos bons plans d'ailleurs. Et c'est Michel, lui, qui nous a laissé un message vocal sur le WhatsApp au 03 88 25 15 15 et que l'on écoute maintenant ici.
2: Bonjour à tous. Dans les bons plans du jour, je vous propose un concert gratuit qui aura lieu ce soir au fil d'eau de la Vansenau. Il s'agit du spectacle We Will Rock You, consacré aux chansons du groupe Queen par le collectif strasbourgeois La Bande Son. Pourquoi d'ailleurs on vous offre ce spectacle gratuitement? Simplement parce que nous sommes en résidence au fil d'eau pour répéter ce spectacle que nous allons jouer la semaine prochaine, le 4 septembre, à Montreux, la ville de cœur de Freddie Mercury. Freddie qui d'ailleurs aurait eu 80 ans le 5 septembre prochain. Alors on vous attend ce soir au fil d'eau à la Vansenau. Je répète que c'est gratuit et c'est à 20h. On sera 10 sur scène. 6 chanteurs, en fait 5 chanteuses et un chanteur et 4 musiciens. D'ailleurs, on est en direct. Écoutez ce que ça donne. Allez-y les jeunes.

0: Alors à ce soir au fil d'eau.
1: Ben oui, à la vente Sono, c'est gratuit à partir de 20h, donc entrée libre, gratuite et tout. Répétition avant de partir, jouer ce spectacle à Montreux le 4 septembre prochain lors des Freddy Days. Donc, We Will Rock You, c'est le nom de ce spectacle. Merci Michel. Vous aussi, n'hésitez pas à laisser vos bons plans gratuits. Des petites annonces comme ça, ça nous fait plaisir.
2: Partagez votre bon plan avec toute la région. Laissez votre message vocal WhatsApp au 03 88 25 15 15.
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0: À suivre ici dans la prochaine demi-heure, le grand retour de Bretzel ou pas Bretzel, le jeu qui vous a manqué tout l'été. Oui, il sera là. Eh oui, oui, mais si, il sera là. Et surtout à la clé, une sélection pour tenter de remporter vendredi le nouveau maillot du Racing Club de Strasbourg. Ah, bizarrement, tout le monde retrouve la mémoire. Mais oui, vous savez, ce jeu-là. Émilie Mazoyer sera aussi avec nous pour une actualité musicale qui ne s'arrête jamais, même l'été. Des nouvelles de Lazara, qui représentait la France à l'Eurovision en 2023, vous vous souvenez? Elle a fait un petit geste pas très sympa, la femme, mais bon. Et même d'Anthony Hopkins. Ah bon, dans la musique? Ouais, ouais. Lui aussi s'invite ici. Et côté musique, qu'est-ce qu'on aura justement? Eh ben, préparez-vous à accueillir Queen, Estelle, et à passer une nuit un peu spéciale. Ah bon? Ah bah d'accord, je croyais qu'il parlait de canicule encore. Les avions, en 1987, les nuits étaient sauvages et visiblement les demi-heures aussi. Après la pub, attachez votre ceinture dans le cabriolet, passez le péage de Los Angeles, Mylène troque ses corbeaux pour le soleil de la côte ouest et les sirènes de police en fond sonore. Ce sera à suivre juste avant l'infotrafic, ici Alsace.
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0: Mylène Farmer, California. Petit voyage américain, sans même souffrir du moindre décalage horaire, ça fait du bien, non? C'est normal, c'est ici Alsace qui vous fait cet effet-là, c'est cool. Allez hop, un petit point sur vos conditions de circulation dans la région. Allez. Avec notamment eh bien la 1062, c'est dans le nord de la région. Il y a du monde avant Merzwiller, parce qu'il y a un feu en fait. Et puis comme vous êtes nombreux, le feu il est un peu long dans ce secteur. Hein. Voilà, donc il y a du rouge. Va falloir être patient à hauteur de Merzwiller. Avant Merzwiller, quand vous venez de Haguenau sur la départementale 1062. On descend vers Strasbourg, secteur urbain. D'après les Sirac, tout est fluide. Il y a un peu de monde quand même, route de Schirmeck, avenue du Rhin et sur la 35, sur la M35. Mais ça va, ça roule, ça circule, vous respectez limitation de vitesse, les distances de sécurité. Sinon, attention, flash, flash, radar. Flash, flash, radar. Tiens, on pourrait faire un jingle comme ça, flash, flash, radar. On descend vers le sud et on remarque qu'il y a du rouge sur notre carte du côté d'Ostheim, aux alentours de la départementale 83. C'est assez important, donc là aussi vous êtes nombreux, patience, patience, une fois cette difficulté passée, vous prenez la direction de Mulhouse sans aucun problème, et sur Mulhouse et sa région et alentour, pas de gros soucis à vous signaler, non franchement, Kingersheim sur la départementale 430 comme tous les fins d'après-midi, mais sinon ça va, tout va bien, franchement ouais. Même la 35 en direction de Bâle, il y a un peu d'orange mais rien de méchant. Vous êtes témoin de soucis de perturbation sur la route, sur le réseau routier autoroutier alsacien, vous n'hésitez pas à vous arrêter sur une zone sécurisée, vous nous appelez sur la ligne Infotrafic, ici Alsace 03 88 25 02 02, merci d'avance.
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0: Alerte Rickroll sur la fréquence 101.4 dans le Barin, 102.6 dans le Haut-Rhin, c'est ici Alsace que vous écoutez, ça fait longtemps que j'en avais pas parlé des fréquences des dents. Le Britannique à la coupe de cheveux irréprochable légendaire débarque pour vous jurer ses grands dieux qu'il ne vous lâchera jamais. Mais nous non plus, on vous abandonne pas. 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

0: Never Gonna Give You Up. 39 ans plus tard, et ben la promesse tient toujours et le refrain ne prend pas une seule ride ici Alsace.
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0: C'est le moment de retrouver Décibel, la chronique en compagnie d'Émilie Mazoyer, votre chronique musicale au programme Lazara, Pierre Demar, Johnny Clegg et même Anthony Hopkins. Oui, aujourd'hui, l'actu musicale a décidé de ne respecter aucune frontière ni aucun casting. Bonjour Émilie.
3: Salut tout le monde. Émilie, au rapport pour votre dose quotidienne d'actualité musicale. C'est l'anniversaire de Lazara aujourd'hui. Et comment ça, vous voyez pas? Mais si, Lazara, notre candidate un peu trop expressive dans sa déception à l'Eurovision en 2023.
4: Évidemment, toutes ces belles promesses que j'entends.
3: Lazara a 39 ans aujourd'hui, bon anniversaire. C'est l'occasion de se rappeler de tous ces candidats un peu oubliés de la France à l'Eurovision ces dernières années. Lisa Angel, Jesse Matador, Sandrine François, Virginie Pouchin. Je vous jure, c'est réel, je n'invente rien. Et n'oublions pas les valeureux Twin Twin qui nous ont offert pour la première, et on l'espère l'unique fois, la dernière place de l'Eurovision, perdue de chez perdue. C'était en 2014. L'acteur doublement oscarisé Anthony Hopkins jouait le rôle du terrible Hannibal Lecter dans Le Silence des Agneaux, film culte et terrifiant de 1991. Eh bien, ce grand monsieur du cinéma est aussi compositeur. Anthony Hopkins a signé avec la prestigieuse maison de disques Decca et il vient de sortir à 88 ans son premier album. C'est de la musique classique.

0: Eh, pas mal Hannibal. Le premier album d'Anthony Hopkins s'intitule Life is a Dream. La vie est un rêve. Bon, heureusement, il a eu plus d'inspiration pour les partitions que pour le titre. Le casting est réussi aussi, puisque c'est le grand chef d'orchestre vénézuélien Gustavo Dudamel, ancien directeur musical de l'Opéra de Paris, qui dirige les musiciens. Dans la série Youpi, c'est la rentrée, il arrive le deuxième album de Pierre Demar.
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0: Demar, titre futé, clin d'œil au Ave César, sortira le 25 septembre. 7 ans après sa mort, les mémoires du chanteur Johnny Clegg vont être publiées à l'automne. Des carnets intimes dans lesquels il parlait musique, bien sûr, mais politique surtout, avec le combat qu'il avait médiatisé partout dans le monde contre l'apartheid en Afrique du Sud et pour la libération de Nelson Mandela. Johnny Clegg, journal d'un Zoulou blanc, sortira le 11 novembre en France chez HarperCollins.

0: Merci Émilie Mazoyer. Elle vous donne rendez-vous d'ailleurs encore cette semaine pour les essentiels de Décibel, 20h-21h, c'est donc tout à l'heure. Et l'émission, elle, Décibel, reviendra dès lundi prochain, 31 août, à 19h. Et qu'est-ce qui se passe maintenant?
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0: C'est le moment de nous appeler, 03 88 25 15 15, je ne vais pas vous le chanter, parce que vous allez pouvoir jouer à notre jeu Bretzel ou pas Bretzel. Quand c'est alsacien, vous dites Bretzel, quand c'est pas Bretzel, vous dites pas Bretzel. Je m'en mets les pinceaux, trois propositions, deux bonnes réponses et c'est gagné pour vous, bien sûr. Bretzel ou pas Bretzel vous permettra d'être sélectionné si vous remportez Bretzel ou pas Bretzel aujourd'hui. Une sélection pour vous permettre de remporter le nouveau maillot du Racing Club de Strasbourg. Mais oui, le résultat, ce sera vendredi matin avec Hubert Desmarais et Charlie Weber. Mais pour être sélectionné, il faut déjà jouer ici. Bretzel ou pas Bretzel, 03 88 25 15 15 pour vous inscrire. Et en attendant, à suivre ici, Freddie Mercury qui passe en vitesse supersonique avec Queen et refuse catégoriquement qu'on lui marche sur le frein. Mais tout de suite, une nouveauté ici Alsace avec Estelle qui remet les voyants en vert pour une deuxième chance et un coup de foudre immédiat.

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0: Oh, il peut aller plus loin encore, oui. Queen, Don't Stop Me Now, 200 degrés au compteur, n'en déplaise au groupe. On va quand même s'arrêter là pour le moment parce que maintenant on joue.
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0: Et on accueille Olivier pour ce faire. Bonjour Olivier.
3: Eh ben bonjour François, comment allez-vous?
0: Ça fait longtemps, dites donc Olivier.
3: Ben ouais, mais bon, voilà, j'arrive, j'essaye, hein, mais c'est compliqué. Hein.
0: Bon, facteur
3: c'est compliqué préféré. De vous avoir, il y a du monde hein, qui appelle. Et voilà, bah aujourd'hui ça l'a fait quoi.
0: Voilà, c'est voilà. Ça. Parce qu'il veut le maillot du Racing, mais vous savez qu'il faut déjà remporter Bretzel ou pas Bretzel, Olivier.
3: Ouais, je sais pas si vous aurez ma taille, hein, parce que j'ai un peu forti.
0: Ah bon, qu'est-ce qui vous arrive? Faites plus la tournée à vélo maintenant?
3: Non, je fais plus de tournée, je sors plus maintenant. De la préparation, tout ça, je bouge
0: plus. Ah, c'est
3: quoi,
0: pour ça, bah c'est pour ça. Vous, voilà. Avez, ah, vous allez toujours au distributeur et tout. Bah voilà, faut arrêter les chips.
3: Il n'y a pas que les chips, il y a encore d'autres trucs, hein, mais bon. On va faire la liste.
0: Allez, on va jouer à Bretzel ou pas Bretzel. Trois propositions, deux bonnes réponses et c'est gagné. D'accord, Olivier?
3: Ouais. Ok, bah écoute, ouais, on va essayer.
0: Allez, c'est parti.
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0: La nef des jouets. Bretzel ou pas Bretzel?
3: Oula, j'ai jamais entendu ce truc-là.
0: Alors?
3: Nef des jouets.
0: Oui, la nef des jouets. Bretzel ou pas Bretzel?
3: Ouais, je veux dire, allez, Bretzel. Allez,
0: okay, bah voilà. La tour des brigands. Bretzel ou pas Bretzel?
3: Ça, je dirais. Allez, je vais dire non.
0: Eh bah, pas Bretzel, bah, c'est gagné!
3: Yes!
0: Et la troisième pour.
3: C'est où la tour des jouets? C'est où
0: la tour des jouets, c'est en Lozère. C'est pas Bretzel, vous m'avez dit. C'est pas Bretzel?
3: Ouais, c'est ça. Ouais.
0: Non, il m'a dit c'est pas Bretzel, Esteban. Oui, vous avez bien dit ça.
3: Ouais.
0: D'ailleurs, tout le monde me regarde, il y a déjà nos standards qui fait les grosses vues.
3: Ils ont des doutes.
0: Ils ont des doutes.
3: Bon, ouais, bon, on fait la troisième, comme ça, il n'y a pas de doute.
0: Le coiffus?
3: Comment?
0: Le coiffus.
3: Le coiffus?
0: Le coiffus. Il est souvent.
3: Ça s'écrit comment ça?
0: Ça s'écrit avec un K.
3: Un coiffus. Bon, allez, je vais dire Bretzel. Hein.
0: Bah voilà, c'est gagné. Bah, voilà, ouais, comme ça, il voilà. n'y a pas de.
3: C'est un Alsacien, parce qu'il y a fus dedans, ça
0: voilà,
3: veut dire le pied.
0: C'est un Colmar, le coiffus, pour savoir. La tour des brigands, c'est en Lozère. Bon, c'est gagné. En tout cas, vous êtes sélectionné pour le tirage de vendredi pour tenter de gagner le maillot du Racing Club de Strasbourg.
3: Ouais.
0: Le maillot pour l'extérieur, c'est le maillot qui est tout blanc. Il est vraiment très, très beau. Charlie Weber, d'ailleurs, l'a déjà porté. Alors, c'est pas celui que vous allez gagner, rassurez-vous.
3: Okay. Et c'est pour mon fils, hein. C'est pour mon fils Franck qui a 15 ans. Donc,
0: ah bah très
3: il
0: bien.
3: Et tout, donc,
0: mais il est costaud aussi, s'il est aussi costaud que vous. Alors ça...
3: Il est surtout très grand. Ouais. Il va me dépasser. Là. Il a 15 ans, il fait comme moi. Donc à mon avis, voilà.
0: D'accord. Bon, bah passez quand même une bonne soirée, Olivier. Hein?
3: Eh ben merci. Et puis ben, on va croiser les doigts.
0: Allez, à vendredi peut-être. 8h45 pour le tirage. À bientôt. Pour jouer avec nous, bien sûr, à Bretzel ou pas Bretzel, faudra attendre demain. Sortez vos lunettes noires, faites le plein de kérosène, les avions décollent de la piste, sans autorisation, pour faire la fête même, jusqu'au bout du tarmac. Un souvenir de 1987, ici Alsace. Qu'est-ce qu'on dit?

0: Les avions nuit sauvage, atterrissage réussi, mais les passagers refusent toujours de détacher leur ceinture. C'est normal parce que vous êtes tellement bien ici. Et après 18h, on prendra la direction d'Europa Park. Cap sur les nouveautés du parc préféré de beaucoup d'Alsaciens, notamment sur son tout nouveau quartier consacré à Monaco. Un petit air de Riviera Ruste, officiellement inauguré le 29 juin par le prince Albert II, s'il vous plaît, himself. Ambiance Grand Prix, Méditerranée et glamour modégasque. Ce sera après 18h. Vous saurez tout avec Ici Alsace. Et avant tout cela, Grand Corps Malade et Silto qui s'associent pour vous raconter le songe qu'on n'a pas envie d'interrompre. Et Pascal Obispo qui nous tend son sablier pour vous rappeler de vivre avant que les heures ne s'envolent. Ce sera après la pub.
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0: Non, c'est pas le moment d'aller dormir, même si on parle du prochain rêve, ce sera la nuit prochaine. Grand Corps Malade, Stilto à l'instant avec Ici Alsace.
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0: Allez, merci de votre fidélité, merci d'être là, il est 18h. Les infos, Louise Adélaïde Boinard, la région Grand Est qui demande à l'Union européenne de s'activer contre le réchauffement climatique.
2: Franck Leroy, son président, s'est entretenu aujourd'hui avec la présidente de la Commission européenne, Ursula von der Leyen, et lui a réclamé un plan européen massif de sauvegarde et d'avenir pour l'agriculture. Il serait divisé en deux volets, un sur le long terme avec la mise en œuvre d'une stratégie d'adaptation durable au réchauffement climatique, et l'autre sur le court terme avec des mesures d'urgence pour les agriculteurs, car les cinq vagues de chaleur de cet été, les températures records et les sécheresses ont fragilisé les productions. Les maraîchers d'Alsace ont été touchés de plein fouet. Résultat, le prix des rares fruits et légumes augmente, Guillaume Schum.
3: Pour constater cette hausse, direction le marché de Kaisersberg hier matin. Béatrice est venue faire son plein de légumes. Elle a vu le prix des tomates monter en flèche chez les producteurs locaux.
4: 5,40 €?
5: Oui, 5,40 €. Ça fait quand même une somme, mais bon. Même les haricots verts, c'est cher, hein. J'ai payé 7,30 €. Bon, ils étaient plus chers la semaine dernière. Ils étaient à plus de 10. Tout augmente, hein.
3: Aujourd'hui, après les épisodes de canicule sous les serres, les tomates n'ont pas résisté. Elles se font rares, constate le maraîcher bio Raphaël Janin.
4: Vu qu'ils étaient très chauds début juillet, les tomates, gros pic de production. Du coup, c'est pas forcément l'idéal au niveau de l'écoulement des stocks. Les tomates, ça se conserve pas très longtemps. Pas facile, voilà, de se débarrasser des tomates avant qu'elles pourrissent. Normalement, on a des grappes qui vont jusqu'à 5, 6 fruits. Et là, on a 2, voire 3 maximum fruits par grappe.
3: C'est la moitié de production en moins pour les tomates par rapport à une année normale, avec des prix qu'il a fallu maintenir, comme au début de la saison, 4 € en moyenne le kilo, alors qu'ils auraient pu baisser de moitié si la production était au rendez-vous. En plus des tomates, ce sont aussi les salades qui ont souffert. Elles n'aiment pas la chaleur et certains animaux affamés se sont rués dessus.
4: Les salades, elles n'aiment pas quand il fait trop chaud. Et puis, on a aussi eu beaucoup d'attaques de la faune sauvage. Il y a le chevreuil, vient nous manger les salades, quoi. C'est la seule source de nourriture qui lui reste.
3: Chez les maraîchers de Winsenheim, on constate aussi des dégâts pour le céleri qui sera de plus petit calibre. La saison a été compliquée malgré tous les efforts déployés pour essayer de sauver une partie de la récolte après les épisodes de canicule.
2: Un reportage à écouter en longueur cette fois-ci sur notre appli ici dans la rubrique Info d'ici. Malgré les risques environnementaux et les nombreuses contestation publique, le centre de données de Microsoft de Petit Landau verra bien le jour. Le commissaire chargé de l'enquête publique autorise le projet. Ce data center doit sortir de terre en 2029.
0: Safe Suez a été mis en demeure par la préfecture de Moselle hier.
2: Safe Suez, cette usine classée Céveso de Grandange qui avait forcé 30 000 Mosellans à se confiner il y a 3 semaines. Elle avait complètement pris feu et émis des énormes panaches de fumée. Eh bien, un rapport officiel révèle des manquements en termes de sécurité au sein de l'entreprise. Le bassin de rétention des eaux pour éteindre les incendies n'était pas conforme et la liste des produits stockés sur le site industriel n'était pas satisfaisante. S'il vous arrive quelque chose ce soir ou cette nuit, impossible d'aller vous faire soigner aux urgences de Saint-Louis. Elles ferment leurs portes dans une heure, faute de médecins urgentistes sur place. Le service rouvrira ses portes à 8h30 demain matin. Les pompiers du Bas-Rhin ont été victimes d'une nouvelle agression en intervention hier. Ils se sont fait menacer de mort, insulter et presque frapper par un homme qu'ils venaient secourir à Soultz sous forêt. Et hier, un autre homme a été condamné à 1 an de prison ferme pour avoir craché sur des pompiers strasbourgeois. La semaine dernière, il doit également leur verser 250 € de dommages et intérêts.
0: Fini les marathons et autres 10 km, c'est une course un peu particulière qui aura lieu à Strasbourg mi-septembre.
2: Oui, c'est une backyard, une course d'ultra-endurance tout droit venue des États-Unis. Le principe est très simple, sans participants vont courir le plus longtemps possible pendant 24 heures sur une boucle de 7 km seulement. Comme nous l'explique Hugo Unterer, le chef de projet à l'Association des courses de Strasbourg Europe.
6: Le participant doit réaliser une boucle de 7 km toutes les heures. Il y a un départ, voilà, qui est donné. Si le participant réalise la boucle en moins d'une heure, il peut prendre le départ de la boucle suivante et ainsi de suite jusqu'au dernier participant. Donc voilà, c'est une des seules courses où en fait elle ne se termine pas quand le dernier est arrivé, mais quand en fait il n'y a plus aucun participant encore en course. C'est un principe qui vient tout droit des États-Unis. Donc en fait, au bout de 24 heures, en théorie, si on accumule les boucles, ça fait la fameuse distance de 100 miles aux États-Unis. Donc voilà, ça vient tout droit de là-bas et on en voit de plus en plus en France. En Alsace, on est les troisièmes à la faire ici. Et à Strasbourg, pour l'instant, rien n'était encore lancé officiellement. Donc on s'est dit que c'était le bon moment. Pourquoi pas, et voilà. Rendez-vous le 11 et 12 septembre.
2: Et si jamais ça vous tente, les inscriptions sont ouvertes. La course aura lieu entre le vendredi 11 septembre et le samedi 12. Enfin, ce soir, on sera heureux quel que soit le gagnant, puisque nos deux clubs phares de basket alsaciens s'affrontent à 20h. La ZA et la SIC se retrouvent pour leur premier match de préparation de la saison. La rencontre a lieu à la Forest Arena de Grisse.
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2: On conserve des nuages pour la soirée.
0: Oui, on les conserve. On va les conserver. On va les mettre en conserve. On va se dire, on va les garder.
2: Comme ça, quand on en aura besoin plus tard, hop là.
0: Oui, le ciel reste encore un peu grognon en Alsace, effectivement. Sauf dans le Haut-Rhin, avec quelques averses possibles, surtout au sud. Ça se calme ensuite dans la soirée, sud du Bas-Rhin. Parce que dans le Haut-Rhin, il y avait plus de soleil, c'était plus lumineux. J'ai eu l'information tout à l'heure au téléphone. La nuit sera un peu plus tranquille, autour de 14 à 16 degrés concernant les températures. Et puis demain, ambiance beaucoup plus estivale, puisque Météo France nous annonce qu'il y a de belles éclaircies qui reviendront, avec quelques nuages quand même. Et les températures qui vont grimper jusqu'à 25, voire 28 degrés. Demain après-midi, le soleil qui va reprendre du service. Mais pas violemment, comme les jours précédents, quand même. Concernant vos conditions de circulation dans la région, ça va, il n'y a rien de méchant sur le réseau routier, autoroutier alsacien. On est dans le nord, tout va bien, ça roule. On est à Strasbourg, secteur urbain, vous êtes nombreux, hein, les axes habituels, comme on dit. Route du Rhin, route de Schirmeck, avenue des Vosges. Mais je leur ai mis 35, c'est vert, donc... Et au moment où je dis ça, hop, ça va passer à l'orange. Non, ça va. Écoutez, ça circule, c'est fluide. Vous respectez les limitations de vitesse ainsi que les distances de sécurité, comme d'habitude, parce que vous êtes prudent sur la route. On descend vers le sud sans difficulté. Et puis alors, la petite difficulté qu'on avait du côté de Ostheim est résorbée, figurez-vous, parce que je ne vois rien sur ma carte, tout va bien. Ça roule, visiblement. On descend encore sur Mulhouse, sans difficulté là encore. Et enfin, bah voilà, tout va bien, à part Kingersheim sur la D430 où c'est un peu rouge, où vous roulez par choc contre par choc. Mais sinon, ça va bien sur le reste du réseau. Vous êtes témoin d'un souci, des problèmes, vous arrêtez sur une zone sécurisée, vous nous appelez sur la ligne Infotrafic ici, Alsace 03 88 25 02 02. Qu'est-ce qui vous fait rire?
2: Non, moi j'aimais bien quand vous avez dit que tout allait bien, je sais pas.
0: C'est... Quand tout va bien, il faut le dire, madame la marquise.
2: Mais complètement, ça fait plaisir.
0: Merci, bonne soirée à vous.
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0: Dites donc, vous peignez vos cheveux en brosse, hein, au millimètre, et prenez votre billet long courrier. Désirless survole le Gange et les volcans sans vous faire payer le moindre supplément bagage. Ça changera de certaines compagnies aériennes dont nous tairons le nom. On n'est pas là pour faire de la pub, ici Alsace.

0: souvenir de l'année 1986, Desireless, le vol électropop le plus fut de toute l'histoire de la navigation aérienne. Et en plus, on reste encore bien coiffé. Bah oui, parce qu'on avait mis tellement de gel que bah, ça collait ici, Alsace. Hein.
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0: Encore partout. C'est incroyable. Allez, dans la prochaine demi-heure, direction Europa Park pour faire le tour de l'actualité du parc préféré de beaucoup de monde, avec notamment ce nouveau quartier consacré à Monaco, inauguré en juin dernier par le prince Albert II himself, s'il vous plaît. Oui, carrément, on fait pas les choses à moitié, vous saurez tout. Et côté musique, on va vous faire du bien avec Pierre Demar, qu'on a évoqué tout à l'heure, dans Décibel avec Émilie Mazoyer, France Gall, mais aussi Lenny. Parce que lui, il le dit, Monsieur Kravitz. Voilà, il vient de le dire, parce que ce n'est pas fini tant que ce n'est pas fini. Ah, la playlist n'aurait pas du mieux, qu'on se le dise. Mais d'abord, Teddy Swims, alias Monsieur Je Sais Tout, plutôt Monsieur Je Pique Ceux Qui Croient Tout Savoir, il est ici. Et nous, on vous remercie d'être ici aussi.
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0: J'adore ce titre.
1: Tedious Williams, Mr. Know-It-All, une leçon d'humilité servie sur un plateau de soul bien chaud. Hein. Il y en a un peu plus, je vous le laisse. C'est cadeau, comme chez le boucher. Et puis maintenant, à 18h15, direction Europa Park.
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1: Europa Park qui continue de s'agrandir et surtout de surprendre. Monaco, haute gastronomie et Far West sont au programme cette année pour nous faire visiter tout cela. Séverine Delaunay, directrice marketing France d'Europa Park, est avec nous. Bonjour Séverine.
4: Bonjour.
1: Alors Séverine, Europa Park avait déjà beaucoup voyagé à travers l'Europe. Pourquoi vous avez choisi Monaco comme 18e quartier thématique ?
4: Monaco, c'est une histoire entre la famille Mack, propriétaire d'Europa Park, et la famille princière qui se sont rencontrées. Le prince Albert est venu à plusieurs reprises avec ses enfants en privé et a beaucoup aimé le parc et du coup ils se sont dit pourquoi pas installer un quartier monégasque à Europa Park, donc juste en contrebas du Silver Star, le Grand 8 que tout le monde connaît, et il y a donc le quartier thématique européen monégasque. Alors là, le souci du détail, c'est déjà quand vous faites la file d'attente du Silver Star, ben, vous êtes dans une ambiance au niveau de la végétation du style que vous pouvez retrouver dans le sud, hein, à Monaco. Donc déjà là, vous êtes imprégné. Et une fois que vous rentrez dans le hall du Silver Star, là, vous avez des façades qui font un lien avec le musée océanographique, avec des écrans, l'univers du cirque, bien évidemment, avec le Cirque Festival du Monte Carlo. Vous avez également des impressions, des images et des voitures de la collection personnel. Alors ça, c'est des voitures réelles, non virtuelles, que vous pouvez donc découvrir. Le Café de Paris est également présent, propose de passer un bon moment pour boire un petit verre.
1: Alors, autre grande nouvelle, Europa Park, Itrénaline, qui vient de décrocher sa première étoile Michelin. C'est une vraie consécration, ça.
4: Pour ceux qui ne connaissent pas, c'est un restaurant unique au monde. Donc, vous êtes assis dans un siège et vous allez de salle en salle avec un décor complètement différent d'une salle à une autre. Et également, dans l'assiette, nous avons été récompensés par une étoile Michelin, effectivement. Ce restaurant, je vous le rappelle, n'a ouvert qu'en 2022. Donc, nous sommes ravis d'avoir cette étoile Michelin. C'est une expérience qui dure à peu près 2 heures et vous allez vous régaler.
1: Et puis, changement total d'ambiance, direction Silver Lake City et le Riverside Western Lodge.
4: Le Riverside Western Lodge, c'est un nouvel hôtel avec une ambiance donc western au niveau de la décoration. Donc là, dans les chambres, vous avez des roulottes, ce sont des lits superposés. Ce Riverside Western Lodge est dans la Main Street où là, vous avez un restaurant, vous avez une brasserie pour la bière, vous avez également une chapelle, vous avez la réalité virtuelle, vous pouvez vous amuser, donc vraiment une ambiance western totalement immersive pour les clients qui vont passer une nuit là-bas.
1: Alors j'imagine qu'avec Europa Park, on ne va pas s'arrêter là et que d'autres projets sont encore dans les têtes ou les cartons, Séverine ?
4: À chaque année, nous avons des projets, nous sommes fidèles depuis 51 ans maintenant à proposer chaque année des nouveautés à nos visiteurs. Donc là, j'en ai évoqué quelques-unes pour 2026 et bien évidemment, nous sommes déjà dans les starting blocks pour vous proposer autre chose pour 2027.
1: Vous reviendrez pour nous en parler alors, Séverine.
4: Bien évidemment, avec plaisir.
1: Merci Séverine Delaunay. Europa Park qui poursuit donc sa transformation avec Monaco, son 18e quartier thématique, la première étoile Michelin décrochée par Itrénaline et le nouveau Riverside Western Lodge de Silver Lake City. 3 nouveautés, 3 ambiances complètement différentes, de la Riviera au Far West avec une halte gastronomique entre les deux. Ça promet. Allez, on ne jette rien. Non, on reste ici, bien sûr, et on garde son casque sur les oreilles. Si casque vous avez sur les oreilles, bien sûr, alors si vous êtes à la maison. Hein. Ah, parce qu'à vélo, le casque, c'est interdit. Et en voiture, bonne route, prudence, Lenny Kravitz enfile ses lunettes de soleil vintage pour vous prouver que le match n'est jamais fini, quand c'est pas fini. 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

0: France Gall, Michel Berger qui vous rappelait que la vie sans mélodie, c'est juste de la soupe sans sel. Oui, non mais c'est vrai, sans sel. Pas le vélo, hein, la soupe sans sel, d'accord ?
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0: Pour aller jusqu'à 19h, de l'Alléchant, de l'Outre-Rhin et de l'Écran plein, nos voisins du Rhin qui ont des chats qui visiblement aiment l'eau, mais un peu trop, c'est ce que vous constaterez. Du côté de la télé, c'est Denis Brognard qui va reprendre du service dans Koh-Lanta, saison All-Star, ça promet. Et pour la musique de votre fin de journée, Eddie Mitchell au Cinoche, Charlotte Cardin en English et Goldman qui se fait la belle. Et les tontons barbus du rock, ils seront là aussi. Les seuls rockers chez qui la barbe arrive sur scène 5 minutes avant les musiciens. ZZ Top. Et après la pub, ne cherchez pas d'où vient cette impression qu'on vous fixe. C'est Pierre Demar qui repasse dans le coin avec sa petite obsession poétique qui s'accroche à vos neurones pour aller jusqu'au point trafic du soir, ici Alsace.

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2: Et pour toujours, Racing Club de Strasbourg. Soyez les bienvenus. 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

0: notre Belge préféré Pierre Demar. Je pense à vous, promis Pierre. Nous aussi, on garde une petite place pour vous. Et vous revenez quand vous voulez. Vous êtes ici chez vous, bien sûr. Ici Alsace, un point sur vos conditions de circulation. Écoutez, c'est un mardi fin d'après-midi ou plutôt début de soirée plutôt tranquille, puisque pour l'instant sur le réseau routier autoroutier alsacien, on n'a pas de grosses difficultés à vous signaler, que ce soit dans le Haut-Rhin où on est sur la 36 et la 35 RAS, sur Kingersheim des 430, il y a un peu de monde, vous roulez pare-choc contre pare-choc, mais c'est en train de se résorber. Tout cela, on remonte sur Colmar sans difficulté. Pas de difficulté, on dépasse Colmar. Il rejoint Guémar et Célestat sans souci, comme la passante du même nom. Et du côté de Strasbourg, eh ben, c'est toujours les mêmes secteurs, hein, qui sont impactés par du monde sur le réseau urbain, avec notamment la route de Schirmeck, mais ça c'est comme habituel, on va dire. Avenue du Rhin également, et puis l'avenue des Vosges, un petit peu de monde aussi en ce début de soirée. Sinon on dépasse tout cela sans difficulté, on arrive sur la 4, nos problémos, et sur le nord de la région également, pas de difficultés notables à vous signaler. Vous êtes témoin de soucis, vous n'hésitez pas à nous contacter sur la ligne Infotrafic ici Alsace, en s'arrêtant d'abord sur une zone sécurisée, et vous nous appelez au 03 88 25 02 02. Merci d'avance.
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0: Allez, vous pouvez les enfiler, ces chaussons. Marchez sur les pointes quand même, hein, parce que le bois, ça fait du bruit. Meral Moreno et Niagara se faufilent dans les rues désertes pendant que tout le monde ronfle à poids fermé. Il y en a peut-être qui dorment, hein, nos amis boulangers peut-être. Non, ils se réveillent à cette heure-ci. 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

0: Damiano David, le chanteur de Maneskin, qui prend de l'avance pour planifier vos vacances de l'année prochaine. Ah bah vivement, hein, ici Alsace.
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0: Chaque jour sur votre radio, ici Patrice Gascoigne vous emmène dans les coulisses des grands événements de la télé par à la rencontre de ceux qui font vivre ces rendez-vous. Et on attaque très fort la rentrée puisque chaque mardi soir, ce soir donc, on retrouve une nouvelle saison de Koh-Lanta. Et pas n'importe laquelle, hein, une saison All-Stars.
3: Qui dit édition All-Stars, dit retrouver des candidats qui ont déjà participé à Koh-Lanta. Et parmi eux, il y a cette demoiselle à la franchise implacable, Clémentine.
4: Je suis quelqu'un qui est très très très compétitrice et j'aime pas les tricheurs. T'es passé d'une image de quelqu'un que j'appréciais énormément à quelqu'un qui, d'un coup, je pouvais plus t'encadrer.
3: Le fort caractère de Clémentine est de retour dans ce Koh-Lanta All-Star réunissant d'anciens candidats. À ses côtés, vous retrouverez aussi des aventuriers emblématiques comme Freddy, Hugo, Yacine, Moussa, Lola ou Dorian. Pour cette édition, dès le début, les candidats sont réunis en binôme et donc en destin lié. On gagne ensemble, on perd ensemble. Et donc, vu qu'il y a 18 candidats sur la ligne de départ, vous avez une chance sur 9 de sortir dès le premier conseil. Mais finalement, Denis Brogniart, une édition All-Star, c'est pour chacun des téléspectateurs l'occasion de retrouver aussi son chouchou, non ?
5: Ben j'espère que vous retrouvez vos chouchous dans la rue déjà. Il y a des gens qui me disent « Ah super, je suis content de retrouver Hugo. Ah, quel bonheur d'être avec Clémentine. Ça fait longtemps qu'on ne l'avait pas vu. Moussa, mais c'est fou. Moi, je me souviens, j'avais à peine 10 ans et aujourd'hui, je suis père de famille et je le retrouve. » C'est ça qui me plaît. Et n'oublions jamais que Koh-Lanta, pour les aventuriers, et en particulier pour ceux qui ont eu la chance de revenir, ça reste l'une des plus belles aventures de leur vie.
3: Vous les connaissez bien, ces candidats, du coup, parce que c'est des candidats qui reviennent. Ouais. Qu'est-ce qui se passe quand on arrête la prise ?
5: Rien de différent. Et je vais vous donner un exemple. Je connais très bien Dorian parce qu'on se voit sur des courses. Il m'a dit, Denis, c'est fou parce que c'était assez déstabilisant. J'avais l'impression qu'on ne se connaissait pas. J'avais l'impression que tu ne m'aimais plus. Et je lui dis, mais tu sais, moi, avec l'expérience qui est la mienne aujourd'hui, je les tutoie tous. On s'est vus dans différentes circonstances. Je les aime tous, mais dès l'instant que ça commence, c'est le vouvoiement. Il n'y a rien de différent avec un Koh-Lanta normal. Mais c'est indispensable pour moi. Parce que si d'un seul coup, on se met à la fin à dire « Alors, ça va, bah vous êtes bien sur votre camp ?» Non, je mets les barrières. En revanche, dès que l'élimination est prononcée, on retrouve tout à fait le climat. C'est plus embêtant, je pense, pour eux, de voir que moi, je change totalement et que je remets ma casquette d'animateur plutôt que de complice, copain de chacun d'entre eux.
3: Voilà pour les coulisses des rapports entre Denis Brogniart et les aventuriers de Koh-Lanta à retrouver ce soir sur TF1. Et les coulisses télé reviennent demain, ici.
0: Mais également sur l'application ici. Merci Patrice. Ah, chez nos voisins du Rhin, il y a un chat, quand il a soif, il va dans la cuisine et la suite est plutôt catastrophique. C'est ce qu'on va constater en compagnie de Sophie Constanzer. Mais d'abord, les rois de la barbe électrique qui réclament toute la cargaison d'amour sans faire de détails. Ben, ils sont comme ça, les ZZ Top. Oui, c'est comme ça qu'il faut les appeler. Ici Alsace, qui aime le rock and roll. Give me all your love in 18h42.

0: ZZ Top, Give Me All Your Loving. Quel riff de guitare tranchant, comme un coup de rasoir. Hein. Même si eux, bah, ils n'utilisent jamais le rasoir, hein, messieurs.
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0: Eh oui, nos voisins du Rhin, c'est le rendez-vous d'actualité sur ce qui se passe de l'autre côté de la frontière. Et aujourd'hui, direction l'Allemagne, vous nous parlez d'un chat, Sophie Constanzer.
6: Direction le centre-ville de Baden-Baden, où les pompiers ont été appelés dans la nuit de mercredi à jeudi dernier dans un appartement. La propriétaire du logement, qui ne se trouvait pas chez elle au moment des faits, a contacté par téléphone le centre d'appel d'urgence, car elle n'arrivait pas à joindre sa gardienne de chat. À 1h du matin, vraisemblablement encore réveillée, elle a alors indiqué avoir constaté que son chat, à l'intérieur donc, avait manifestement ouvert le robinet. Elle l'a repéré grâce à une caméra de surveillance installée dans l'appartement que beaucoup de propriétaires de chats et de chiens utilisent désormais pour savoir ce que font leurs animaux quand ils ne sont pas là.
3: Et heureusement, Sophie, qu'elle a alerté les secours. Hein.
6: Alerté, les pompiers de Baden-Baden se sont rendus sur les lieux et une fois sur place, ils ont constaté que l'eau s'écoulait déjà de l'appartement concerné vers la cave d'un voisin situé en dessous. Encore fallait-il rentrer. Pour éviter de forcer l'entrée, ils sont parvenus à joindre la gardienne de chat qui leur a remis la clé de l'appartement. Et en entrant dans les lieux, eh bien, ils ont découvert l'ampleur de la catastrophe, de la mésaventure. Dans la cuisine, un robinet fuyait de toutes parts, rapportent les pompiers. La cuisine était déjà tellement inondée que l'eau s'était répandue dans d'autres pièces de l'appartement. Les pompiers ont provisoirement stoppé l'inondation à l'aide de serviettes et les secours ont de nouveau pris contact avec la propriétaire de l'appartement et l'ont informé des mesures de séchage à mettre en œuvre. Alors, quant au chat, eh bien, il va bien, hein, pour l'instant. Et il ne devrait pas être inquiété par la police. Il paraît qu'il a dit « Ah, ça mouille !»
0: Et ben voilà. Merci Sophie Constanzer, un témoignage recueilli par notre journaliste préféré du matin qui ne confirme pas l'adage qui dit que chat échaudé craint l'eau froide. Par contre, faudra penser à lui acheter une bouée canard au chat pour la prochaine fois. Allez, on prépare son sac à dos, on enfile sa meilleure chaussure, ses meilleures chaussures de marche et Goldman nous emmène voir plus loin que le bout de notre rue. Et le trajet s'annonce épique. Mais ne croyez pas que Jean-Jacques va vous donner son adresse. Loin de là. 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

0: Charlotte Cardin, The Way We Charge, ce petit accent canadien qu'elle n'a pas, même quand elle chante en anglais. Ah, c'est trop fort ça, Charlotte, hein, ici Alsace. Allez, à suivre, Laurent Petit-Guillaume pour vous accompagner avec l'émission 100% années 80. Vous l'aurez compris, on va se faire plaisir avec les grands classiques. Et puis entre 20h et 21h, Émilie Mazoyer qui vous donne rendez-vous pour les essentiels de décibels. Et puis 21h, c'est camping, musique et bonne humeur pour le plus grand bonheur de Boris. Et avant 19h, on achète son paquet de pop-corn, on prend son ticket au guichet, on laisse s'éteindre le grand projecteur, c'est Schmoll qui arrive.
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0: Allez, Dimitrios, la dernière séance et le mot fin qui s'affiche sur l'écran. Pour eux, c'était une excellente soirée.
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0: Et merci de votre fidélité. Dites donc, il est 19h. Demain matin, c'est Hubert Desmarais et toute l'équipe du matin qui vous réveille pour l'heure. C'est le rendez-vous avec les infos.
2: La rentrée du ministre de l'Éducation nationale, une semaine tout pile avant celle des élèves et de nombreux sujets sur la table. L'interdiction du téléphone au lycée, les nouveaux calendriers du bac et du brevet. Édouard Geffray est aussi revenu ce soir sur les violences sexuelles. Entre 2 et 3 enfants par classe ont déjà subi un viol ou une agression. Pour libérer la parole, le ministère a créé un questionnaire. Il sera distribué à la rentrée à 10 millions d'élèves.
3: Tous les élèves de la grande section de maternelle à la terminale Rempliront dès novembre prochain, en même temps que le questionnaire harcèlement, un questionnaire sur les violences sexuelles dont ils auraient pu être victimes, adapté à leur âge. En grande section, on aura un questionnaire adapté, peut-être avec des smileys ou des émoticônes, etc., pour faire en sorte que l'élève qualifie plus facilement les choses. Pour les grands, bien sûr, ce sont des questions qui seront plus littérales. Comme pour le questionnaire harcèlement, ils pourront indiquer leur nom et prénom s'ils souhaitent en parler à un adulte de confiance. Infirmières scolaires, médecins et psychoéducation nationale, mais aussi partenaires associatifs, seront alors mobilisés pour recueillir la première parole et ensuite les orienter ou procéder au signalement nécessaire. Nous allons construire au cours des prochaines semaines avec des pédopsychiatres, les représentants du personnel, les associations de parents d'élèves, les chefs d'établissement, à la fois le contenu du questionnaire sur lequel on a déjà commencé à travailler et les modalités d'organisation. Il faut être très clair. Les résultats risquent d'être sismiques.
2: Pour ce qui est du piratage des données personnelles des milliers d'élèves et d'enseignants fin juillet, cela n'aura pas de conséquences sur la rentrée. Elle se tiendra normalement, assure le ministre. Les piratages qui se sont multipliés cet été, le fisc par exemple a subi une cyberattaque mi-août, fuite de données massives. Les victimes ont lancé une action collective la semaine dernière. Elles sont déjà plus d'un millier à s'être signalées pour faire reconnaître la négligence de l'État et obtenir d'éventuelles réparations. Xavier Demany, certaines victimes comme Manuela vivent aujourd'hui dans la peur de l'arnaque.
4: Mercredi dernier, le mail des impôts tombe. Ces données ont bien été piratées. Depuis, Manuela ne décroche plus son téléphone.
5: Je suis parano, en fait, à chaque fois que je reçois un appel. Je laisse la messagerie, en fait. Je laisse la messagerie pour savoir qui m'appelle, pour quelle raison on m'appelle, etc. Vous, d'ailleurs, ça a été le cas quand vous m'avez appelé.
4: La peur que ses proches soient exposés ou que cela compromette des informations de son employeur et de ses clients.
5: J'ai changé mes mots de passe quasiment partout, en fait. Mais est-ce que ça va servir? J'en sais rien. Je sais pas. J'ai l'impression que notre propre gouvernement n'est même pas en alerte par rapport à ce genre de piratage et que c'est pas possible parce que si eux le sont pas, mais alors nous, vous imaginez à notre échelle.
4: Il y a 3 jours, elle assure avoir déjoué une tentative d'arnaque, une fausse commande par téléphone, même s'il est difficile d'établir un lien formel. Elle déposera en tout cas bientôt plainte pour, dit-elle, faire bouger les choses.
5: Ma motivation, c'est pas du tout l'indemnisation. Ma motivation, c'est plutôt la protection d'aujourd'hui pour moi, pour mes proches, enfin tout le monde en fait. J'espère qu'à travers cette action, tout le monde sera protégé demain, en fait.
4: Près de 700 000 contribuables, individuels ou professionnels, sont concernés par les 2 fuites de données de l'administration fiscale.
2: Xavier Demany. Face à la sécheresse et au risque incendie, 2 festivals de musique bannissent la cigarette. Rock en Seine à Paris à partir de demain et jusqu'à dimanche. Et le Golden Coast à Dijon ce week-end. Les 2 festivals sont situés en bordure de forêt. C'est une première victoire. Salue ce soir la présidente de l'association de défense des animaux. C'est assez. Le zooparc de Beauval renonce à son projet de delphinarium destiné à accueillir certains dauphins d'une marine land d'Antibes. Le coût du chantier, 45 millions d'euros. Et les nombreux recours juridiques des associations de défense des animaux ont eu raison de ce projet. Ces dauphins pourraient bien partir vers l'Asie. L'association C'est assez milite désormais pour que ces dauphins soient transférés dans un sanctuaire marin à Tarente, en Italie. Allô, Houston, il n'y a pas de problème. Sophie Adnaud est là dans l'obscurité spatiale à 400 km au-dessus de la Terre. L'astronaute s'attelle depuis près de 5 heures maintenant aux réparations d'une antenne de communication à l'extérieur de la Station Spatiale Internationale. C'est la 2e sortie extravéhiculaire de la Française en une semaine. Olivier Aymon, les images sont retransmises en direct par la NASA.
6: Précédée par son homologue américain Anil Menon, c'est vers 14h45 que Sophie Adnot a franchi à nouveau le sas donnant sur le vide spatial, sous l'œil attentif des équipes au sol.
7: Good to see you guys out there.
6: Le temps d'allumer les lampes de leurs casques et de vérifier leur matériel, les deux astronautes ont alors entamé leur balai dans l'espace, l'un les pieds arrimés sur un bras robotique extérieur, l'autre en se déplaçant à l'aide de mousquetons le long des structures métalliques de la station. Début de longues heures de travail pour réinstaller une antenne de télécommunication. La semaine dernière, le démontage de cette parabole des faillante avait pris plus de temps que prévu, nécessitant la poursuite des travaux aujourd'hui en s'aidant d'outils sophistiqués ou plus basiques. Une brosse à dents très utile pour lubrifier les pas de vis et faciliter le serrage des boulons de la nouvelle antenne. Les travaux devraient se terminer en début de soirée.
2: Une brosse à dents pour réparer la station spatiale internationale. Le bricolage reste le bricolage.
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Bonsoir à tous. Vous avez choisi le bon endroit et le bon moment pour retrouver de vieux amis qu'on n'a pas oubliés. Les tubes des années 80, bien sûr. Toujours frais, toujours prêts, toujours efficaces. Ce soir, on passe une heure ensemble et ça commence comme ça.

0: police, c'était Didoulou, Didada.
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0: Et pour la suite, j'ai choisi l'artiste la plus attendue de l'année par des milliers de propriétaires du ticket d'entrée à un concert le plus convoité du siècle. Céline Dion, bien sûr. Dans 15 jours, c'est l'événement. L'événement de l'année, la série de concerts dès le 12 septembre à la Plénitude Arena. C'est le nouveau nom de la Défense Arena pour ceux qui n'ont pas suivi les épisodes précédents. Ça va être beau, fort, lorsque chaque soir, les 30 000 spectateurs reprendront en chœur son premier vrai succès d'amour et d'amitié.

0: Save avec Scier Bois. Scier du bois, oui, scier du bois en prévision de l'hiver. Non, c'est pas vraiment le thème de ce grand succès de Cassave, qui donne plutôt envie de danser les pieds nus sur le sable, un sable doux d'une plage antillaise. Bon, on a le droit de rêver et de continuer à plonger dans nos souvenirs de chansons qui ont marqué les années 80. On est là pour ça. Dans un instant, ce sera avec Francis Cabrel. Encore et encore. C'est le titre, hein, juste après ça.
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0: C'était Renaud et c'était Miss Maggie.
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0: La chanson qui fit scandale en Angleterre, au point qu'un chanteur britannique écrivit à son tour une chanson pour dénoncer l'arrogance des mangeurs de grenouilles. Ben oui, nos amis anglais nous surnomment ainsi depuis longtemps, alors qu'on est très peu à manger ce petit amphibien, hein, finalement. Rappelons qu'à l'origine, Renaud voulait dénoncer la violence des hommes après le drame du Heysel, lors de la Coupe d'Europe de foot qui avait fait quand même 39 morts. Bon, allez, plus de polémique, rien que de la musique pour continuer. Ah tiens, justement, avec des anglais. Matt Bianco, Yeah Yeah.
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0: Daniel Balavoine, c'était la Ziza. Si vous avez adoré cette chanson lors de sa sortie, bah c'était en 1985. Eh oui, déjà. C'est le destin d'une bonne chanson. Les années passent et elles restent ancrées dans notre mémoire. C'est la magie des tubes des années 80, voilà. À suivre une mélodie sublime, une de plus, signée Laurent Voulzy, My Song of You. Il est en tournée, Laurent. Il sera entre autres le 24 septembre à Décines-Charpieu, en concert. Belle fin de journée à tous et à demain.
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2: Une voix, une personnalité, un tempérament qui nous accompagne depuis plus de 30 ans. 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

0: puis aussi Larsen, à ma place, rue de la paix, je suis un homme, Speed. Je ne sais pas quelle est votre chanson préférée de Zazie. À vrai dire, je ne sais même pas quelle est ma chanson préférée de Zazie. Ce que je sais pour sûr, c'est que c'est bon de la savoir toujours là, pas loin, à s'occuper amoureusement de sa musique et de nos petites oreilles. Zazie est de retour avec une nouvelle chanson, Youpi. Elle est ce soir dans Décibels pour tout vous raconter. Et bonsoir Zazie.
1: Bonsoir.
0: Bienvenue dans Décibels. Chère Zazie, la dernière fois qu'on s'est vu, c'était pour un album dans lequel il fallait mettre de la couleur.

0: c'était le 11e album.
1: Ouais. Et ça vous a emmené en tournée. Enfin, vous avez vécu vraiment une belle aventure avec ce disque. Aujourd'hui, on va découvrir la nouvelle chanson qui est la porte d'entrée du 12e album, c'est ça?
2: Oui.
1: Ouais. Alors?
2: Oui. Alors, il n'est pas complètement fini, cet album, d'où le fait qu'on sort un petit single avant.
1: Ouais.
2: On est en train de peaufiner pour deux, trois éléments techniques, mais enfin, il est quand même en très, très, très bonne voie. Donc, il va sortir quelque part à la rentrée. On ne sait pas trop quand. Ça dépendra un peu de l'état des lieux. Mais...
1: En tout cas, cette année, quoi.
2: Oui, complètement. Ouais.
1: Peu importe, c'est le nom de la chanson qu'on va découvrir maintenant. Premier extrait, donc, de ce 12e album. Qu'est-ce que vous pouvez nous dire pour nous préparer psychologiquement avant de l'écouter?
2: Alors, peu importe, au début, elle s'appelait pas Ma Faute, pour vous dire.
1: Ah.
2: Et puis, j'y ai rajouté un peu d'humour, ce qui est compliqué en chanson, en tout cas un peu de deuxième degré. Je trouve qu'on est dans un monde qui n'est pas hyper rigolo, avec pas donc son lot de très très bonnes nouvelles tout le temps. Donc, j'ai fait un peu comme j'aime faire, comme d'habitude, c'est-à-dire un espèce de paradoxe entre une chanson ou un son, en plus un peu électro, là, où j'ai eu la chance de travailler avec Yuxek, qui est assez digeste, en fait, et puis avec un peu de deuxième degré, mais avec du sens quand même, parce que j'y tiens toujours un peu dans mon écriture. J'essaie de rendre ça plus digeste, en fait, que quand j'écris le texte tout seul, où je me dis, on va tous tirer une balle, c'est pas possible.
1: Oui, l'idée, c'est, évidemment, c'est pas de forcer le trait, en fait. Si on parle de quelque chose qui est angoissant, on va pas mettre la musique des Dents de la Mer.
2: Exactement,
1: ouais,
2: c'est ça.
1: C'est horrible.
2: Quoi. Voilà. Je vous remercie de la comparaison, mais c'est un peu ça. Donc, il y a aussi un peu de cynisme dans peu importe, parce que ça voudrait dire que, en fait, je dis ça, je dis rien, peu importe. Évidemment que c'est pas une chanson qui va changer le monde, mais quand même, j'aime bien penser à ce que je dis avant de, avant de le chanter, et j'aimais bien cette idée de partir. Alors d'une pub qu'on peut voir tellement souvent sous nos écrans et qui nous dit « Oh regarde, il a une voiture plus grosse, il a un jardin plus beau, l'herbe est plus verte » et d'élargir comme si on dézoomait, on commence par le chien qui a pissé dans le jardin et c'est le chien des voisins, salopard, et puis on dézoome et puis on va un peu sur la lune et on regarde ça, on se dit « Bah, est-ce que c'est très important ?» Et aussi avec tous les problèmes qu'on peut voir de territoire, de regarde comme c'est plus mieux, comme on va à la conquête de tel terrain, comme de tel pays. Donc voilà, c'était un peu l'idée de cette grande parano, mais où on peut danser dessus, quoi. Comme disait Nougaro, danser sur moi.

0: m'emporte.
1: Ce je dis ça, je dis rien, à la fin, il est parfait.
2: Un cynique absolu, la fille qui prend pas.
1: Non, tout ce que je viens de vous dire depuis 3 minutes, laisse tomber.
2: C'est un peu ça.
1: Zazie, de retour, en pleine forme. Alors, ce peu importe, il a été fabriqué, donc on l'a dit sans vraiment le dire, mais d'abord avec le texte, qu'il a ensuite fallu rendre digeste, ce sont vos mots, Zazie, pour nous faire danser, quoi.
2: Oui, alors j'avais cette espèce de gimmick pour composer la mélodie, donc j'ai fait la mélodie au piano, donc bon, bing, bon, bing, bon, bon, c'était déjà au piano, mais ça sonnait comme un pot, évidemment. après, j'ai fait le texte dessus, après, j'ai appelé mon copain en lui disant que je voudrais que ce soit un truc un peu électro, qui revienne, comme ça, avec des vagues, donc je suis allée chez lui, dans le sud, et on a fait la maquette, en une journée. À la fin, on avait un peu la pêche. Ça nous a mis de bonne humeur.
1: Ça, c'est bon signe, non?
2: C'est plutôt
1: ça marche
2: bon
1: sur vous,
2: signe,
1: ouais.
2: En général,
1: ouais.
2: Quand on commence à voilà. Et puis, je suis rentrée à Paris avec cette maquette. Et là, j'ai demandé à mon ami batteur, qui a fait aussi le reste de l'album, David Salquin. J'ai la chance d'avoir des musiciens que je connais très bien et qui, en plus, ne font pas que... Enfin, mon ami batteur, il fait aussi de la guitare, il chante très très bien, etc. Et donc, pour me faire une vraie batterie, donc il a enregistré une vraie batterie dans son studio, qu'il m'a envoyé, il m'a dit, j'ai une petite idée pour une basse, est-ce que... Bon, j'ai dit, bon, écoute, envoie toujours, je voulais pas être désagréable avec lui. Et la basse, au début, elle était synthée, elle était faite avec un clavier, et puis j'envoie ça. Je le rappelle, je dis, bon, écoute, David, je suis désolée, mais là, tu vas devoir me le faire. Elle est géniale, ta basse.
1: Génial, on l'entend.
2: Et puis,
1: tout
2: du
1: au long
2: coup,
1: de la chanson.
2: Il m'a renvoyé la basse en disant, j'ai aussi une petite idée de guitare. Je dis, bah, vas-y, fais écouter. Et la guitare, elle devait être que à la fin du refrain. Yuxek a décidé de la mettre dès le début du refrain, parce qu'elle est super, sa petite cocotte, comme ça, voilà. Donc, en fait, c'est vraiment une espèce de ping-pong avec des gens qui se connaissent très bien et qui aiment jouer, quoi.
1: Mais ça dit aussi beaucoup de vous. Et de votre ego pas du tout surdimensionné, parce que vous acceptez les suggestions, vous les prenez, vous les réappropriez pas, vous me donnez le nom des gars et tout. Enfin, c'est pas tous les artistes qui fonctionnent comme ça.
2: Bah, ils devraient, parce qu'on leur doit ça aussi aux gens avec qui on travaille.
1: Moi,
2: évidemment, je suis très fière d'être compositrice et auteure, mais c'est pas tout. C'est-à-dire qu'il y a des gens qui aussi transforment l'essai, je dirais. Vous faites un truc en maquette, en noir et blanc au fusain, et ils sont là en train de vous faire un truc en cinémascope. Donc, évidemment, je suis présente puisque j'ai réalisé l'album, j'ai produit l'album, mais je les laisse aussi faire. J'appelle des gens où je sais quel est leur talent, comment il peut être complémentaire du mien, comment ils vont avoir des idées auxquelles j'ai pas pensé.
1: En fait, vous leur faites confiance.
2: On se fait confiance, voilà, mutuellement. Ouais. Et ils savent aussi que de temps en temps, ils font un truc super, et je leur dis, c'est super, mais non. Ce qui peut être très désagréable, mais ils savent que c'est pas eux qui sont pourris, c'est juste que j'entends un autre truc dans ma tête, quoi. Voilà. Ah. Donc c'est vraiment une question de confiance sur la musique.
1: Vous avez démarré dans les années 90 et vous avez vu beaucoup d'évolution du métier, beaucoup de changements entre là, la sortie de Peu Importe et la sortie de vos premiers singles. Évidemment, ça sort pas de la même manière. Est-ce qu'il y a des changements qui ont mis, vous parliez de la joie de faire de la musique, qui ont mis votre joie de faire de la musique à l'épreuve?
2: Oui.
1: La dématérialisation ou les réseaux, enfin je sais pas, quelque chose.
2: Au début, tout ça, je trouve ça réjouissant. C'est-à-dire que, pour vous dire, nous, on a commencé sans Internet quand même.
1: Oui.
2: Hein. Il faut quand même se remettre dans le contexte.
1: Moi, j'avais la cassette.
3: J'avais sur les cassettes.
1: Voilà.
2: C'est ça. Et Internet est arrivé. Moi, je trouvais ça intéressant. Je me suis dit, tiens, il y a une certaine liberté là-dedans. On était 3 artistes et j'étais parmi les premières, alors que je connaissais rien du tout au numérique. Je crois qu'il y avait Aubert, Souchon, Dao, moi. Enfin, on était quelques-uns à se dire, tiens, on va faire des sites. C'était marrant au début. On pouvait avoir une ligne artistique là-dessus, etc. Et puis, bon, les réseaux sociaux sont arrivés les uns après les autres. Ça a commencé à s'horizontaliser, à avoir beaucoup de choses, et surtout où on a commencé à voir arriver les filtres, les influenceurs, les instagrammeurs, les trucs des drôles de métiers, où il n'y a pas de sous-métiers, hein, y a bien des gens qui vivent de la publicité, donc pourquoi pas. Mais Ou d'un côté, en fait, c'est pas tellement la dématérialisation des choses, parce que ça peut être hyper intéressant, mais c'était la déshumanisation des choses, ou s'éloigner un peu de la vérité, mettre des filtres, de l'autotune, alors que ça peut être très artistique aussi. Bien hein, sûr. Ouais. Moi aussi, de temps en temps, je mets un filtre pour faire un post, parce que je trouve que j'ai une sale gueule, ou je trouve que c'est plus marrant, y compris si, avec les trucs qu'on peut voir oui. sur... voilà, où on a des têtes de cuillère à peau et des,
0: oui, c'est
2: des
0: ça.
2: Choses comme ça.
0: Où on se met des petites oreilles de chat.
2: Voilà.
0: Oui.
2: Mais je trouve que quand même, il y a un danger là-dedans. C'est la perpétuelle comparaison avec ce qui se passe, avec ce que les autres font. Ouais. L'algorithme, quoi. Je veux dire, est-on vraiment les prostituées de l'algorithme? Quand j'entends parler en disant, oui, alors maintenant, tu sais, il faut faire des dumps, ce serait mieux, des carousels. Alors, un carousel, pour moi, c'était un manège qui tournait. Non, alors maintenant, ça a une autre signification.
1: Poster des photos.
2: C'est quoi? Oui, c'est des photos. Pourquoi? Ah, parce que tu vas rentrer plus facilement dans l'algorithme. Et oui, la question est vraie, c'est mathématique. Mais pourquoi en fait?
0: Ouais.
2: Pourquoi vouloir rentrer plus facilement dans l'algorithme? Oui, j'ai bien compris, pour l'exposition, c'est une manière de faire parler de soi, de diffuser ses chansons. Mais de temps en temps, je pense qu'on est tellement dans cette mécanique-là qu'on oublie qu'elle est... Que ça n'est qu'une mécanique, ça n'est qu'un média en fait, ça n'est qu'un moyen, média ça vient du latin, moyen d'arriver aux gens. Donc... prenons-le comme un média et non pas comme une fin en soi ou comme une source en soi. La source, c'est la musique, quoi. C'est toujours la même tuyauterie.
0: Alors, j'ai reçu ici, dans Décibels, une jeune femme qui avait des choses à dire sur vous, Zazie. Elle s'appelle Alice on the Roof.
2: Oh là là.
0: Et vous lui avez écrit une chanson qui s'appelle Tyrannosaur. Alice on the Roof qui raconte comment ça s'est passé, votre rencontre et votre travail ensemble.
4: J'ai eu la chance de venir ici dans le studio de sa musicienne et acolyte de toujours qui s'appelle Edith Fabuena. Et
0: ensemble, de nos plus grandes productrices aussi en France.
4: Joyaux de la France. Et on a écouté plusieurs maquettes ensemble. Elle a flashé sur ces deux mélodies qui étaient pour le coup vraiment très en talent là, tu l'as eu. Et elle travaille, bon, j'imagine que vous le savez, mais elle travaille beaucoup la nuit, Zazie. Et je crois que quelques jours plus tard, à l'aube du coup, vers 5h du matin, elle m'a fait un mail avec les deux chansons. Je crois que c'est un des plus beaux mails que j'ai reçus de ma vie. Les mails sont d'une poésie folle, c'est magnifique. Et elle m'a dit 40 fois, tu peux tout changer, c'est ta chanson. Et c'était parfait. Elle avait mis des mots, voilà, qui collaient tellement bien avec ce que j'ai envie de dire. Il y a une chanson qui s'appelle Tyrannosaure. J'adore ce mot. Moi-même, j'aurais pas osé. Enfin, je sais pas. J'ai trouvé ça génial qu'elle l'utilise.

0: Tyrannosaur, signé Zazie, donc sur l'album de Alice on the Roof. Vous devez être tellement sollicité. Qu'est-ce qui fait que vous allez vers, par exemple, cet artiste-là, Alice, quand, oui, vous devez être sollicité tout le temps pour écrire?
1: Oui, souvent, mais en fait, j'aimais bien son univers déjà. Donc, ouais. C'est déjà plus simple pour une rencontre, même si je lui dis, écoute, je suis en plein album moi-même, donc c'est compliqué, parce que je me laisse toujours le choix d'être inspiré ou pas par un travail ou une maquette de quelqu'un. Bon, déjà, la personne est délicieuse, complètement perchée. Enfin, voilà. C'est très drôle parce qu'elle s'appelle Alice Dutoit, d'où son nom Alice on the Roof. Mais elle est vraiment perchée, quoi. C'est-à-dire qu'elle est vraiment sur le toit de quelque chose. Et en même temps.
0: Elle a cette belgitude aussi qu'on adore.
1: Complètement. Voilà. Elle est d'une douceur infinie. Elle est extrêmement bienveillante et tendre. Et on a vraiment beaucoup fonctionné par mail. Mais ce qu'elle ne dit pas, parce que là c'est très très flatteur pour moi, mais ce qu'elle me dit pas, c'est qu'avant je lui ai posé la question en lui disant, est-ce que tu as des thèmes ou des choses que tu aimerais aborder, sans avoir forcément les mots ou la manière de les dire, mais, et elle m'avait sorti 3-4 thèmes comme ça par mail en me disant, écoute, voilà, parler du démon ou du truc en soi qui nous bouffe, et où est-ce qu'on le met, à quelle place il a dans nos vies, est-ce qu'on l'écoute, est-ce qu'on l'écoute pas, est-ce qu'on arrive à s'en sortir, et tout un tas de thématiques comme ça qui étaient très inspirantes aussi, plus la chanson, enfin vous entendez, elle faisait oh la nota comme ça, mais c'était déjà magnifique au piano, elle était toute seule au piano, et d'où l'idée de l'appeler Tyrannosaure, puisqu'on a pris le plus terrible des monstres, et c'est vrai que j'aurais peut-être pas écrit, en effet, c'est drôle qu'elle le dise, j'aurais peut-être pas écrit une chanson pour moi qui s'appelle Tyrannosaure. Ouais. Mais entre sa belgitude, son univers très très fantasque et en même temps d'une poésie folle, puis sa voix, quoi, ses capacités vocales, je me suis dit, allez, on va faire s'envoler ce Tyrannosaure, on va le rendre un peu moins méchant, quoi.
0: C'est beau. Mais c'est vrai que quand un artiste a la chance, alors pardon, c'est flatteur, mais c'est vrai, de se retrouver avec un texte à vous, Zazie, ça fait parfois des étincelles, jeu de mots. Oui, moi j'écris pas de texte, excusez-moi.
1: Voilà, c'est la seule fois que j'ai fait un texte avant de faire la chanson.
0: Ah ouais?
1: Non, ça m'est arrivé deux fois.
0: Deux fois?
1: La première fois, c'était donc Pascal Obispo qui m'a appelé en disant, oui, tu fais quoi là, ce serait bien de faire un hymne pour le Stade de France, c'est Johnny qui va le chanter, merci, au revoir.
0: Ouais, bon.
1: Ok, donc le lendemain à 7h, puisque c'est pareil, c'est les mêmes horaires que ce que disait Alice on the Roof, c'était la nuit, j'ai fait ça, et puis parce que je préfère m'appuyer sur la musique, en fait, la musique me crée une image,
0: ah oui,
1: sans mots, et puis j'essaye de mettre du sens sur cette sensation, en fait, donc c'est compliqué d'écrire sans avoir une idée de mélodie ou d'accord avant. Et la deuxième fois, c'était Calo Giro, qui Maël voulait que je lui fasse un texte, et il faisait l'album de Maël, et il m'a dit, tiens, vas-y, pour une fois on va changer, tu vas me faire un texte.
0: Ah,
1: ça m'arrangeait pas du tout, parce qu'à chaque fois vraiment j'ai pas cette habitude, et puis j'ai fait toutes les machines ont un cœur, et je lui ai envoyé, j'avais marqué qui bat, donc il en a enlevé quelques-uns, j'avais marqué 4 fois, il l'a fait plus que 3 fois, et après, 2 jours après, Calogero m'a envoyé la mélodie qu'il avait fait dessus, et donc ouais, c'était chouette, en fait, ça marche aussi dans ce sens-là, mais c'est vrai que je suis moins à l'aise.
0: Quand vous écrivez une chanson qui devient intemporelle, il y a Allumé le feu de Johnny, mais bon, le perso de Johnny fait que de toute façon, voilà, c'est une espèce de
1: cathédrale. Intemporelle, oui.
0: Voilà. Je pense à Double jeu, chanté par Christophe Willem, fin mars. Zénith de Paris, premier Zénith de Théodora. Théodora, c'est la chanteuse préférée des ados.
1: Ouais, elle est formidable.
0: Donc, on est sur une salle remplie par des gens qui ont 15 ans, 16 ans, 17 ans. Allez, 25 ans, vraiment les plus vieux. Sur scène, Théodora, pareil, 22, 23 ans. Et l'invité, c'est Christophe Willem. Et la salle est folle, folle de joie. Ils chantent par cœur une chanson qui est sortie quand ils étaient soit bébés, soit pas nés.

0: Christophe Willem au Zénith mars 2026.
1: Ouais, non, c'est bien. C'est pas bien pour mon ego, mais c'est, non, mais c'est super en fait.
0: Mais si.
1: Bah, on ne sait pas. Il y a de temps en temps
0: ça
1: des chansons comme ça qui
0: d'aujourd'hui qui écoutent ouais. de la musique urbaine. Qui... Donc sur le papier, on se dit ah bah non, c'est pas le public de Zazie, et ils sont complètement touchés et ils s'identifient et ils s'approprient un truc que vous avez écrit il y a 20 ans.
1: Bah, je pense que le quand je serai grand déjà peut parler à des jeunes. Hein. Ouais. C'était pas fait exprès, mais c'était plus. C'est une chanson qui, pareil, est très dansable et avec un peu d'humour quand même. Où ouais. il y a ce cœur qui font. Faudrait savoir ce que tu veux. Et lui il dit bah c'est comme ça. Qu'est-ce que j'y peux. Et en fait il y a une espèce de recherche où il dit bah je en chanteur dans ma salle de bain. Il y a des choses marrantes où tout le monde. Bah on le voit d'ailleurs beaucoup sur les réseaux. S'invente un peu chanteur. D'ailleurs il y en a qui sont très très bons.
0: Oui.
1: Mais qui ont pas encore franchi la porte de ouvert la porte de leur chambre et qui posent des choses, font des petites choses dans leur coin. Donc je pense que c'est ça aussi qui parle peut-être à ces jeunes.
0: Et le talent, Zazie, d'écrire des chansons qui sont restées, qui restent et qui vont rester. Alors, il n'y a pas de recette, évidemment, mais
1: c'est,
0: quand alors, même...
1: un bon élément de recette, c'est ouais. prendre des super interprètes.
0: Oui, évidemment, ça aide.
1: Ça aide.
0: Ouais, mais donc... De l'humour, ça, on a compris que c'est un truc que vous aimez bien mettre dans les chansons. Alors, c'est pas forcément la galéjade.
1: Quand la chanson le permet.
0: De l'esprit.
1: Ou voilà.
0: De l'esprit. Et aussi, peut-être, jamais essayer d'être à la mode.
1: Alors, Maxime Le Forestier m'avait dit un truc génial. J'ai beaucoup de respect pour Maxime, qui est devenu mon ami, et pour ça, le fait qu'il ait duré aussi longtemps, ouais. alors que moi, je l'écoutais quand j'avais 11 ans. J'écoutais, comme un arbre dans la ville, en me disant, oh, c'est trop bien. On était tous un peu babacool à l'époque, mais je trouvais ça trop, trop sympa, ce qu'il disait. Et j'ai eu la chance de pouvoir le rencontrer, de travailler même un peu avec lui. Et il m'avait dit, je lui avais dit, comment tu fais quand t'as, voilà, quand tu traverses des petits déserts, ce qu'on appelle ces petites zones comme ça un peu, où il y a moins de succès, on est moins ouais. sollicité, etc. Et il dit, tu ne changes pas. Surtout, tu ne changes pas. Parce qu'en fait, tu sais, regarde, c'est comme les pantalons, pas de def, pas taille haute, pas les épaulettes, les couleurs atroces. Là, ils nous refont un truc des années 80. En fait, si tu changes pas, ça va redevenir à la mode dans un certain temps. Et en tout cas, je pense qu'on peut aimer ou ne pas aimer ou trouver ça daté. Bien sûr, ce qui est normal, hein, puisque c'est daté par rapport à notre âge, par rapport à notre vécu, mais au moins on peut pas remettre en question l'honnêteté avec laquelle on l'a fait, quoi. Je cherche pas à faire du jeunisme. J'adore rire un peu avec les codes, parfois même rire avec les réseaux ou m'en servir, mais enfin, vous voyez, j'ai posté 3 trucs en un an, donc je pense que
0: l'algorithme c'est
1: catastrophe, mon label n'en peut plus de moi.
0: De faim.
1: mais voilà, je pense que c'est une question d'honnêteté en fait, ne pas. Je pourrais pas défendre quelque chose qui serait loin de moi.
0: Ouais.
1: Je pense que j'irais direct au burn-out, donc
0: ça nous donne.

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2: Ce soir, un voyage en musique et en bagnole sur près de 4000 km. La route 66, ici chantée par les Anglais, Rolling Stones, c'est la route mythique américaine du XXe siècle qui part de Chicago pour aller jusqu'à Los Angeles. Elle traverse les lieux incontournables de l'histoire de la musique et inspirée de sacrées chansons. C'est le thème du livre Rock and Roll Trip, la route 66 en musique. On en parle ce soir dans Décibel avec son co-auteur Lauric Henneton. Attachez vos ceintures. Bonsoir Lauric Henneton.
3: Bonsoir.
2: Bonsoir, vous êtes maître de conférences en études américaines à l'université de Versailles-Saint-Quentin depuis 2007. Et alors, votre spécialité, c'est la politique du rêve américain. J'aime beaucoup ça. Oui. La politique, ah non, je viens de comprendre, j'ai mal lu la phrase. C'est
3: non,
2: la politique du rêve américain jusqu'à nos jours. Eh oui, l'Amérique qui faisait rêver, l'Amérique qui fait moins rêver. C'est ça, en gros, votre champ d'action.
3: Il y a les deux. Que ce soit aujourd'hui ou hier, il y a toujours plusieurs Amériques.
2: C'est
3: et
2: vrai.
3: La route 66 traverse d'ailleurs plusieurs Amériques, mais donc oui, on peut pas s'intéresser que à l'une et avec les cheveux orange et que à l'autre.
2: C'est vrai. Alors, avec Julien Grosso, vous signez donc ce Rock and Road Trip, la route 66 en musique. Je le disais tout à l'heure, c'est une route qui part de Chicago, qui va jusqu'à Los Angeles, Santa Monica, très exactement, près de 4000 kilomètres. On part en haut à droite de la carte des États-Unis, on finit en bas à gauche. Et souvent, quand on parle de la route 66 aujourd'hui, on en parle au passé. Est-ce qu'elle est encore active, cette route ?
3: Alors, on peut en parler au passé parce qu'elle a eu une existence qui s'est arrêtée officiellement dans les années 80. Et puis ensuite, c'est devenu un objet de mémoire. Mais donc, en fait, elle a été ressuscitée parce que c'est devenu un objet de patrimoine.
2: D'accord.
3: Et maintenant, on peut la faire. Alors, on peut la faire de plusieurs façons parce qu'il y a aussi des endroits où il y a plusieurs tronçons. Il y a des endroits où c'est quand même très compliqué de la suivre exactement parce que ça a été remplacé par, comme nos nationales, hein, par des autres. Route.
2: Oui, des rocades.
3: Ouais, il y a des endroits, c'est quand même un peu compliqué de suivre. Il y a des endroits qui sont vraiment très très anciens et très mal entretenus parce qu'il y a quand même de la distance. Et puis il y a des endroits qui sont hyper touristiques. Alors pas forcément toujours dans le meilleur sens du terme, mais ça reste quand même très image d'Épinal, hein, avec des néons, avec des petites stations-service toutes mignonnes. Il y a vraiment un soin très américain qui est mis dans l'industrie du tourisme qui souffre un peu en ce moment. D'ailleurs, c'est ce qu'on disait tout à l'heure, il y a une partie de l'Amérique qui n'est pas forcément hyper populaire.
2: Oui, qui fait pas rêver.
3: Et donc, tous nos petits musées, parce qu'il y a ces plein de micro-musées avec trois bagnoles et deux machins, et tout ça, en fait, ça en souffre. Hein. C'est toute l'Amérique du milieu qui carbure beaucoup au tourisme, alors beaucoup local, hein. C'est du road trip local des Américains qui font la 66.
2: Ah, c'est du tourisme domestique.
3: Ah oui, oui. Il y a beaucoup d'Américains qui font ça, et puis il y a beaucoup d'étrangers, des Européens essentiellement, qui se font la 66, alors qui en moto pour les plus aventureux.
2: Johnny Hallyday, il avait fait ça.
3: Ah, mais il y a plein de gens qui... Il y a des agences, je crois, en France, qui organisent des trucs comme ça, en Harley. Et puis, il y a des choses qui sont un petit peu plus... Voilà, avec un toit sur la tête. Et on peut faire de la voiture. On peut faire des portions. On n'est pas obligé de tout faire, parce que c'est vrai que c'est quand même un peu... C'est long, hein.
2: 4000 bornes,
3: on peut faire ça en plusieurs tronçons. Et donc, ça permet de partir moins longtemps également pour des questions de budget. Et donc, il y a des gens qui font des tronçons. Julien, par exemple, était parti au Texas, il a rattrapé la 66 et il a fait toute la partie Texas LA, juste ça, pas l'autre moitié.
2: Julien Grosso, donc votre co-auteur. Et vous alors, Lauric Henneton, est-ce que vous avez déjà mis un pied ou une roue sur la route 66?
3: Oui, des petites portions, mais
2: des
3: pas
2: petites
3: tout.
2: Portions.
3: Moi, mon coin, c'est plutôt Boston et New York, en fait.
2: Ok, donc plutôt en haut à droite.
3: Voilà.
2: Rock and Road Trip, la route 66 en musique, donc, puisque c'est ce qui nous intéresse. On croise dans cette route 66 énormément de lieux emblématiques, hein, puisque la route 66, elle traverse trois fuseaux horaires, huit États. Enfin voilà, il y a vraiment une grosse portion d'Amérique. Vous vous êtes donc concentré sur les chansons qui parlent de la route 66 et les villes.

traversées par la route 66 qui ont produit des chansons. Le trajet, il commence à Chicago. Alors, on va pas pouvoir faire toutes les villes, hein, parce que voilà, le bouquin est épais, les villes sont nombreuses, les chansons encore plus. Mais je me suis dit qu'on pouvait quand même en profiter pour visiter quelques lieux emblématiques. Et puisque ça commence à Chicago, il faut bien dire que Chicago, c'est une ville très importante pour la musique et notamment pour les musiciens du sud des États-Unis. Et pour être encore plus précise, les musiciens noirs du sud des États-Unis qui ont ensuite influencé des générations de rockers, noirs ou blancs d'ailleurs. Je pense notamment à Muddy Waters. Young boy.

0: passe. On a fait un peu la playlist idéale des Rolling Stones. Hein. Je pense que c'est toutes leurs influences. C'est trois artistes. Muddy Waters, Bo Diddley et Etta James. Il n'y en a pas un qui est né à Chicago. Pourtant, non. Leur point commun, c'est Chicago. Pourquoi ?
1: Parce qu'en fait, la plupart, en fait, ils sont même nés dans le sud. Alors, Etta James, c'est l'exception. Elle est oui. Los Angeles. Bon, mais sinon, ils sont les Noirs du Sud. En fait, ceux-là, ils sont tous du Mississippi et ils sont d'un coin assez restreint dans le Mississippi. Ils vont tous dans les villes du Nord, dont Chicago, parce que ils cherchent du boulot et moins de discrimination. Et donc, à partir de la Première Guerre mondiale et jusqu'à la Deuxième Guerre mondiale, il y a un appel d'air parce qu'il y a de la guerre et parce qu'il y a des emplois industriels. Et donc, ils vont rejoindre des cousins, des frères, des sœurs, il y a des réseaux familiaux, des réseaux d'entraide aussi. Et donc, il y a toute une sorte de société du Mississippi qui vient s'installer à Chicago, également Détroit, Cleveland, etc. Et donc, à Chicago, il y a une scène de la musique qui est carrément transplantée et l'électrification des instruments aidant, ça devient le blues de Chicago, qui est en fait du blues du Mississippi, mais électrifié, et puis passé à la moulinette d'un label absolument essentiel de Chicago, qui est Chess.
0: Chess en anglais, c'est le jeu d'échecs, ouais. Hein, c'est ça. Ça veut dire que ça mélange les noirs et les blancs, le label Chess.
1: Alors, ça mélange les noirs du Mississippi et les blancs d'Europe de l'Est, parce que Chicago, il y a énormément de juifs d'Europe de l'Est qui sont installés dans un quartier qui était un petit peu le ghetto d'une certaine manière, et c'est là que sont venus après les noirs. Et donc, les juifs et les noirs se sont bien entendus parce qu'ils ont en commun l'expérience de la discrimination, d'être un petit peu à la marge de la société. Et on a partout aux États-Unis, notamment à LA, pas que à Chicago, des tas de labels qui sont pilotés par des entrepreneurs juifs qui mettent en musique des musiciens noirs, presque exclusivement. Et la seule exception, c'est Sam Phillips, qui n'est pas juif, et à Memphis.
0: Avec Sun Records.
1: Ouais. Mais Chess, ça fait partie de tout cet écosystème, et donc ils veulent faire de la musique noire pour un public noir, et puis, si possible, transcender ça et toucher le public blanc. Alors là, Sam Phillips à Memphis, c'est exactement le même deal. Pourquoi ? Parce que 9 dixièmes de la population, donc du marché, c'est des blancs.
0: Étape, si on fait le voyage de la route 66, c'est une sacrée étape. C'est même nous, depuis qu'on est tout petit, on associe beaucoup l'Amérique à un endroit.

0: moi j'avais 4-5 ans, j'avais compris que l'Amérique cool, où il se passait des choses, où il y avait des aventuriers, des gens qui osaient, c'était autour du Mississippi. Alors déjà, est-ce qu'on se met d'accord? C'est un fleuve ou une rivière, le Mississippi?
1: C'est un fleuve parce qu'il se jette dans la mer. Mais en anglais, on dit river.
0: The river.
1: Et river peut signifier à la fois rivière et fleuve. Donc il y a une ambiguïté. Le Missouri est une river. Ouais. C'est le plus long cours d'eau aux États-Unis. Il se jette dans le Mississippi, qui n'est pas le plus long, mais qui est peut-être symboliquement le plus important. Celui qu'on traverse pour passer vraiment de l'autre côté. Et à Saint-Louis, justement, il y a cette arche gigantesque, monumentale, qui est la porte de l'Ouest. Traverser le Mississippi, longtemps, ça a été la frontière des jeunes États-Unis. Et au-delà, c'était autre chose. Et puis, à partir du moment où on a pu franchir le Mississippi et aller commencer à s'encanailler de l'autre côté, on est allé, bah, après, le
0: c'est le nouveau monde, quoi.
1: Bah, la prochaine étape, c'est les Rocheuses, hein. Donc, il y a quand même de quoi s'amuser. Et puis après, il y a le Pacifique. Donc, le Mississippi, c'est la première grande frontière. Et puis, c'est le moment où on passe d'une Amérique à une autre. Et même pour les stations de radio, il y a celle qui commence par un W, celle qui commence par un K. Et le Mississippi, c'est vraiment l'épine dorsale où on change les noms des stations de radio, par exemple. Donc, c'est vraiment un lieu de passage où on traverse et on entre dans autre chose.
0: Donc, évidemment, la route 66 traverse le Mississippi. Dans votre livre aussi, on traverse le Mississippi. C'est vrai qu'il y a une chanson, peut-être, il y en a plein d'autres, hein, mais il y a une chanson qui rend tellement hommage à cette river. C'est Proud Mary. Alors, vous la connaissez peut-être en version Tina Turner.

0: chanson, c'est plutôt un fleuve bienveillant avec des gens sympas. Ouais. Voilà, c'est quelque chose de très positif dans Proud Mary. Mais il y a plein de légendes un peu flippantes autour du Mississippi. Il y a un côté, enfin voilà, parfois un peu sulfureux aussi.
1: Oui, il y avait. Bah, en fait, c'est un fleuve, donc c'est un endroit où on passe. Il y a un côté et puis l'autre. Quand à l'époque de la Prohibition, il y avait un côté où l'alcool. Enfin, après la fin de la Prohibition, il y avait un endroit où l'alcool était encore interdit, un endroit où on pouvait se procurer de l'alcool, et donc il y avait plein de petits établissements où on pouvait aller s'encanailler, danser, rencontrer des madames. Il y a un certain nombre de bluesmen, Robert Johnson, qui est connu essentiellement pour avoir vendu son âme au diable, hein, quand même pas mal.
0: Ça
1: fait des points. Il l'aurait.
0: Il a fait.
1: Alors,
0: ça,
1: dans tous les carrefours du Mississippi, ils vendent ça, c'est le truc touristique.
0: Est-ce qu'on a trouvé le vrai carrefour, crossroads où soi-disant il a vendu son âme au diable?
1: Alors, le plus photographié, il est à Clarksdale, au croisement de la 49 et de la 61. Alors c'est moche comme tout, hein, c'est deux nationales, tous les touristes s'arrêtent là et toute l'économie locale tourne autour de ça. Et tous les carrefours, donc il y a ce côté un petit peu diabolique.
0: Ouais, hein.
1: Et puis bah ce côté aussi voilà, contrebande ici, et puis on peut acheter de l'alcool là, et puis il y a des filles, et puis voilà. Donc ouais, entre Memphis et la Nouvelle-Orléans, voilà. Mais c'est quand même beaucoup plus bas que notre route 66.
0: Oui, c'est ça. Alors pour revenir sur la route 66, on parle des chansons, mais il faut bien se rendre compte que dans la construction du rêve américain, alors pas vu d'Amérique cette fois-ci, mais vu de nos yeux d'Européens à nous. Il y a des films aussi, il y a Paris, Texas de Wim Wenders, il y a Sur la route de Madison de Clint Eastwood, il y a Little Miss Sunshine avec son petit combi Volkswagen, ouais. Voilà, qui passe aussi par la route 66. Il y a Cars.
1: Eh oui, Cars.
0: Le dessin, enfin, mais animé, le film d'animation, pardon.
1: Oui.
0: Voilà, Disney, Pixar. Cars
1: a fait beaucoup pour remettre la route 66 un petit peu au goût du jour. C'est-à-dire qu'il y a un tourisme Cars. Cars a eu un effet boost sur le tourisme et a vraiment été une sorte d'accélérateur.
0: Donc Cars, c'est récent. Est-ce qu'en musique, on a des choses récentes aussi, ou est-ce que quand même cette route 66, elle est là pour ressusciter des vieilles gloires?
1: Ouais, c'est quand même très marqué. Il y a une exception à laquelle je pense, mais c'est très vintage, mais il y a une exception, on parlait des femmes tout à l'heure, il y a Grace Potter avec Mother Road, et alors ça, c'est extraordinaire. Grace Potter, c'est une des plus grandes rockeuses actuelles. Elle est extraordinaire, et alors l'album Mother Road et la chanson Mother Road, ça envoie du pâté.
0: Mother Road, la mère de toutes les routes, c'est un des surnoms de la route 66. On dit aussi Main Street USA, c'est
1: ça? Oui, il y a plusieurs.
0: La grande rue de l'Amérique.
1: Oui, il y a plusieurs surnoms comme ça, mais c'est vrai qu'il y en a quelques-uns qui survivent mieux que d'autres, en fait.
0: Il faut que vous nous parliez aussi, alors on s'éloigne un peu de la musique, mais comme vous êtes un vrai spécialiste, et c'est pas tous les jours que j'ai des profs de fac dans Décibels, hein, vous le savez les amis, et puis moi-même à la fac, j'y allais pas tous les jours non plus, donc bref, puisque je vous ai sous la main, vous parliez des petits musées.
1: Ouais.
0: De trois fois rien qu'il y a au bord de la route. Il y a aussi des, c'est même pas des musées, mais des side road attractions, je crois que ça s'appelle, voilà, des attractions de bord de route, où on s'arrête et il y a par exemple la plus grande sculpture d'épis de maïs du pays. Ou ensuite, j'en sais rien, quelqu'un qui a fait une soucoupe volante pour agrémenter le bord de route. Ça existe pas chez nous.
1: Ben, il y a des, si, quand on regarde sur les bords de l'autoroute, il y a des petits machins, mais ça,
0: c'est différent chez nous, non?
1: Et puis, il y a une grosse différence, c'est que, un, il n'y a pas la grosse baleine bleue de Catoussa, qui est très kitsch. Un, et deux, il n'y a pas les 10 Cadillacs plantés dans le sol qui ont été chantés par un certain Bruce Springsteen.
0: Ouais,
1: voilà,
0: ça.
1: Quand Bruce Springsteen chantera les aires d'autoroute en France, on reviendra. Parce qu'à la sortie d'Amarillo, il y a un truc. Et alors, c'est assez dingue parce que c'est vraiment en bord de route.
0: Ouais.
1: On pose sa voiture et puis on peut aller taguer les trucs. Bon, ça n'a pas grand intérêt,
0: non,
1: mais on peut. C'est accessible. Et puis, voilà, c'est 10 Cadillacs plantés un petit peu en épi dans le sol. Et c'est une œuvre d'art des années 70, qui est toujours là d'ailleurs, et qui. Est à la portée vraiment du public. Et donc, qui a été chanté par Cadillac Ranch, par un certain Bruce Springsteen.
0: Ça, c'est la
1: classe. C'est pas rien, quand même.
0: C'est pas rien du tout. Je suis à peine lourde avec mes sous-entendus depuis tout à l'heure. C'est vrai qu'il y a une Amérique qui fait rêver et en ce moment il y a une Amérique qui fait flipper et qui même fout un peu la honte parfois, notamment par la voix de son président qui ne sait pas toujours comment se comporter en société. Vous, Laurie Kenton, au-delà d'être le co-auteur de ce bouquin fascinant sur la route 66, sur la musique, sur les chansons, les labels, etc., américains, vous êtes maître de conférence en études américaines, et vous avez écrit un bouquin en 2017 qui s'appelait « La fin du rêve américain ».
1: Point d'interrogation.
0: Point, oui, « La fin du rêve américain ». Voilà, c'est mieux comme ça. Est-ce que, justement, en préparant ce livre avec toute la mystique de la route 66, de l'Amérique, des bagnoles, de la radio, etc., tous ces groupes, on rêvait tellement d'aller en Amérique, est-ce que ça, c'est un sentiment qui disparaît petit à petit ?
1: Non, c'est toujours là. C'est toujours là parce que c'est une Amérique qui est un petit peu figée d'une certaine manière. Alors, c'est toujours très vivant parce que tout ça est toujours très animé. Il y a des gens dans les musées, il y a des gens qui sont passionnés. Les Américains sont passionnés par ce qu'ils font. Ils mettent un niveau d'enthousiasme absolument dingue dans tout ce qu'ils font. Et puis, quand ils font les choses, ils font jamais ça à moitié.
0: Puis, ils ont une histoire très courte. Donc, finalement, ils la chérissent.
1: Ouais, et puis, ils sont passionnés. Ouais. Ils sont à fond et ils ont un petit musée au milieu de nulle part, mais ils sont à fond et c'est génial parce que c'est très communicatif et ça a un côté vivant mais figé ou figé mais vivant, et donc on est toujours dans cette Amérique un petit peu éternelle, et donc les présidents passent mais cette Amérique là elle reste. Et donc bon, là le problème principal, outre le fait de pouvoir rentrer aux États-Unis, c'est de pouvoir dépenser de l'argent parce que tout est devenu assez dingue au niveau des prix. Ouais. Alors, en dehors de New York, parce que bon voilà, les grandes villes c'est quelque chose. Après, la route 66, elle passe aussi beaucoup par des petits patelins où c'est quand même beaucoup plus accessible.
0: Hein. Bien sûr. Ouais.
1: L'Oklahoma en particulier, c'est un des États les moins chers des États-Unis. Il y a plein de trucs. On se demandait ce qu'il y aurait parfois entre Chicago et LA. Bon, on situe quand même pas mal, hein, Chicago et LA. Et entre les deux, parfois on se disait, est-ce qu'on va réussir à meubler un bouquin entre les deux ? Ben en fait, oui.
0: Oui.
1: Parce qu'il y a énormément de trucs, même sur l'histoire de la musique. Saint-Louis, Tulsa. Tulsa, c'est une des villes les plus importantes dans le top 5 à 10 des villes américaines en musique. Il y a tout le rock des années 70 et à Tulsa, il y a plein de musiciens qui sont sur tous les disques d'Eric Clapton, etc. J.J. Kay, Leon Russell, tout ça, c'est Tulsa. Et en fait, personne ne le sait. Ouais. Et donc, il faut qu'on parle de ça pour que ça sorte un petit peu. Oklahoma City, c'est une ville où il y a plein de musées. Il y a énormément de choses. C'est pas juste un coin de redneck. Alors, évidemment, il y a quelques rednecks. Mais il y a énormément de choses. Et puis, c'est extrêmement divers. Il y a le Texas, il y a l'Arizona, il y a des endroits où c'est quasiment désertique. Ouais. Mais on n'est jamais loin des grands monuments et des grands parcs. Et donc, il y a toujours des choses qui, en fait, ne changent pas.
0: Dans Rock and Road Trip, la route 66 en musique, vous proposez donc un itinéraire hyper réjouissant. Il y a des rappels historiques, il y a des bons plans aussi, des endroits à pas rater. Donc, si pour le moment, pour tout un tas de raisons, vous ne pouvez pas aller vous faire en vrai la route 66, bah sachez qu'avec ce livre qui est dispo aux éditions hors collection, ça va vous faire quand même drôlement voyager et évidemment donner envie d'écouter plein de musique. Alors il y a une chanson, on a écouté quelques mesures tout à l'heure en tout début d'émission pour vous accueillir, c'est Route 66, chanson donc ode à cette route. Le premier enregistrement que j'ai trouvé date de 1946 et c'est Nat King Cole qui la chante.
1: Exactement.
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0: Route 66. Quand elle existe pour la première fois, cette chanson, donc dans les années 40, la Route 66, alors elle est déjà culte ?
1: Elle est en train de le devenir. Elle a 20 ans.
0: Ouais.
1: C'est d'abord une route qui sert à connecter des villes perdues au milieu. Donc Tulsa et Saint-Louis aux deux grands pôles que sont Los Angeles d'un côté et Chicago de l'autre. Donc la première raison d'être de cette route, c'est qu'il y a de plus en plus de voitures et il s'agit de mieux connecter des villes du milieu avec les deux gros marchés que sont Chicago et LA. Donc c'est d'abord une raison économique. 10 ans après, il y a ce qu'on appelle le Dust Bowl, c'est-à-dire c'est une série de tempêtes qui font que les champs sont tellement secs qu'à la moindre tempête, eh ben il y en a plus. C'est-à-dire que on a des champs verticaux, c'est-à-dire ces images absolument délirantes où on voit des murs de poussière, mais en fait c'est un champ qui est en train de se déplacer, qui va se déposer sur le champ d'un autre. Et donc en fait personne n'a plus de champ, et donc quand on ne peut plus rien faire pousser, il reste un truc, comme dans les chansons de Springsteen, il reste la bagnole, on met tout ce qu'on a dans la bagnole et on va vers la Californie où on pense qu'on sera accueilli comme des rois, on pourra recommencer une vie. C'est un peu plus compliqué, mais la route 66, c'est l'échappatoire des raisins de la colère. C'est, on est carrément dans Springsteen. On peut aller trouver une autre vie ailleurs grâce à la 66. Nat King Cole, quand il chante ça, la chanson est écrite par Bobby Troup, qui est un jeune auteur part avec sa femme à travers l'Amérique et écrit cette chanson. Et là, on est dans quelque chose de nouveau. On est en 46, il n'y a plus la Grande Dépression, il n'y a plus la Deuxième Guerre mondiale, on peut enfin commencer à vivre. Et on arrive dans quelque chose de nouveau, c'est les loisirs. Et le road trip, on n'est plus dans la destination. On ne va pas en Californie, on ne va pas à Chicago, on fait un voyage. Et la destination est presque secondaire. Et c'est ça qui est important dans cette chanson, c'est que l'itinéraire devient l'objet du désir, et la destination, bon, elle est presque anecdotique finalement.
0: On voyage. Et cette chanson a été reprise par Chuck Berry. Get your kicks on blue 66. Par les Rolling Stones. Get your kicks on blue 66. Plus étonnant, par Dépêche Mode. Get your kicks. Comme quoi, ça fait des petits partout, hein, ce rêve américain.
1: Et Depeche Mode, encore des Anglais d'ailleurs.
0: Encore des Anglais, ouais.
1: Et on voit bien la différence entre Chuck Berry, qui reprend vraiment Nat King Cole,
0: oui,
1: et les Stones qui reprennent Chuck Berry, mais avec les doigts dans la prise. Hein.
0: C'est vrai.
1: On voit bien, il y a 3 ans entre les deux. Hein.
0: C'est fou. Hein.
1: C'est absolument dingue. Et c'est là qu'on comprend la tempête Rolling Stones.
0: Et puis, autre type de tempête, bien française, celle-ci, mais tellement amoureuse du rêve américain. Eddie Mitchell aussi a chanté La Route 66.

0: qu'on pense de la politique extérieure des États-Unis en ce moment, la route 66, ça vaut le coup d'aller vivre ça.
1: Cette année en particulier, alors c'est compliqué de rentrer, il y a un petit sujet pouvoir d'achat, mais cette année on est en plein centenaire de la route 66 et donc il y a des manifestations partout, tout le temps sur la route 66. Il y a des sites web qui les répertorient et c'est absolument dingue. Des trucs qui sont microscopiques. Il y a toujours un petit festival, il y a un petit défilé.
0: Kermesse, un truc.
1: Ouais, des vieilles bagnoles, il y a un petit concert, il y a des tas de trucs, il y a des conférences, il y a des choses qui se passent tout le temps sur l'ensemble de la route 66, en dehors de LA, en dehors de Chicago.
0: Et puis, pour réviser avant de partir, je vous recommande donc la lecture de votre livre, Lauric, Rock and Road Trip, la route 66 en musique de Chicago à Los Angeles, aux éditions Hors Collection. Merci beaucoup d'être venu nous voir. À bientôt, Lauric, merci.
1: À bientôt.
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0: Savannah avec Je ne rêve plus.
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3: Wikizef, petit guide à l'usage des étrangers du sud du péage d'Arras en vacances dans notre belle région.
4: Votre cousine a décidé d'organiser son anniversaire, seulement les temps sont durs. Elle voudrait réunir la famille, mais faire ça à moindre frais. Vous savez, les réceptions dans les grandes familles, ça fait vite cher, hein. Rien que la famille proche, ils sont 25. 2-3 cousins en plus avec les gosses, on monte vite à 50. Alors elle a une idée. Elle se dit, je vais faire à manger des pentières au four avec des saucisses au barbecue. Et ils ramèneront chacun une ou deux bouteilles. Et là, votre cousin, il dit, Vadius, ça va faire une paire de bouteilles. Ne paniquez pas, Wikizef est là pour vous aider. Votre cerveau s'est mis en route à essayer de compter. Et vous ne parvenez pas à trouver comment une trentaine d'adultes en ramenant une ou deux chacun, voire trois, on arrive à une simple paire.
0: Définition.
4: Une paire de bouteilles ? Beaucoup de bouteilles. C'est simple, hein. Mais attention, quand on dit une paire de bouteilles, c'est quand on sait qu'il va y en avoir beaucoup, peut-être même de trop, mais on ne sait pas combien. Et en acceptant ce qui va par paire naturellement, les chaussures, les tototes, les chaussettes, les prunes et les jumeaux. Par contre, un colloque de jumeaux, on peut dire, des jumeaux là-bas, il va y en avoir une paire. Et si on va par là, dans le dressing de votre femme, je suis sûr que des chaussures, il y en a aussi une paire.
0: Exemple.
4: Une paire de manifestants selon la police, une belle paire de manifestants selon les syndicats. Je crois qu'on a fait le tour. Depuis le temps des Wikizef, je crois, j'en ai fait une paire, je suis sûr.
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5: C'est quand même un rêve pour moi parce que c'est vrai que je ne pensais pas en arriver à ce stade-là.
0: Vous êtes fière de vous ?
5: Bah, un petit peu, oui, quand même.
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5: Donc, je m'appelle Marie-Pierre Poulet, j'ai 70 ans. Je viens d'être titrée aux championnats d'Europe de natation qui se sont déroulés en Pologne à Lublin sur le 100 mètres 4 nage. Je nage à Jouer-les-Tours, au club de Jouer-les-Tours, à Jouer-natation.
6: Vous êtes championne d'Europe ?
5: Disons que pour moi, c'est un petit peu impressionnant. Je réalise pas trop pour l'instant. C'est une compétition qui s'est passée comme une autre compétition. J'adore faire des compétitions. Et c'est vrai que plus on m'en parle et plus je me dis, ah oui, quand même.
6: Est-ce que vous avez toujours été nageuse?
5: Ah oui, ça, j'ai toujours été nageuse. Depuis l'âge de 9 ans, j'ai été nageuse. J'ai commencé dans un club de la Sarthe. Ensuite, j'ai suivi mes parents. On a été mutés en Indre-et-Loire. Et j'ai fait les championnats de France en 97 à Saint-Pierre-des-Corps. La piscine de Saint-Pierre a brûlé. Donc, je me suis dit, il faut quand même qu'on trouve un club pour continuer à nager parce que c'est quand même pas ma raison de vivre, mais beaucoup quand même. Puis en fait, je me suis orientée sur Jouer. Très contente également de rapporter ces titres pour le club de Jouer-les-Tours, bien sûr. L'endroit où je me sens bien, c'est dans le sport. Parce que j'ai fait énormément de sport, donc j'ai touché à beaucoup, beaucoup de sport. Et c'est vrai que l'ambiance a été magnifique et c'était franchement époustouflant au niveau organisation, au niveau...
6: Vous avez dû entendre pas mal de langues.
5: Énormément.
6: C'était qui vos adversaires?
5: Il y avait beaucoup de gens des pays de l'Est, hongrois, Tchécoslovaquie. On est toujours en attente dans les chambres d'appel, comme on voit aux Jeux Olympiques et tout, c'est vrai que c'est impressionnant de voir ça. Entre nous, parfois, il y a des regards qui sont un petit peu, on se dit, mince, là, celle-ci, elle est un peu plus forte, ou celle-là, il faut que je me méfie, il faut que je surveille et tout, parce qu'on sait à peu près quels seraient nos adversaires, si je puis dire.
6: Et elle savait que vous alliez être leur adversaire?
5: Alors, moi, je parle pas anglais, enfin, très peu. Enfin, je sais pas. Les numéros de place, on se dit, celle-ci, elle est un peu plus forte et tout, donc il faut que je surveille, etc.
6: Médaillée d'or en Pologne, il y a quelques jours, Marie-Pierre est aussi fidèle. Depuis 43 ans.
5: Tous les jours, je travaille.
6: Vous nous donnez un peu du fil à retordre en ce moment avec tout ce qu'on parle sur la retraite. Vous dites non, moi 70 ans c'est bon, qu'est-ce que vous faites de beau?
5: Je travaille au Crédit Agricole. Pour moi, ça a toujours été un leitmotiv aussi le travail parce que ça m'a créé du lien social.
6: Et puis un certain goût de l'effort peut-être parce que ce fameux 100 mètres 4 nage.
5: Eh bien, je l'ai fait en 1:38.04.
6: L'année prochaine, vous y retournez?
5: L'année prochaine, peut-être, si je suis encore apte à pouvoir faire des compétitions. Pourquoi pas, oui. Enfin, je sens l'adrénaline monter. Et j'ai à cœur de vouloir satisfaire le club. Enfin, après, pour moi, ça coule de source, on va dire.
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7: Ne paniquez pas. Ça arrive même au meilleur. Vous n'avez pas forcément besoin d'adopter un chat, même si c'est la solution la plus radicale. Après, ça coûte assez cher en veto et en croquettes. Une voisine de ma grand-mère en a eu récemment. Pas des chats, des souris. Une petite invasion dans sa cave. Bah oui, elles ont froid aussi l'hiver, c'est quand même quelque chose. Mais cette voisine,
8: ça fait face à
6: ses fils.
8: C'est difficile.
7: Mais rien que de l'imaginer, souris, ok, ça vous fait ça. Ouais. Bon, la voisine, elle, c'est un peu pareil. Mais elle est pacifiste. Elle ne voulait pas installer de pièges à clous, ni d'autres pièges, vous savez, ça le fout. Clac, comme dans le dessin animé. Ni adopter un serial killer poilu, je parle toujours du chat. Ma maman lui a donné un truc. Comme les rats, les souris ont un odorat très développé. Les souris sont sensibles à certaines odeurs puissantes qui les gênent dans leur recherche de nourriture. Elles détestent notamment l'odeur de la menthe poivrée, du clou de girofle, de l'eucalyptus et de la lavande. Ces senteurs très intenses perturbent leur système olfactif et ça les incite à fuir. Et comme chez cette voisine, Topelkenheit hebt besser, cousu deux fois ça tient mieux, elle a tout mis. Tout, la lavande, les clous de girofle, tout. Sacré mélange, hein. Bon, ça fonctionne. Ni les souris, ni la voisine n'osent retourner dans la cave à cause de l'odeur.
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1: Aujourd'hui, je me trouve à Châteauroux, je suis devant un gîte de France, plus connu sous le nom de Porte de la Vieille Prison. Mais alors, pourquoi ce nom? Eh bien, vous allez le savoir tout de suite.
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1: Je suis avec Amélie Bourmaud-Binard, guide conférencière à l'Office de Tourisme de Châteauroux. Bonjour Amélie.
3: Bonjour.
1: Bon, alors on s'en doute un petit peu, hein, parce que c'était avant.
3: Oui, c'est ça. Alors, entre le nom et l'apparence, alors on est vraiment avec un gîte de France aujourd'hui, hein, mais il n'y a pas de doute, hein, autrefois c'était une porte. Mais pourquoi Porte de la Vieille Prison et Porte de quoi aussi? En fait, c'était la seule et unique porte d'entrée pour entrer dans la cour du château Raoul. Et oui, hein, quand on passe cette porte, on arrive au niveau du château Raoul, qui est encore là aujourd'hui. Et cette porte de la vieille prison, à la base, s'appelait la porte Saint-Martin. Et c'était la seule porte d'entrée. Donc, on voit encore aujourd'hui, au niveau de cette porte, déjà, on a l'arcade de la porte, mais au niveau de l'arcade, on voit une sorte de rigole qui est l'emplacement de l'ancienne herse. Ces grilles qui étaient souvent en métal ou en bois et qui permettaient de protéger. On voit aussi encore les gonds. Alors, quand on voit la taille, hein, vous voyez, ils sont imposants, ce qui montre la taille de la porte en bois. Et puis quand on passe cette porte, on est dans un petit chemin très étroit qui était aussi un des systèmes de défense pour arriver dans le château.
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3: Et donc pourquoi Porte de la Vieille Prison ? Dans les années 18e, 19e siècle, petit à petit les remparts sont détruits. Parce qu'on avait des remparts qui entouraient le château mais aussi la ville. Donc la plupart des parties des remparts ont été complètement détruites. Il n'en reste plus grand chose aujourd'hui. Mais cette porte, elle a été préservée parce que la salle des gardes qui se trouve donc dans la partie haute au-dessus de l'arcade, eh bien elle a servi temporairement de prison. Donc on l'appelait la porte de la prison. Mmh. Et puis quand il y a une autre prison qui a été construite, eh bien c'est devenu...
1: Il faut différencier.
3: Exactement. Mmh. La porte de la vieille prison. Et aujourd'hui, cette ancienne salle des gardes, cette ancienne prison, c'est tout simplement un gîte de France.
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4: La cabine minute sur ici Picardie, votre chronique de la joie et de la bonne humeur. Comment ça va les amis? Est-ce que parmi vous il y en a qui regardent des séries télé? Moi j'adore les séries. Aujourd'hui, je vais vous parler d'un fléau moderne. Un truc qui nous bouffe la vie, qui nous use la patience, qui nous fait vieillir plus vite que le temps qui passe. Les séries qui prennent trois plombes à sortir la saison suivante. Non mais sérieux, on vit à une époque où on peut envoyer une fusée sur Mars avec un drone qui filme en 4K. Et il filme en 4K la fusée sur Mars. On a des voitures qui conduisent toutes seules, des robots qui font le ménage. Mais on n'est toujours pas foutu de sortir la saison 2 d'une série avant que ton neveu passe le bac. À la fin de la saison 1, il avait 12 ans le frérot. Les séries télé, comment vous faites? Vous disparaissez comme ça sans prévenir? Ils te mettent la tête dans une saison, dans une série, t'es à fond, tu attends la saison 2 pendant 4 ans. Et toi comme un con, tu les attends vraiment pendant 4 ans. Il y a des gens qui meurent durant les 4 ans. Ils voient même pas la fin de la série, c'est dégueulasse. Et nous, la génération années 80-90, on a assez attendu. Par exemple, avec Beverly Hills, c'était un peu notre HPI à nous. Tout le monde regardait Beverly Hills. Et quand une saison se terminait, pendant 2 ans, TF1, ils te rediffusaient les vieux épisodes. Et ils mentaient sans honte dans les publicités. Hein. Ils te disaient... La semaine prochaine, des nouveaux épisodes inédits de Beverly Hills. Ah, toi, t'es à fond, là. Le samedi, là, tu t'assois avec tes frites, ton hamburger fait maison pour mater Beverly Hills. L'épisode commence, tu te dis, mais j'ai déjà vu ça. Ah oui, bien sûr. Après, ils vont embrasser Kelly. Des escrocs. Et de nos jours, ça recommence. Sur les séries, sur Netflix, Amazon Prime, t'es là, t'es à fond, tu mates la saison 1, tu mates la saison 2, t'as pas dormi depuis 3 jours, t'as des cernes de panda en dépression, et là, boum, dernier épisode, gros cliffhanger, t'as le cœur qui bat à 200, et là, paf, l'épisode est fini. Mais il est mort ou pas le mec? Non mais à la fin de l'épisode, là, il est mort ou pas? Et là, Netflix te répond, rendez-vous en 2029 pour la suite. Il y en a marre, c'est beaucoup trop long. Moi, je vous dis la vérité. Aujourd'hui, on a 1000 plateformes, 1000 séries, mais on a toujours le même problème de lenteur. Les gars, on parle en ce moment d'intelligence artificielle, de deep learning, de robots qui écrivent des scénarios en 2 secondes. Moi, je vous le dis, si un jour, les séries faites par l'IA, elles sortent plus vite que les autres, je vous lâche.

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2: Arnaud Fromage, bonjour, bonjour.
3: Bonjour, bonjour.
2: Oh, ça fait beaucoup de bonjour, dites-moi. Bon Arnaud, aujourd'hui, quand le général de Gaulle vient en Franche-Comté?
3: Eh bien, il se passe toujours quelque chose. D'autant qu'il y est venu plusieurs fois dans la région. Trois fois déjà à l'automne 1944 pour préparer la libération de Belfort lors d'une réunion secrète avec le général Delattre de Tassigny et Churchill au château de Montalembert à Metz. Après la libération, ensuite quand de Gaulle est venu saluer les villes libérées, Besançon, Morteau, Grandcombe, Châteleux. Mais ce n'est pas la dernière fois que de Gaulle va venir dans la région. En 1959, sur la route qui le mène en Alsace, il en profite pour aller faire quelques petites pauses dans le territoire de Belfort. À chaque fois, le grand homme descend de sa déesse noire et passe quelques minutes à discuter avec les habitants, stupéfaits de voir le général en vrai dans leur commune. À Rope, Saint-Germain, Felon, La Chapelle-sous-Rougemont, La Rivière, Fontaine, Foussemagne et à Angeau. Angeau, 206 habitants, où de Gaulle est accueilli par la foule dans l'unique rue ornée de drapeaux et de bandeaux bleu, blanc, rouge. Anecdote amusante, le village d'ailleurs, qui ne possédait pas autant de décorations, est allé les piquer chez les voisins de Delle.
2: Ah, bon, mais Arnaud, la grande tournée de Gaulle en Franche-Comté, c'était en 1962.
3: Oui, la tournée des Grands-Ducs même. Le 14 juin, il atterrit à la base aérienne militaire de Luxeuil, avant de se rendre à Vesoul, puis de filer vers Dole, à bord cette fois d'une Simca présidentielle. Ensuite, direction Arbois, puis Poligny, Lons-le-Saunier, où à chaque fois, il est accueilli en héros. Le lendemain, il continue sa tournée par le Haut-Jura, Saint-Claude, Morée, Morbier, Saint-Laurent, Grand-Vaux, Cise, un petit quart d'heure à Champagnole, et ensuite direction Équevillon, Onglières, Plénise et Sanzeau, avant de remonter dans le Doubs, un discours à Pontarlier, à Besançon. Bref, le marathon présidentiel se termine le 17 juin dans le territoire de Belfort.
2: Et bah dis donc, et pendant toute la durée de ce périple, il a eu un problème majeur.
3: Oui, pendant ces 4 jours en Franche-Comté, le général de Gaulle ne s'est pas contenté de prononcer des discours et de serrer des louches. Non, il a bien fallu qu'il dorme aussi. Or, Charles de Gaulle est grand, très grand même, 1m96 au garrot. Donc les préfectures vont galérer à chacune de ces étapes pour lui trouver un paddock à ses dimensions. D'ailleurs, l'Élysée a fait réaliser en avance des lits sur mesure. Alors pour la première nuit de sa visite à Vesoul, l'on apporte donc à la préfecture le lit spécial du général. Sauf que l'année 1962 est très tendue. C'est la fin de la guerre d'Algérie, une partie des accords d'Évian est d'ailleurs négociée en secret au Fort des Rousses pendant ce voyage présidentiel. De Gaulle a échappé de peu à l'attentat du Petit Clamart, alors son service de sécurité est sur les dents. Ainsi, il lui déconseille de dormir à Vesoul même et préfère l'envoyer à la base aérienne de Saint-Sauveur, jugée plus sûre. Mais si les hommes et les véhicules ont pu faire le transfert, le lit, lui, eh bien, il est resté à Vesoul, dans les appartements du préfet. Et il y est toujours, d'ailleurs, parce que l'Élysée ne l'a jamais réclamé. Alors, l'histoire ne dit pas si De Gaulle a bien dormi ce soir-là, mais en tout cas, c'était pas dans un lit à sa taille.
2: Non, c'est certain, ça. Merci beaucoup, Arnaud Fromage, et puis à demain.
3: À demain.
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4: C'est l'heure de vous écouter, le rendez-vous des authentiques azuréens. Et aujourd'hui, c'est un jeune garçon, 19 ans, de Beaulieu-sur-Mer. 5 mois après un gros accident duquel il est sorti amputé d'un bras, il a repris la compétition de son sport de prédilection, c'est-à-dire la voile. Il ne compte pas s'arrêter là. Il s'appelle Nathan et son histoire, il l'a raconté à Alias et Gaoula. Il se décrit d'abord en 3 mots, écoutez.
5: Résilient, têtu, je suis très têtu. Je dirais que je suis drôle. J'espère que je suis drôle en tout cas. Je me dis que j'aurais pu y passer. J'aurais pu être tétraplégique, paraplégique. Et finalement, en fait, un bras, c'est pas grand-chose. Voilà, je décide de sauter sous un train en rentrant chez moi après les cours. Mon pronostic vital était engagé toute la soirée. Moi, j'ai eu beaucoup de chance finalement. Je suis pas passé loin d'y passer, mais j'ai eu de la chance. Les deux images que j'ai, c'est le train qui m'est boué avec ses phares avant de me percuter. Et ensuite, moi, sous le train, parce que du coup, le train s'est arrêté une fois que j'étais dessous, en train de crier de douleur et avec les secours qui essayaient de me sortir de là. C'est les images que j'ai. Après, je sais pas si elles sont réelles, mais en tout cas, c'est les images que j'ai depuis.
6: Vous étiez passionné de sport avant cet accident et ça a décuplé, j'ai l'impression, en tous les cas, cette envie de faire quelque chose de ce sport.
5: Cette passion de la voile, c'est ce qui m'a permis de me relever en fait, après mon accident. En fait, je me suis dit que si j'ai eu la chance de rester en vie et que si j'étais en vie ce soir-là, c'était pour une raison. Donc il fallait que j'en fasse quelque chose quoi, et je me suis tourné vers la voile. C'était ce que j'aimais. Quoi. De vivre des choses difficiles, forcément, ça renforce le mental. En tout cas, j'essaye de, voilà, de juste d'être le mieux possible. Quoi, et je ne sais pas si je suis mature, mais en tout cas, Moi, je suis content de ce que je fais aujourd'hui, de ce que j'ai fait après cet accident.
6: Alors justement, est-ce qu'on se sent pas un peu porte-drapeau ? Il y a un message, vous, derrière ce parcours qui est le vôtre, ce côté, oui, j'ai perdu un bras, j'ai que 19 ans, mais je suis plein d'envie et je vais pas m'arrêter.
5: Pour tous ceux qui ont des doutes, à qui on a dit que c'était impossible leur projet, voilà, qui ont eu des moments difficiles dans leur vie, pour montrer que c'est possible, que la vie, elle est belle, elle est courte et qu'on doit réaliser nos rêves et on a le droit de réaliser nos rêves et on n'est pas trop jeune, pas trop vieux, en fait, on est qui on est. Et aujourd'hui, si j'ai un regret, c'est pas de plus avoir de bras ou j'aimerais revenir comme avant, pas du tout. Moi aujourd'hui, mon regret, c'est d'avoir fait du mal aux gens qui m'entourent, que ce soit mes proches ou pas d'ailleurs, ceux qui étaient présents en gare ce jour-là, que j'ai peut-être traumatisé, le cheminot notamment, je pense. Si je devais avoir un regret, en tout cas, c'est celui-là. J'ai envoyé une lettre pour m'excuser, pour lui dire que j'allais bien, parce que c'est vrai qu'après, eux, ils n'ont pas de retour, ils savent pas si je suis vivant ou pas. Enfin, il a rien demandé, lui, à son travail comme tous les jours et percute un gamin de 15 ans, donc ouais.
6: Qu'est-ce que ça a changé dans votre vie ce soir de 2022, Nathan ?
5: Maintenant, j'ai goût à la vie, quoi. J'aime vivre et je suis content d'être là et je profite de chaque instant parce que je sais que tout peut s'arrêter du jour au lendemain. On peut avoir des moments difficiles dans notre vie. Enfin, la solution, elle n'est pas de partir. La solution, justement, elle est de se relever et juste croyez en vous, quoi. Personne ne le fera à votre place. Moi, on m'a beaucoup dit que c'est impossible ce que je faisais, même après mon accident d'aller au championnat de France. Mais en fait, juste, j'ai cru en moi, j'ai préféré écouter personne et j'ai bien fait. La vie, elle est belle et vous êtes plus capable que ce que vous pensez.
6: Le prochain gros objectif pour vous, Nathan, c'est lequel ?
5: Là, à court terme, ça serait la qualification de la course, qui je vais faire sûrement en mai-juin. On doit partir en solitaire pendant 10 jours autour de la Méditerranée. Je dirais qu'à moyen terme, ça serait la course. Du coup, la Mini Transat 2027, ça serait mon objectif à moyen terme. L'objectif ultime, ça serait de faire le Vendée Globe. J'en rêve depuis que j'ai 6 ans, donc un jour, j'y serai.
4: Et Nathan Mesiano qui donne rendez-vous ce soir pour une vente aux enchères caritative pour l'aider à financer l'achat de son bateau qui va permettre de participer à cette compétition. Rendez-vous à 18h au casino de Beaulieu-sur-Mer.
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7: Et adi ou goujat, et adi, c'est à toutes. Mon cher France,
8: oui.
7: Vous ne connaissez pas la dernière ?
8: Non.
7: Ah, hier Nathalie, la collègue, eh bien, pas à le travail.
8: Quoi ?
7: Hier Nathalie, ma collègue, ne s'est pas rendue au travail. La pauvre autre. La pauvre. Vous savez ce qui lui est arrivé ?
8: Elle ne s'est pas réveillée peut-être ou...
7: Mais non, même pas. Comme au cas d'autre, on a bien pris la bicyclette pour venir au travail. Comme tous les jours, Nathalie avait pris quoi ? Ben son vélo pour venir au travail, sauf que tout ne s'est pas passé comme prévu.
8: Elle a eu un accident ?
7: Elle est bien, oui, hélas.
8: Oh là là là.
7: Grand gars opéré, elle a bio cargado casque. Heureusement pour elle, elle portait son casque.
8: Bien.
7: Mais je ne vous dis pas comment elle est tombée de son vélo. Plutôt si, je vais vous raconter. Elle a glissé en freinant et elle s'est amourée.
8: Hein ?
7: Vous avez entendu ?
8: Oui, j'ai entendu, oui.
7: Ouais. Mais... vous avez compris ?
8: Non.
7: Peut-être pas, voilà. En francitan, en français régional, on dit s'amourer ou en lingo nostro, s'amoura.
8: Mais qu'est-ce que ça veut dire, s'amoura ?
7: L'humour, regardez-moi, en occitan, c'est la gueule, la figure. Par conséquent, s'amourer ou s'amoura, ça signifie se casser la figure. Nathalie, la collègue de travail, s'amourette en bicicletto. Elle est tombée sur le visage. On m'a dit que l'onas lui fait jodol, le nez lui fait mal, mais aussi la bouche, la bouche, et tabé la égaotos, également les joues. Elle ne s'est pas manquée. Hein. Alors je souhaite un prompt rétablissement à Nathalie, que c'est requin qu'il y ait et qu'elle revienne en forme au travail.
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1: Est-ce que vous avez déjà fait du vélo-rail à Beaumont-Relémine ? C'était quoi ce chemin de fer ?
2: Daniel Bouer. Le parcours proposé, c'est sur la ligne qui vient de Vieilleville, Saint-Nizier, Beaumont. Et nous exploitons la ligne qui finit de Beaumont à Bourg-en-Neuf. C'est un vélo sur rail, tout simplement. Cette ligne de chemin de fer, elle date de 1883, le 5 août 1883. À l'époque, il y avait le transport du charbon. En plus, il y avait sur Bourg-en-Neuf. Bourg-en-Neuf, c'est un site, un centre industriel à l'époque. C'est important sur la porcelaine, sur le transport de pierre, enfin bref. Il y avait beaucoup d'activités. Et puis aussi, cette ligne était une ligne dédiée aussi aux voyageurs. Le dernier train que moi-même j'ai vu, c'était à l'an 2000. Bon, très vite est venue l'idée qu'il fallait mettre en valeur le site minier. On a fait le musée, un musée de la mine, 2003. Et puis en 2009, on a ouvert ce vélo-rail.
3: Moi c'est Catherine.
4: Moi c'est Gaëtan.
5: Christophe.
6: Lucie.
7: Ving.
4: On vient surtout faire du sport en fait.
6: Pédaler.
8: On est en vacances pour 5 jours dans le coin. On a découvert ça par des prospectus un peu par hasard.
9: C'est moi hier soir qui ai trouvé ça une activité qui plaisait aux enfants. Donc je me suis dit ça va plaire à toute la famille. Et voilà, nous voilà là.
10: Après maintenant, Joël. On est au départ du vélo rail.
1: Ça marche comment cette histoire ?
10: Alors c'est un vélo 4, 5. Il en a pareil pour retourner au bout des 5 km. Une fois qu'ils sont là-haut, ils retournent, ils mettent leur vélo au fond et ils repartent après. Mais ils attendent que tout le monde soit arrivé là-haut

0: avant de repartir. On peut pas, comme c'est un aller-retour de 5 km sur le même bois, on est obligé d'attendre. Voilà. L'histoire, c'est l'histoire de la mine, de Beaumont-les-Mines. Et c'est là qu'après, on a mis le vélo rail de la mine. 2009, depuis l'ouverture, celui-là. Voilà.
1: C'était comment l'ouverture ?
0: Ah, c'était pas comme ça. On n'avait pas les mêmes vélos au départ. Non. C'était pas, on a changé de vélo entre temps. Ben, ceux-là, ils sont mieux, ceux-là. Venez par là, s'il vous plaît. Ah, juste là, mettez-vous en haut où il y a le monsieur au banc.
2: Au revoir. À la prochaine.
1: Maintenant, vous savez sur quel rail vous allez glisser avec vos petits-enfants à Beaumont-les-Mines.
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4: Salut, Brice Izel.
5: Au fait, c'est quoi ton prénom ?
4: Je m'appelle Geoffrey, j'ai 40 ans malheureusement.
6: Ouf ! C'est dingue ce que le temps passe vite.
4: Et je suis animateur en centre aéré.
7: Un jeune animateur un peu cinglé.
4: Et je suis dans les petits bonheurs, même les gros bonheurs.
8: Mais il est complètement fou ce mec !
9: Mais moi les dingues, je les soigne.
10: Et quelle est votre adresse actuelle ?
4: Je suis de Plomodierne, et je dirais que ma ville c'est un petit village mais très actif. Il y a beaucoup de vie. Il y a peu de bars, mais le peu qu'il y a comme bar, bah, on s'y amuse bien. Donc c'est une ville très accueillante au bord de mer. L'hiver, ça dort, mais l'été, ça se réveille, on va dire.
5: Je vais vous apprendre quelque chose, ce n'est pas du tout la saison.
11: On se baladera dans la région.
4: Mon coin préféré quand je me balade, eh ben, ça serait la plage de Pentraise.
12: Mais elle est comment ? Raconte !
4: C'est une grande plage qui fait 4 km de long, où on peut partir du début jusqu'à la fin, et on s'y sent bien. Il y a un côté solitaire, surtout quand on y va en hiver, quand il n'y a personne et qu'il pleut. C'est là que c'est le meilleur.
13: Comme il pleut tout le temps, hein ? De l'eau, il n'en manque pas. Hein ?
14: Souvenons-nous de notre première rencontre avec elle.
4: Mon premier flirt, premier bisou, c'était en Normandie, en CM2. On faisait les classes de mer avec mon école, donc on partait en Normandie. Et on avait fait une boum pour la fin, et on a eu le droit à un petit feu d'artifice.
15: Pour un feu d'artifice, il va y avoir un beau feu d'artifice.
4: Et au moment du feu d'artifice, j'ai fait mon premier bisou.
5: Ah oh ben c'est le bouquet.
4: Je me souviens même de son prénom, Maud Varzignac. Je sais pas si tu m'écoutes, hein, mais voilà, c'était avec toi. Que des souvenirs.
16: Oh, dis donc, est-ce que c'est moi ou est-ce que ça balance ? Hein ?
17: Ça balance.
16: Ça balance.
18: Et attends, t'as pas tout vu ?
19: Un méga-tube ?
4: Mais ça serait, ça vient de mes parents, mais ça serait Claude François, Alexandrie, Alexandra.
19: Putain, mais c'est vraiment trop pourri la Bretagne hein.
4: Je me revois quand j'avais 7 ans à danser sur Alexandrie, Alexandra et de voir mes parents danser sur cette musique avec un engouement. Maintenant, je fais des imitations de Claude François.
8: Non, ce matin, j'ai pas envie.
19: Non, mais c'est bon, allez-y, je me concentre. Ouvrez bien vos oreilles.
6: Je suis dans ta vie. Je suis dans tes bras.
0: Ah oui, c'est étonnant.
19: Mais ça va bien, non ? Vous avez vu l'heure qu'il est ? Ça fait une demi-heure que je cavale dans les couloirs pour localiser le boucan. Vous croyez que j'ai que ça à foutre ?
4: Allez, salut !
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1: Je ne vais pas vous apprendre que la vie est injuste. Ne vous inquiétez pas, je vais bien, mais force est de constater que la vie est injuste. Prenez par exemple la silhouette des gens. Il y en a toutes sortes, des petits, des grands, des roux, des blonds, des crépus, courts, longs, carrés, minces, gros ou ronds. Viens avec nous chez les barbapapas. Mais pour certains, la vie est plus dure que d'autres. L'exemple le plus frappant que la vie est injuste, c'est quand ma grand-mère disait en parlant d'une de mes matantes qui essayait à toute fin de maigrir, mais sans succès, quel malheur. Elle peut faire ce qu'elle veut, mais chez elle, tout fait penche. Ne paniquez pas, Wikizef est là pour vous aider. Tout fait penche. Rassurez-vous, il n'y a rien qui penche et qui va peut-être caire. Non. Tout fait penche.
0: Traduction.
1: Tout fait ventre. Ventre, une panse, une penche. Pour illustrer ce que c'est qu'une penche, il suffirait que je me mette de profil. Et vous verrez que là, il n'y a pas que pour ma tante que tout fait penche.
0: Définition.
1: Tout lui fait penche, tout lui profite. C'est le malheur des bons vivants. Quel rapport avec la justice de la vie? Il y en a des. Ils peuvent manger ce qu'ils veulent et ils grossissent pas. Je n'ai même vu manger des tartes aux chucs à longueur de journée. Elles et Thomas, elles pouvaient passer derrière une affiche à la décollée du mur. Et d'autres, ils regardent la vitrine du pâtissier, ils prennent un kilo. Alors, je vous dis pas si on en mange. Le pire, c'est que dans mes prises de sang, les triglycérides, impeccable, c'est le seul truc qui est pas en gras. Alors, je sais pas ce que je range là-dedans, moi. Mais ce qu'il y a de plus sûr, c'est qu'il y a plein de trucs. Une penche, c'est un logement social. C'est en cela que la vie est injuste. Et en même temps, il peut y avoir une sorte de résignation. À la question, t'aurais pas un peu grossi? C'est mieux de répondre, qu'est-ce que tu veux? Chez Mie, tout fait penche que de se vexer.
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2: À Cognac, la solidarité ne date pas d'hier. Il y a plus de 100 ans, on distribuait déjà des repas gratuits aux personnes dans le besoin. Une soupe populaire avant l'heure, en quelque sorte, née dans une loge maçonnique et qui va rapidement provoquer une guerre ouverte avec l'Église. Dès le XVIIIe siècle, la franc-maçonnerie s'implante dans la cité cognacaise, notamment autour du négoce du cognac. Alors on y retrouve des noms bien connus dans la ville, hein. Martel, Hennessy, Otard, des notables, des élus, des négociants qui jouent un rôle majeur dans la vie locale. À la fin du XIXe siècle, dans le contexte de la Troisième République naissante et de ses différentes réformes sociales, une idée émerge dans les rangs de la loge cognacaise qui est alors dénommée la Liberté. Il s'agit de créer une œuvre caritative nouvelle, efficace et laïque. Et cette œuvre, elle va prendre le nom des fourneaux économiques. Concrètement, les fourneaux économiques, on y distribue gratuitement des soupes, des légumes, de la viande, mais aussi du charbon et du bois de chauffage aux habitants les plus démunis. Et les archives de cette œuvre caritative montrent une solide organisation et un engagement qui va durer près de 40 ans. Donc on est vraiment là, clairement, face à un ancêtre des Restos du Cœur. Jusqu'alors, la charité, c'était surtout l'affaire de l'Église. Et avec les fourneaux économiques, la loge maçonnique, elle entre sur un terrain sensible. Et elle va concurrencer directement les œuvres religieuses locales. Très vite, les tensions montent. Des rumeurs circulent, des accusations de mauvaise gestion, voire de sabotage. Écoutez bien, en 1899, un des responsables de l'œuvre raconte même que des personnes payées par le clergé local auraient mis du verpillé, du verpillé dans les aliments pour discréditer les fourneaux économiques et affaiblir la franc-maçonnerie cognacaise par la même occasion. Alors là, la riposte est immédiate. L'Église crée à son tour ses propres fourneaux économiques tenus par des religieuses. Derrière l'aide aux plus pauvres, on se rend compte que ce sont deux visions du monde qui s'affrontent, la charité religieuse d'un côté et la solidarité républicaine de l'autre. Malgré toutes ces péripéties, les fourneaux économiques des francs-maçons, ils vont poursuivre leur action jusqu'en 1940, avant d'être stoppés par l'occupation et le régime de Vichy. Aujourd'hui, si on prend un peu de recul, on se dit surtout que ces fourneaux, ils ont été une réponse simple et humaine à la pauvreté du quotidien. Un peu de pain et de chaleur pour ceux qui en avaient besoin.
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3: Bonjour à toutes et tous, bienvenue dans Affaires classées, le podcast. Nous sommes en 1875, au cœur de la Bigorre, dans le petit village de Montousset, pas loin de Bagnères. Un fermier du village est assassiné avec sa fille. La veille, trois inconnus leur avaient rendu visite. Question, qui sont ces étranges visiteurs? La suite, dans un instant.
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3: Nous sommes en l'an 1877. Les gazettes judiciaires de l'époque regorgent de faits divers, de vols, de meurtres. Pour quelques sous, certains n'hésitent guère à frapper, à tuer. Souvent, hélas, ces drames sordides impliquent des ressortissants espagnols sans ressources. Des sans domicile fixe, errant de ville en ville, profitant de la quiétude des campagnes pour commettre leurs méfaits. En cette fin de 19e siècle, la France accueille nombre d'immigrés fuyant leur patrie après l'invasion de Napoléon. Comme en atteste le procès qui va suivre. Ce matin du 12 mars, une imposante foule de curieux s'est amassée des deux côtés de la petite rue qui conduit de la prison au palais de justice de Tarbes. Tous guettent le passage, dans un instant, du convoi à cheval qui transportera les accusés du crime de Montousset. Voilà plusieurs jours que la presse régionale annonce ce qui sera le procès criminel de l'année dans le coin. Il est 11h. Le président de la cour d'assises, Monsieur Léniel, vêtu de son imposante robe rouge et noire, ordonne aux gardes qu'on introduise les accusés, deux hommes et une femme, dans le box. Ils sont jeunes, une trentaine d'années, de taille moyenne. Les deux hommes sont originaires de la province voisine de l'Aragon, tandis que leur voisine de galère est certes née à Tarbes, mais de parents espagnols. L'affaire a débuté 2 ans plus tôt. Dans la soirée du 25 novembre 1875, le trio arrive d'Auch en diligence à la gare de Lannemezan. Ils vont marcher, à pied, toute la nuit, en direction du petit village de Montousset, dans le canton de Bagnères-de-Bigorre, qu'ils atteignent enfin au matin suivant.
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3: Leur traversée ne passe pas inaperçue. Des paysans, déjà au champ, scrutent ces inconnus. Qui sait s'ils ne sont pas là pour voler? Un petit garçon les voit, aiguisant leur couteau au bord d'un sentier. C'est à lui que le trio réclame son chemin.
5: La ferme des Campistrous, tu sais où c'est?
3: Arrivé à destination, il toque à la porte et tombe sur Philippe, le chef de famille. C'est Louise, sa fille, que la dame du trio demande à voir. Elle dit être une ancienne amie. Direction, un champ proche où Louise est à pied d'œuvre. Quand elle aperçoit sa visiteuse, elle se jette dans ses bras, l'embrasse avec effusion et propose au trio de passer la nuit à la maison. Dimanche 27 novembre, Rosalie, une voisine des Campistrous, s'étonne de voir les volets fermés. Elle frappe à la porte. Personne. Louise. Silence. Un sombre pressentiment envahit Rosalie qui part alerter Monsieur le maire, lequel se transporte sur place, accompagné de quelques hommes. Un épouvantable spectacle les attend. Philippe, le chef de famille, gît inanimé dans son lit. Une mare de sang s'écoule à travers le matelas. Un double bâillon noué derrière la tête et fortement serré a été posé sur sa bouche pour l'étouffer ou l'empêcher de crier. Des plaies béantes sur sa poitrine, son cou, sa tête lui ont été infligées par une arme blanche. Et Louise, elle, c'est dans l'écurie que son cadavre mutilé sera découvert, lardé de coups de couteau. Pour les gendarmes de Bagnères, il n'y a pas à chercher bien loin. Le vol est le mobile de ce double meurtre. Les meubles ont été fouillés, le linge des armoires jeté au sol. Un objet va pourtant retenir leur attention.
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3: C'est un cache-nez noir et blanc. Rosalie, la voisine, est formelle. Il appartient à l'un des deux hommes arrivés la veille. Elle a croisé le trio quand il se dirigeait vers la ferme en début de soirée. Et bizarrement, tout ce beau monde a disparu. Nul ne sait à ce stade qui sont les deux hommes à l'accent espagnol qui accompagnaient la visiteuse qui se disait amie de Louise Campistrous. Elle, en revanche, est très vite identifiée. Elle se nomme Marie Viau. Née à Tarbes, elle s'adonne depuis longtemps à la prostitution dans les rues du chef-lieu de la Bigorre. Selon les policiers, Marie s'est mise en ménage avec un certain Francis Badel, un homme fort dangereux, condamné par trois fois et fraîchement sorti de prison après avoir failli assassiner un compatriote. Sa spécialité, c'est le vol d'argent et malheur à la victime qui lui résiste. Un voleur patenté, capable de tuer sa proie, voilà qui dessine le portrait idéal du suspect numéro 1 dans l'enquête ouverte sur le crime survenu le 26 novembre à la ferme de Montoussé. Reste une question. Comment Marie Viau a-t-elle fait connaissance avec Louise ? La réponse ne tarde pas. Quelques mois avant son assassinat, la jeune paysanne avait fait un petit séjour derrière les barreaux à la prison de Tarbes à cause d'un menu larcin. Et c'est là que Louise et Marie s'étaient liées d'amitié, à tel point que Louise lui fit promettre qu'il faudrait passer la visiter une fois dehors à la ferme familiale. Immature, Louise avait glissé une imprudente confidence. Philippe, son père, avait longtemps vécu aux Amériques. Il en était revenu riche, très riche, et pour preuve, il cachait sous son matelas des lingots d'or et 30 000 francs en espèces.
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3: Une confidence qui ne tomba pas dans l'oreille d'une sourde. Marie en parla aussitôt à son amant, lui aussi en prison. C'est pour s'emparer de ce joli magot que Marie Viau conçut le projet de rendre visite à son ex-voisine de cellule, aidée des deux hommes que les policiers ne tardent pas à identifier comme étant les deux frères Badel, Francis et Valentin. Mais où sont-ils passés ? Le lendemain du crime, le trio sanguinaire a déjà traversé la frontière afin de se planquer en Espagne. Grâce à l'entraide entre les deux pays, les trois suspects seront malgré tout interpellés vite après. Face au juge, Marie Viau se met à table et elle raconte. Profitant de l'hospitalité du vieux Campistrous, le trio assassin entamait la soirée en savourant les spécialités culinaires de la ferme de Montoussé avant de tuer le père et sa fille. Selon ses deux compères, c'est Marie Viau qui a décidé d'achever le vieil homme.
6: « Il faut en finir, et vite, sinon les gendarmes vont arriver !»
3: Joignant le geste à la parole, elle s'empare d'un couteau de cuisine posé sur la table et elle le tend à son compagnon.
6: « Vas-y, achève-le !»
3: Détail sordide, une fois les deux meurtres commis, la jeune femme s'est mise à danser, ivre de joie, à l'idée du magot qu'elle imaginait découvrir dans les armoires de la ferme. Mais sa joie sera de courte durée. Malgré une fouille approfondie, les trois compères ne trouvent pas une seule trace du butin dont Louise avait parlé à sa copine de cellule en prison. Ni lingots d'or, ni billets, ni pièces de monnaie. Le butin se résumera à quelques vêtements. Deux robes, un parapluie, des boucles d'oreilles, des chemises, des draps et une montre.
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3: Un butin bien dérisoire face à la guillotine que les trois assassins encourent à présent. Inculpés du crime de vol suivi de meurtre, commis avec préméditation, ils retournent à la prison de Tarbes et pour longtemps, la même où naquit leur sanglant projet criminel. Le procès aux assises s'ouvre au printemps 1877. La presse locale et nationale est là. L'affaire passionne l'opinion publique car, aux yeux de tous, les frères Badel ne sont que des exécutants le cerveau du drame, l'instigatrice, c'est Marie, la diabolique. Dans l'inconscient populaire, la femme donne la vie, pas la mort. Et comme chaque fois lorsqu'une femme est accusée d'un crime horrible, la foule accourt. Face aux magistrats et aux jurés, les frères Badel semblent résignés, convaincus que leur sort est déjà scellé et qu'ils finiront coupés en deux par la lame du bourreau. Mais Marie, jeune et belle, joue la comédie jusqu'au bout. En pleine audience, elle tombe à terre, en proie à des attaques nerveuses. Simule-t-elle la folie pour échapper à la peine capitale ? Un médecin accourt, il lui fait respirer des sels. Marie se calme, repose sa tête sur l'épaule d'un gendarme et l'audience reprend. Au nom de la société, l'avocat général, M. Dumoulin, requiert la peine de mort contre les trois accusés, unis dans le crime, unis dans le châtiment. Une heure suffira à la cour pour rendre son verdict. Peine de mort pour Marie Viaud, peine de mort pour Francis Badel et prison à vie pour le jeune frère Valentin. C'est le 12 mai suivant que Francis sera guillotiné. Marie aura plus de chance. Elle est graciée par le chef de l'État. Devenue une détenue modèle, elle sera libérée 25 ans plus tard, en 1902.
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3: D'or et de sang, c'était ce nouvel épisode du podcast. Je vous propose de nous retrouver dans un prochain rendez-vous avec cette fois-ci un petit voyage dans le temps en juillet 1992. Un curé d'origine basque est découvert dans les toilettes d'une aire d'autoroute en Charente-Maritime. Que s'est-il passé ? Réponse dans un prochain numéro. À bientôt.
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3: Un enfant a-t-il le droit de ne pas être d'accord avec ses parents ?
4: Oui, et d'ailleurs, ils n'acceptent pas ça. On fait des choses qu'on n'a pas le droit et eux, ils le font devant nous. Nous, on doit se coucher tôt et ils doivent se coucher tard.
5: Moi,
4: je dis, oui, on a le droit de ne pas être d'accord parce que c'est pas tout le temps eux qui décident, parce qu'on a le droit de prendre un petit peu la vie. Par exemple, si nous, on mange un truc qu'on n'aime pas et eux, ils mangent un truc qu'on aime bien,
6: c'est un peu injuste. Hein.
7: En fait, quand, par exemple, nos parents, ils sont pas d'accord avec quelque chose, et que, en fait, nous, on a raison. Ils acceptent pas qu'on a raison. C'est les plus grands et ils veulent toujours avoir raison.
8: Et surtout, parlant de trucs familial, le plus embêtant avec les parents, c'est que quand t'es l'aîné et que t'as toujours une petite dispute avec ta sœur, ils vont croire au plus petit. Pourquoi ? Je ne sais pas. Mais alors ça, c'est un truc qui me saoule vachement, en vrai.
9: C'est totalement...